Merci de passer ce mardi soir, ce 1er septembre, en notre compagnie avec le meilleur de la musique dans la Naudière sur O103.5. Je m'appelle Mathieu Guimond. Le tennis retient beaucoup l'attention ces temps-ci avec la 39e édition des Internationaux de tennis junior Banque nationale de Repentigny. On a lancé ça samedi avec la journée de la famille. Il y a des matchs présentés toute la semaine, notamment les matchs vedettes à tous les soirs à 18h30. C'est d'ailleurs notre chum et collègue ici à O103.5, Sylvain Morin, qui est à titre d'annonceur maison encore une fois cette année dans ces matchs vedettes. Les demi-finales sont présentées jeudi et la grande finale, ce sera vendredi. L'admission est gratuite. Alors, du bon tennis, peut-être des futurs gagnants de Grand Chelem que vous allez avoir vu avant tout le monde ici à Repentigny. Alors, ça se passe au Parc La Rochelle. Une belle occasion de voir en action les pros de demain. Invitation au 103.5.

Mardi 1er septembre, c'est un plaisir de passer cette soirée en votre compagnie avec les meilleurs de la musique dans la Nadière à Hausse 103.5. Début septembre, ça veut dire les camps d'entraînement qui vont s'amorcer Ligue nationale de hockey. On va avoir assurément l'occasion de se rejaser de ça et de surveiller ça. Mais également, au hockey junior 3A dans la Ligue de hockey junior 3A du Québec, la saison qui est maintenant lancée avec les matchs du calendrier préparatoire. Il y a les Prédateurs de Joliette qui ont divisé les honneurs en fin de semaine d'un programme double face à l'Indigo de Granby. Les Cobras de Terrebonne, eux, ont gagné en fin de semaine face aux Panthères de Saint-Jérôme. Bon, les prochains matchs à l'horaire pour les Cobras, c'est demain soir, encore une fois face aux Panthères, mais cette fois-ci à Saint-Jérôme. Et pour les Prédateurs, c'est vendredi soir, 19h30, à Joliette, face aux Cobras. Alors, assurément qu'on va surveiller l'action dans la Ligue de hockey junior 3 du Québec de près, avec toutes les infos que vous devez savoir. On va vous les partager ici, bien sûr, à Hausse 103.5.

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6: Voici vos nouvelles, Arsenal Média. Au jour 6 de la campagne électorale, la Coalition Avenir Québec s'est engagée à verser 1 000 $ dans un régime enregistré d'épargne études pour chaque nouveau-né. De son côté, le Parti québécois a imité le Parti conservateur en proposant d'abolir la TVQ sur les biens usagés, comme les automobiles et les électroménagers. Le Parti libéral a quant à lui annoncé qu'il investirait 1,5 milliard de $ pour ajouter 40 000 logements sociaux et abordables d'ici 5 ans s'il est porté au pouvoir le 5 octobre. Le chef conservateur Éric Duhaime a promis une réduction de 30 % du fardeau réglementaire des entreprises afin de réduire la paperasse. Chez Québec solidaire, on fixerait le seuil d'immigration permanente à 70 000 nouveaux arrivants par année. QS veut également investir 100 millions de $ en francisation et ramener le programme de l'expérience québécoise tel qu'il était à l'origine. Chez nous, le procès d'une ex-avocate criminaliste s'est entamé hier à Joliette. Noémie Tellier est accusée d'entrave à la justice dans une enquête concernant un meurtre survenu à Repentigny, laquelle impliquait son ex-conjoint. Selon plusieurs médias, celle qui a perdu son droit de pratique dans la foulée de son arrestation aurait entravé le travail des policiers à plusieurs reprises entre 2019 et 2023. Notons que l'ex-avocate était initialement accusée de complicité après le fait, mais les charges retenues contre elle ont finalement été changées. Pour terminer, les citoyens de Crabtree pourront profiter d'une nouvelle surface multifonctionnelle couverte alors que la ville a inauguré la patinoire du vieux collège un an après le début des travaux. En service depuis l'hiver dernier, cette infrastructure offre maintenant un lieu permettant la pratique de nombreuses activités sportives, récréatives et communautaires, et ce, à l'année longue. Et maintenant, la météo. À Joliette, ce soir et cette nuit, c'est partiellement nuageux avec 30 % de probabilité d'averse et le minimum est de 15 degrés.

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1: On est le mardi 1er septembre 2026. On passe cette première soirée de ce nouveau mois ensemble, bien branché au meilleur de la musique dans la Naudière à hausse 103.5. Je m'appelle Mathieu Guimond. Un plaisir de passer la soirée en votre compagnie avec pas mal d'affaires à vous proposer. Entre autres, beaucoup de sport aussi à vous proposer, des activités à saveur sportive dans la région de la Naudière. Je vous jase de ça un peu plus tard ce soir. Mais vous le savez, on est le 1er septembre. 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On parle beaucoup, beaucoup de campagne électorale. 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

0: Dans la Nodière, le meilleur de la musique, c'est au 103.5 avec le baseball junior en vedette, avec la Ligue de baseball, le junior élite du Québec, le temps des séries qui est enfin arrivé, le Royal qui débute son parcours éliminatoire avec une série 4-7 face au Rocket de Quaticook. Premier match qui a été disputé hier soir à Repentigny. Il y en a un demain soir, mercredi. On joue le match numéro 2, mais ça va être à Quaticook et le retour à Repentigny qui est prévu pour vendredi soir, 19h30, au stade Flavio Prata du Parc Champigny. Hey, un beau vendredi soir, un match de balle. Moi, je sens déjà les hot dogs en plus de tout ça. Non, c'est une soirée parfaite. On aura assurément l'occasion de vous en parler en restant bien branché au meilleur de la musique dans la Nodière à hausse 103.5.
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3: Voici vos nouvelles, Arsenal Média. Au jour 6 de la campagne électorale, la Coalition Avenir Québec s'est engagée à verser 1 000 $ dans un régime enregistré d'épargne études pour chaque nouveau-né. De son côté, le Parti québécois a imité le Parti conservateur en proposant d'abolir la TVQ sur les biens usagés, comme les automobiles et les électroménagers. Le Parti libéral a quant à lui annoncé qu'il investirait 1,5 milliard de dollars pour ajouter 40 000 logements sociaux et abordables d'ici 5 ans s'il est porté au pouvoir le 5 octobre. Le chef conservateur Éric Duhaime a promis une réduction de 30 % du fardeau réglementaire des entreprises afin de réduire la paperasse. Chez Québec solidaire, on fixerait le seuil d'immigration permanente à 70 000 nouveaux arrivants par année. QS veut également investir 100 millions de dollars en francisation et ramener le programme de l'expérience québécoise tel qu'il était à l'origine. Chez nous, le procès d'une ex-avocate criminaliste s'est entamé hier à Joliette. Noémie Tellier est accusée d'entrave à la justice dans une enquête concernant un meurtre survenu à Repentigny, laquelle impliquait son ex-conjoint. Selon plusieurs médias, celle qui a perdu son droit de pratique dans la foulée de son arrestation aurait entravé le travail des policiers à plusieurs reprises entre 2019 et 2023. Notons que l'ex-avocate était initialement accusée de complicité après le fait, mais les charges retenues contre elle ont finalement été changées. Pour terminer, les citoyens de Crabtree pourront profiter d'une nouvelle surface multifonctionnelle couverte alors que la ville a inauguré la patinoire du vieux collège 1 an après le début des travaux. En service depuis l'hiver dernier, cette infrastructure offre maintenant un lieu permettant la pratique de nombreuses activités sportives, récréatives et communautaires, et ce, à l'année longue. Et maintenant, la météo. À Joliette, ce soir et cette nuit, c'est partiellement nuageux avec 30 % de probabilité d'averse et le minimum est de 15 degrés.

Merci de passer ce mardi soir, ce 1er septembre, en notre compagnie avec le meilleur de la musique dans la Naudière sur O103.5. Je m'appelle Mathieu Guimond. Le tennis retient beaucoup l'attention ces temps-ci avec la 39e édition des Internationaux de tennis junior Banque Nationale de Repentigny. On a lancé ça samedi avec la journée de la famille. Il y a des matchs présentés toute la semaine, notamment les matchs vedettes à tous les soirs à 18h30. C'est d'ailleurs notre chum et collègue ici à O103.5, Sylvain Morin, qui est à titre d'annonceur maison encore une fois cette année dans ces matchs vedettes. Les demi-finales sont présentées jeudi et la grande finale, ce sera vendredi. L'admission est gratuite. Alors, du bon tennis, peut-être des futurs gagnants de Grand Chelem que vous allez avoir vu avant tout le monde ici à Repentigny. Alors, ça se passe au Parc La Rochelle. Une belle occasion de voir en action les pros de demain. Invitation au 103.5.

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Mardi 1er septembre, c'est un plaisir de passer cette soirée en votre compagnie avec le meilleur de la musique dans la Nadière à hausse 103.5. Début septembre, ça veut dire les camps d'entraînement qui vont s'amorcer Ligue nationale de hockey. On va avoir assurément l'occasion de se rejaser de ça et de surveiller ça. Mais également, au hockey junior 3A dans la Ligue de hockey junior 3A du Québec, la saison qui est maintenant lancée avec les matchs du calendrier préparatoire. Il y a les Prédateurs de Joliette qui ont divisé les honneurs en fin de semaine d'un programme double face à l'Indigo de Granby. Les Cobras de Terrebonne, eux, ont gagné en fin de semaine face aux Panthères de Saint-Jérôme. Bon, les prochains matchs à l'horaire pour les Cobras, c'est demain soir, encore une fois face aux Panthères, mais cette fois-ci à Saint-Jérôme. Et pour les Prédateurs, c'est vendredi soir, 19h30, à Joliette, face aux Cobras. Alors, assurément qu'on va surveiller l'action dans la Ligue de hockey junior 3A du Québec de près, avec toutes les infos que vous devez savoir. On va vous les partager ici, bien sûr, à hausse 103.5.

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1: Ménager. Le Parti libéral a quant à lui annoncé qu'il investirait 1,5 milliard de dollars pour ajouter 40 000 logements sociaux et abordables d'ici 5 ans s'il est porté au pouvoir le 5 octobre. Le chef conservateur Éric Duhaime a promis une réduction de 30 % du fardeau réglementaire des entreprises afin de réduire la paperasse. Chez Québec solidaire, on fixerait le seuil d'immigration permanente à 70 000 nouveaux arrivants par année. QS veut également investir 100 millions de dollars en francisation et ramener le programme de l'expérience québécoise tel qu'il était à l'origine. Chez nous, le procès d'une ex-avocate criminaliste s'est entamé hier à Joliette. Noémie Tellier est accusée d'entrave à la justice dans une enquête concernant un meurtre survenu à Repentigny, laquelle impliquait son ex-conjoint. Selon plusieurs médias, celle qui a perdu son droit de pratique dans la foulée de son arrestation aurait entravé le travail des policiers à plusieurs reprises entre 2019 et 2023. Notons que l'ex-avocate était initialement accusée de complicité après le fait, mais les charges retenues contre elle ont finalement été changées. Pour terminer, les citoyens de Crabtree pourront profiter d'une nouvelle surface multifonctionnelle couverte alors que la ville a inauguré la patinoire du vieux collège un an après le début des travaux. En service depuis l'hiver dernier, cette infrastructure offre maintenant un lieu permettant la pratique de nombreuses activités sportives, récréatives et communautaires, et ce, à l'année longue. Et maintenant, la météo. À Joliette, ce soir et cette nuit, c'est partiellement nuageux avec 30 % de probabilité d'averse et le minimum est de 15 degrés.

On est le mardi 1er septembre 2026. On passe cette première soirée de ce nouveau mois ensemble, bien branché au meilleur de la musique dans la Nodière à hausse 103.5. Je m'appelle Mathieu Guimond. Un plaisir de passer la soirée en votre compagnie avec pas mal d'affaires à vous proposer. Entre autres, beaucoup de sport aussi à vous proposer, des activités à saveur sportive dans la région de la Nodière. Je vous jase de ça un peu plus tard ce soir. Mais vous le savez, on est le 1er septembre. 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

Dans la Naudière, le meilleur de la musique, c'est au 103.5 avec le baseball junior en vedette, avec la Ligue de baseball, le junior élite du Québec. Le temps des séries qui est enfin arrivé. Le Royal qui débute son parcours éliminatoire avec une série 4-7 face au Rocket de Quaticook. Premier match qui a été disputé hier soir à Repentigny. Il y en a un demain soir, mercredi. On joue le match numéro 2. Mais ça va être à Quaticook et le retour à Repentigny qui est prévu pour vendredi soir, 19h30, au stade Flavio Frata du Parc Champigny. Hey, un beau vendredi soir, un match de balle. Moi, je sens déjà les hot dogs en plus tout ça. Non, c'est une soirée parfaite. On aura assurément l'occasion de vous en parler en restant bien branchés au meilleur de la musique dans la Naudière à Hausse 103.5.

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2: 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Au jour 6 de la campagne électorale, la Coalition Avenir Québec s'est engagée à verser 1 000 dans un régime enregistré d'épargne études pour chaque nouveau-né. De son côté, le Parti québécois a imité le Parti conservateur en proposant d'abolir la TVQ sur les biens usagés, comme les automobiles et les électroménagers. Le Parti libéral a quant à lui annoncé qu'il investirait 1,5 milliard de dollars pour ajouter 40 000 logements sociaux et abordables d'ici 5 ans s'il est porté au pouvoir le 5 octobre. Le chef conservateur Éric Duhaime a promis une réduction de 30 % du fardeau réglementaire des entreprises afin de réduire la paperasse. Chez Québec solidaire, on fixerait le seuil d'immigration permanente à 70 000 nouveaux arrivants par année. QS veut également investir 100 millions de dollars en francisation et ramener le programme de l'expérience québécoise tel qu'il était à l'origine. Chez nous, le procès d'une ex-avocate criminaliste s'est entamé hier à Joliette. Noémie Tellier est accusée d'entrave à la justice dans une enquête concernant un meurtre survenu à Repentigny, laquelle impliquait son ex-conjoint. Selon plusieurs médias, celle qui a perdu son droit de pratique dans la foulée de son arrestation aurait entravé le travail des policiers à plusieurs reprises entre 2019 et 2023. Notons que l'ex-avocate était initialement accusée de complicité après le fait, mais les charges retenues contre elle ont finalement été changées. Pour terminer, les citoyens de Crabtree pourront profiter d'une nouvelle surface multifonctionnelle couverte alors que la ville a inauguré la patinoire du vieux collège un an après le début des travaux. En service depuis l'hiver dernier, cette infrastructure offre maintenant un lieu permettant la pratique de nombreuses activités sportives, récréatives et communautaires, et ce, à l'année longue. Et maintenant, la météo. À Joliette, ce soir et cette nuit, c'est partiellement nuageux avec 30 % de probabilité d'averse et le minimum est de 15 degrés.

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5h58, mais on peut plus que j'arrive en retard parce que la machine à café ce matin refuse de coopérer. Ça va bien, là. Ça va bien. C'est juste que j'ai failli pas avoir mon petit café en studio pour débuter le show. Ben, manque d'eau. Là, la petite lumière s'allume, ça arrête tout. Rajoute de l'eau. Pars ça. Ah! La portion où on jette le marc de café est pleine. Ça arrête. Change ça. Je pars, je vais faire d'autres choses, je prépare mes feuilles, je reviens. J'ai pas mis le lait. OK, vite, mets le lait pendant que ça coule. Bref, pas là pour me plaindre. J'espère que vous allez bien. Hein, c'est un petit problème parmi tant d'autres. Ghislain Demers, content de vous retrouver en ce mercredi. Nous sommes le 2 septembre, journée internationale. En fait, journée mondiale de la barbe. Les gens qui me connaissent savent que je porte fièrement cette barbe poivre et sel. Je tiens à le mentionner. Et je savais pas, mais il y a des endroits dans le monde où la barbe prend une grande importance. Il y a dans le sud de l'Espagne, on fête la journée de la barbe aujourd'hui. On organise un match de boxe opposant un barbu à un imberbe. Et il y a aussi plus radical du côté de la Suède, un village. Les non-barbus sont bannis du village le jour de la fête de la barbe. Ils doivent se réfugier dans la forêt à côté pendant que les barbus brûlent les effigies de leurs propres non-barbus, de leurs proches non-barbus. Alors si, par exemple, ça se passait ici, ben si vous êtes barbu, vous devez quitter et le reste de la famille brûle des photos de vous. Hein? C'est assez radical. Bon, OK. Mais ceci étant dit, salutations les barbus. Dans l'actualité, ce qui retient l'attention aujourd'hui, grosso modo, le gouvernement Carney qui entend prolonger la suspension de la taxe d'accise de 10 sous le litre d'essence, tandis que les tensions commerciales avec le voisin américain risquent d'augmenter le coût de certains produits. Le premier ministre qui écarte d'ailleurs un retour à la table des négos pour régler ce conflit aussi longtemps que l'administration Trump va insulter le Canada. Météo, on a quoi, 12 degrés déjà sur la région. Des nuages, averses débutant tard cet après-midi. C'est pas impossible qu'il y ait de l'orage aussi côté météo. Max de 24, humidex 29. Ce soir et cette nuit, averses, risque d'orage. 15 à 25 mm d'eau, minimum de 17. Demain, pas mal le même scénario, je vous dirais, avec de faibles possibilités d'averses. On parle de 30%. Ouais. La machine part tout seul, ça veut dire que j'ai assez parlé. 6h01. Voici Francis de Grandpré pour ouvrir ce matin. C'est fou.

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1: 6h06 dans les grands titres, ce qui retient l'attention. Aujourd'hui, j'en ai parlé en ouverture, le gouvernement Carney qui entend prolonger la suspension de la taxe d'accise de 10 sous le litre d'essence, tandis que les tensions commerciales avec les États-Unis risquent d'augmenter le coût de certains produits. Donc, congé de taxe qui sera en vigueur au moins jusqu'au début de l'année 2027. Dans Le Devoir, on peut lire d'autres articles, entre autres le magasinage en ligne qui continue de gagner du terrain. Aujourd'hui, 2 consommateurs sur 3 achètent sur Internet et, fait intéressant, 1 personne sur 4 utilise régulièrement, voire systématiquement, l'intelligence artificielle pour comparer les produits, lire des avis et faire son pré-magasinage avant d'acheter. Sur la scène internationale, les tensions qui restent vives entre les États-Unis et l'Iran, alors que les affrontements et les frappes militaires se poursuivent au Moyen-Orient, situation qui continue de faire réagir les marchés, notamment du côté du prix du pétrole. Plus près de chez nous, au Canada, les relations commerciales avec les États-Unis restent sous haute tension, alors que Washington maintient la pression sur les tarifs imposés aux produits canadiens. Journal de Montréal, à la une, des aînés attendent à l'hôpital une place en CHSLD. Ce sont 2431 lits bloqués, donc suite à cette attente des hôpitaux donc du Québec qui débordent par manque de place. Et le nombre de patients en attente d'un transfert est très critique, entre autres à Montréal et en Chaudière-Appalaches. On peut lire l'article dans le Journal de Montréal. Il y a aussi Journal de Montréal, à la une, on revient sur les élections, un groupe fédéraliste derrière Fréchette, et on en parle en masse, je vous dirais, là, des élections. PSPP qui a fait des dons au Parti libéral du Canada, il a donné plus à ce Parti fédéraliste canadien qu'au Bloc québécois par...

par le passé. L'équipe Fréchette qui finance un groupe fédéraliste. Aussi, on parle de l'arrestation de Pierre-Yves Laure, arrêté pour avoir insulté une policière. Ça s'est passé dans le Vieux-Québec à la sortie d'un spectacle au cours des dernières semaines, 22 août, en fait, 23h05. Il sort d'un spectacle. Il y avait beaucoup de circulation et il a décidé de faire la circulation. Il y a une policière qui se dirige vers lui pour l'enlever de là. Elle lui aurait dit, selon Pierre-Yves Laure, les paroles suivantes, « Hey, toi, décalisse avec ton pyjama. Le trafic est épouvantable. Il y a quelqu'un pas très loin d'une station de service qui lui a prêté un dossard pour faire la circulation. Le dossard, c'était pour sa propre sécurité. » Il n'est jamais revenu le porter, je comprends maintenant. Il a été arrêté parce qu'il a répondu évidemment à la policière. Et Pierre-Yves Laure dit, ben, je prends mes responsabilités, je veux faire face aux conséquences de mes gestes. Je ne suis pas une victime. J'ai fait une mauvaise blague que je n'aurais pas dû. Je sais que je vais décevoir beaucoup de gens. J'assume les conséquences. Je ne suis pas fier de mes gestes. Il y a eu des amendes de quelques centaines de dollars à travers ça. Donc, c'est à lire parmi les autres nouvelles là, dans les grands titres. Ça fait le tour. 6h09, très exactement. Pain chaud tout de suite. Avec les vieux chums dans les 100 000 matins de ce mercredi. Ghislain qui est là en remplacement de Sylvain Morin. En tout temps, vous pouvez réagir, messagerie texte 450-753-1035. Bon début de journée.

Ah, ben Céline Dion est bien, bel et bien arrivée à Paris. Ses admirateurs, au cours des dernières heures, ont eu une surprise. Ils lui ont réservé un accueil très chaleureux. Elle sortait, on en parle dans le Journal de Montréal, entre autres, elle sortait de son hôtel. Il y a des fans qui l'attendaient rassemblés en bas dans la rue. Il faisait jouer son grand succès Pour que tu m'aimes encore. Et là, ben Céline, touchée par l'attention, elle s'est arrêtée pour chanter avec eux. Imaginez, là, faites juste imaginer, là. Tu sors de ton hôtel, t'es une chanteuse, un chanteur, il y a des fans qui chantent une chanson. Tu prends quelques minutes pour passer un moment de complicité avec tes fans. Je trouve ça vraiment génial. Même si je suis pas un grand fan de Céline Dion, j'adore Céline dans le sens que c'est une fierté québécoise. Elle a un talent immense. Elle qui séjourne présentement à Paris depuis la fin du mois d'août. Elle semble en grande forme puis se prépare maintenant à son grand retour sur scène. Elle doit donner son premier spectacle dans une dizaine de jours dans le cadre d'une série de 16 concerts qui sont, excusez-moi l'expression, mais très attendus du côté de Paris. Donc, elle s'est mise à chanter avec ses fans et elle était d'une beauté ravissante avec une belle robe élégante et je pense qu'il y a quelques fans qui ont pu profiter de quelques minutes de photos avec elle également, des chanceux finalement. Joseph Poirier, voici Rodéo au 103.5.

0: Dans un peu plus d'une heure, on va parler avec le directeur général du Royal de Repentigny, la troupe de Lanaudière qui a réussi l'exploit grâce à une victoire de 8-1. On vous rappelle sur le Rocket de Quatico au Parc Champigny d'entrer en séries éliminatoires. Donc, une avance de 1-0. C'est avec une avance de 1-0 que le Royal va entamer le match numéro 2 prévu ce soir au stade Julien Morin. On va en parler un peu plus tard, évidemment, autour de 7h30 avec les gens du Royal de Repentigny. On jase actualité dans les prochaines. Jessica Potsou qui s'en vient. Côté météo, ça se peut qu'il y ait de la mouille cet après-midi. Je vous donne tous les détails dans quelques minutes. Mais en musique, on va repartir ça fort avec Gabriel Fredette que j'adore. Là, ça s'appelle Le Bon Choix. Puis les colocs aussi, ça s'en vient.
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4: 6h24, bon début de journée, c'est 12 degrés sur la région. Jessica Potsou est en studio. Bon début de journée.
5: Bonjour.
4: Bonjour. On va revenir sur chacun des partis québécois, des partis électoraux hier qui sont allés avec encore des nouvelles promesses électorales.
5: Exactement. La coalition Avenir Québec s'est engagée à verser 1 000 $ dans un régime enregistré d'épargne études pour chaque nouveau-né. De son côté, le Parti québécois a imité le Parti conservateur en proposant d'abolir la TVQ sur les biens usagés, comme les automobiles et les électroménagers. Le Parti libéral a quant à lui annoncé qu'il investirait 1,5 milliard de dollars pour ajouter 40 000 logements sociaux et abordables d'ici 5 ans s'il est porté au pouvoir le 5 octobre. Le chef conservateur Éric Duhaime a promis une réduction de 30 % du fardeau réglementaire des entreprises afin de réduire la paperasse. Chez Québec solidaire, on fixerait le seuil d'immigration permanente à 70 000 nouveaux arrivants par année. QS veut également investir 100 millions de dollars en francisation et ramener le programme de l'expérience québécoise tel qu'il était à l'origine. Chez nous, les candidatures continuent de s'ajouter alors que le Parti libéral du Québec a dévoilé ses candidates pour les circonscriptions de Rousseau et de l'Assomption. Marie-Claire Anglade portera ainsi les couleurs du PLQ dans l'Assomption, tandis que dans Rousseau, ce sera Sachemire Sidney. Toujours en politique, la ville de Terrebonne a formulé ses demandes au parti alors que ceux-ci font campagne. Ainsi, il est réclamé que l'implantation du quartier universitaire, le développement du transport collectif, le maintien des infrastructures et l'ajout d'une charte constitutive pour Terrebonne soient des priorités pour les candidats aux élections. Notons que le territoire de Terrebonne est divisé en 3 circonscriptions, soit les Plaines, Terrebonne et Masson. Pour terminer, après une rentrée historique en 2025, un nouveau sommet a été atteint par le cégep de Lanaudière en ce qui a trait à la croissance de la population étudiante lors de la session d'automne 2026. Les données préliminaires d'inscription à la formation régulière ont indiqué une croissance de près de 10 % de sa population étudiante pour un total d'environ 7 600 étudiants. Voilà, ça complète. 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
4: Merci. Des nuages qui s'amènent graduellement avec des averses. Ça débute tard cet après-midi. C'est pas impossible qu'il y ait de l'orage. 24 degrés pour aujourd'hui. La nuit prochaine, averses, risque d'orage. 15 à 25 mm d'eau, minimum de 17. Et demain, jeudi, même scénario, je vous dirais, c'est pas mal sous les nuages. Possibilité d'averses avec un risque d'orage en après-midi. Un maximum de 23 degrés. Je vous l'ai mentionné, on a 12 degrés présentement sur Lanaudière.
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4: Oh. On prend le temps de saluer au passage les gens de Sainte-Élisabeth aujourd'hui, les gens de Saint-Cuthbert, et tiens, on s'en va du côté de Sainte-Marie-Salomé. Un beau gros bonjour. Les colocs à venir et pour le moment, faites le bon choix au 103.5 avec Gabriel Fredette.
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1: 6h29 dans les 100 000 matins, Ghislain avec vous autres. Hey, bonne fête à Marco. J'ai reçu un message texte. Marco qui célèbre ses 27 ans. C'est de la part de ta blonde Maryse. Bonne journée. Et puis, ben oui, ça me fait plaisir hein, de vous lire. Je reçois des textos de temps en temps. C'est un plaisir de vous savoir là. 450-753-1035 ou n'importe quand, vous pouvez nous écrire. Parlant de cette journée aujourd'hui, à pareille date, à travers les années, il y a des habitués, vous le savez. On vous propose tous les matins deux chansons qui sortent du lot, qui ont été numéro un à travers les années. Et ce matin, parmi ces deux chansons-là, je vous demande de voter votre préféré. Vous, si vous étiez à ma place, laquelle est-ce que vous feriez jouer? Vous dites, hey, moi, c'est ma préférée, celle-là. Parmi toutes ceux et celles qui m'écrivent, qui m'appellent au 753-1035, ben, vous pourriez gagner vendredi matin une carte cadeau de Boston Pizza pour aller manger chez Boston Pizza. Donc, en 83, ma chanson numéro 1, à pareille date, 2 septembre, c'était celle de The Police.

J'en soupçonne quelques-uns d'avoir fredonné sur cette terre. Et ça, c'est numéro 1 en 1983, mon choix numéro 1. Et puis, mon choix numéro 2 que je vous propose ce matin. Un saut en 2014 avec Rude Magic.

Quelle est votre préférée entre les deux? Vous votez 753-1035, 450-753-035 parmi tous ceux et celles qui votent, une carte cadeau à gagner. Vendredi, offerte par Boston Pizza, c'est Sylvain qui va s'occuper de trouver la personne gagnante. Je vous souhaite bonne chance. Facile de même. Tu votes, t'es éligible. Les colocs, tellement longtemps, juste avant le bug de l'an 2000, en 1999, tout de suite. 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Bon début de journée.

La prochaine artiste vous propose son nouvel album dès le 18 septembre, Dolbo Mistassini. Mais pour l'instant, c'est un petit classique à la Sarah Dufour, vieux Dan Tucker au 103.5.

0: Ce jeudi, Musée d'art de Joliette qui vous accueille pour le dernier 5 à 7 des jeudis entre 17h et 19h. Beau temps, mauvais temps. 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Vive l'expérience d'un 5 à 7 dans un musée avec la culture, rencontres, amis, des collègues, des organisations. Je vous rappelle que c'est le dernier jeudi pour cette saison. Et jeudi aussi, le 3 au 6 septembre, je vous envoie du côté de Saint-Michel-des-Saints. C'est le fameux festival Saint-Michel-des-Saints en musique avec Marc Dupré, Legends of Rock Undercover, Matt Lang également. Les détails sur le site web. C'est quoi qu'on a au retour? Ben, la musique de Clément Jacques, oui, ça s'en vient après ceci.
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1: 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C'est mon choix du jour aujourd'hui. 6h49, Dan Bélanger tout de suite en 96. Je fais de moi un homme au 103.5.

0: Merci de nous faire confiance pour débuter cette journée du mercredi 2 septembre. Ghislain Demers en direct du studio Pavé Brique Design au 103.5. La nouvelle radio de Stéphane Gonzalez et Georges Larac le midi en semaine dès 11h55 sur nos ondes. On parle de sport avec Big George. Plusieurs l'appellent. Et j'aime toujours écouter ce show-là quand il dit « Hey, Big, écoute. » Un show de sport, une heure le midi. Et puis vous avez aussi FX qui vous attend le soir du côté de haut ici à 18h. On parle de sport également. Donc, deux heures dans votre journée pour parler de sport. Hey, changement de sujet, je sais pas si vous jouez à la loterie, l'Automax, peu importe. Si vous cherchez les numéros chanceux du l'Automax, les statisticiens ont peut-être une piste, mais pas de quoi réserver votre yacht tout de suite, là, votre yacht de luxe. On a analysé plus de 12 ans de tirage. Et savez-vous, ce sont lesquels les numéros qui sont les plus souvent sortis en 12 ans, avec 159 fois chacun? Ce sont les numéros 22 et 36. Oui, après ça, il y en a d'autres qui suivent de près, le 7, le 19 et le 38. Donc, les deux plus populaires, les deux plus sortis souvent, 22-36, 7-19-38 après. À l'autre bout du classement, le 52 est sorti que 5 fois, mais il vient tout juste d'être ajouté au jeu, faut comprendre. Et surtout, les statisticiens le rappellent, ça donne pas un avantage pour le prochain tirage. Le 22, même s'il est populaire, il y a exactement les mêmes chances que le 52. Et si on monte dans le temps, là, depuis 2009, les Québécois ont quand même remporté plus de 4 milliards de dollars au Lotomax. Bonne chance, puis si vous gagnez, vous n'avez pas besoin de me remercier. Passerez me voir. On s'en va vers les infos dans les prochaines. De l'autre côté de tout ça, on reprend la musique avec Talk, Time Machine, au 103.5. Bon début de journée.
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0: Deux points chauds ce matin, 40 vers l'ouest dans le secteur de Repentigny à l'approche de l'échangeur, en fait, à l'approche du pont Charles de Gaulle. Je vous dirais que c'est avant Brien. Ça commence à ralentir, c'est par intermittence, pas facile pour la traversée du pont. Vous allez reprendre la vitesse de l'autre côté. 25 sud de l'autre côté de la 640 à l'approche de Grande Allée. Un retard bien installé jusqu'après le boulevard des Mille Îles. Sinon, ça semble pas si mal partout ailleurs, mais si vous êtes témoin de quelque chose que j'aurais pu louper, 450-753-1035.
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3: Bon mercredi, ici Louis-Philippe Arnoirel. Hier, la chef libérale Charles Milliard et la caquiste Christine Fréchette ont tous deux demandé aux fédéralistes de se rallier à leurs partis respectifs. Au sixième jour de la campagne électorale, Mme Fréchette s'est adressée aux libéraux déçus de leur chef pour bloquer l'élection du Parti québécois aux ambitions souverainistes. Le chef libéral a tourné en dérision le fait que la chef caquiste courtise les électeurs des deux formations politiques. Ces commentaires interviennent alors qu'un nouveau sondage léger paru hier matin dans les médias de Québecor place la CAQ au deuxième rang des intentions de vote, juste derrière le PQ avec 5 points d'écart. Le PLQ arrive au troisième rang. Les négociateurs américains ont adopté une attitude qui aurait contraint les industries canadiennes à devoir soit devenir des filiales de compagnies américaines, soit être démantelées. C'est ce qu'a affirmé le premier ministre du Canada, Mark Carney, hier, alors qu'il revenait sur l'échec des négociations visant à conclure un nouvel accord commercial. M. Carney a discuté avec les syndicats canadiens majeurs, qui s'entendent pour dire que la décision de quitter la table de négociation était la bonne. Toutefois, les syndicats s'inquiètent pour les impacts que subiront les travailleurs touchés par les droits de douane. Ils demandent au gouvernement de réfléchir à des plans pour améliorer l'assurance emploi et les mesures de soutien pour les travailleurs des industries concernées. Et pour terminer, toujours en économie, la Banque du Canada doit prendre ce matin sa 6e décision de l'année concernant les taux d'intérêt. La plupart des économistes et des marchés financiers s'attendent à ce que la Banque centrale conserve ses taux inchangés. La Banque du Canada maintient son taux directeur à 2,25 % depuis la fin de l'année dernière, alors que l'économie fait face à l'incertitude. L'inflation a atteint 3 % en juillet, mais l'indice des prix à la consommation s'est montré volatile depuis le début du conflit au Moyen-Orient. C'est ce qui complète vos actualités Arsenal Media. Passez une bonne journée sur nos ondes.
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5: 7h, presque 2 minutes, football canadien. Les Alouettes qui ont consenti une prolongation de contrat de 2 ans au vice-président principal des opérations football et directeur général du club, Danny Maciocia, ainsi qu'à son entraîneur-chef, Jason Mass, hier. Maciocia qui est maintenant sous contrat jusqu'à la fin de la saison 31, tandis que Mass est lié à l'équipe jusqu'à la fin de 2030. Les Blue Jays de Toronto qui ont subi la défaite à Cleveland contre les Guardians 6-1 dans ce premier match d'une série de 3. Avec cette défaite, les Blue Jays sont maintenant à 2 matchs et demi. Les Ducks Anaheim qui vont dans la Ligue nationale de hockey qui vont retirer le numéro 15 de Ryan Getzlaf le 30 janvier avant un match contre Nashville. Capitaine pendant 12 saisons, il est le meneur de l'histoire des Ducks avec 1019 points, 737 passes. Il sera seulement le 4e joueur des Ducks honoré de cette façon par l'équipe. Et puis au soccer, le CF Montréal qui commence aujourd'hui sa demi-finale du championnat canadien contre les Whitecaps de Vancouver. Ce sera pas facile. Meilleure équipe dans l'Ouest. Le match aller est présenté à Vancouver avant le retour au stade Saputo le 16 septembre prochain. 7

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1: La saison et qu'on avait hâte d'avoir des nouvelles des Prédateurs, les matchs pré-saison qui sont débutés. Donc, on va suivre ça aussi au cours de la saison. Ça, c'était à 7h30, 7h45. Le jeu d'eau un peu plus tard aussi, autour de 8h10. Blind Melon avec No Rain, ça s'en vient, mais là, c'est Talk avec Time Machine au 103.5 dans les 100 000 matins. 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

Blind Melon, un groupe qui s'est formé à la fin des années 80, surtout connu avec ce succès-là, No Rain, qui est arrivé en 92. Gros succès aussi dans les années 90, avant la mort du chanteur, mort tragique en 95, il y avait 28 ans. Blind Melon qui a continué à faire de la musique et à se produire au fil des années. Un petit retour cette fois-ci dans le temps, 92-93 à peu près. Ça va faire mal dans les prochaines minutes. Non, mais façon de parler, là, on va parler de Noël. Ouais. Il y a un comédien très, très, très aimé des Québécois qui va se retrouver dans une comédie de Noël quelque part au mois de novembre au cinéma. Je vous en reparle.

Ouais, ben oui, il y a un comédien qui va se retrouver dans une nouvelle comédie familiale de Noël. Ça va prendre l'affiche dans les salles du Québec le 27 novembre prochain. Comédien québécois qui est bien aimé. L'annonce a été faite hier matin avec une courte vidéo humoristique diffusée sur les réseaux sociaux. On voit Claude Legault habillé d'un costume de Père Noël déclaré nonchalamment en regardant la caméra. Je m'appelle Claude Noël, j'aime pas Noël. Je ne vous souhaite pas joyeux Noël. On sait seulement que le film a été réalisé par le comédien Guillaume Lambert, qui est d'ailleurs derrière Niagara, les scènes fortuites, à partir d'un scénario de Sébastien Ravary et Julien Pelletier. Et puis, il y a la productrice qui est derrière Les Invasions barbares, derrière 125 Rue des Malaises, qui est derrière ce projet-là. Le cinéma québécois a eu un gros succès au cours des dernières années avec des films de Noël. On se rappellera du Cyclone de Noël et 23 décembre. Ben là, Santa Claude, une nouvelle comédie à l'affiche 27 novembre. J'ai l'impression que ça va amener son lot de curieux. Puis j'ai l'impression que ça va bien fonctionner. Je sais pas, juste de même. Après ce que je viens de dire. Arpin Lépine, ça s'appelle Mentir dans les 100 000 matins au 103.5.

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5: 7h23, c'est 12 degrés en ce moment sur la Nodière. Jessica Potsou est en studio. Bon début de journée, Jessica.
12: Bonjour.
5: On va revenir sur les promesses électorales des différents partis hier.
12: Effectivement, la Coalition Avenir Québec s'est engagée à verser 1 000 $ dans un régime enregistré d'épargne études pour chaque nouveau-né. De son côté, le Parti québécois a imité le Parti conservateur en proposant d'abolir la TVQ sur les biens usagés comme les automobiles et les électroménagers. Le Parti libéral a quant à lui annoncé qu'il investirait 1,5 milliard de dollars pour ajouter 40 000 logements sociaux et abordables d'ici 5 ans s'il est porté au pouvoir le 5 octobre. Le chef conservateur Éric Duhaime a promis une réduction de 30 % du fardeau réglementaire des entreprises afin de réduire la paperasse. Chez Québec solidaire, on fixerait le seuil d'immigration permanente à 70 000 nouveaux arrivants par année. Québec solidaire veut également investir 100 millions de dollars en francisation et ramener le programme de l'expérience québécoise tel qu'il était à l'origine. Chez nous, les candidatures continuent de s'ajouter alors que le Parti libéral du Québec a dévoilé ses candidates pour les circonscriptions de Rousseau et de l'Assomption. Marie-Claire Anglade portera ainsi les couleurs du PLQ dans l'Assomption, tandis que dans Rousseau, ce sera Sachemire-Sydney. Toujours en politique, la ville de Terrebonne a formulé ses demandes aux partis alors que ceux-ci font campagne. Ainsi, il est réclamé que l'implantation du quartier universitaire, le développement du transport collectif, le maintien des infrastructures et l'ajout d'une charte constitutive pour Terrebonne soient des priorités pour les candidats aux élections. Notons que le territoire de Terrebonne est divisé en trois circonscriptions, soit les Plaines, Terrebonne et Masson. Pour terminer, après une rentrée historique en 2025, un nouveau sommet a été atteint par le cégep de Lanaudière en ce qui a trait à la croissance de la population étudiante. Les données préliminaires d'inscription à la formation régulière ont indiqué une croissance de près de 10 % de sa population étudiante pour un total d'environ 7600 étudiants. Voilà, ça complète. Pour plus de nouvelles, consultez monjoliette.com.
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5: 7h25, 12 degrés présentement. Météo aujourd'hui, les nuages s'installent pas mal. Des averses qui devraient débuter tard cet après-midi. Avec un risque d'orage, on attend un maximum de 24 degrés, un petit peu d'humidex à 29 ce soir et cette nuit. Même scénario, beaucoup de pluie quand même, 15 à 25 mm. C'est pas impossible qu'il y ait de l'orage aussi cette nuit, minimum de 17 et demain. Couvert, possibilité de pluie à 30 % avec un risque d'orage, c'est toujours en après-midi, avec un maximum de 23 degrés.
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5: Tiens, les gens, les gars, les filles de Saint-Ligory, de Saint-Félix-de-Valois et de Saint-Didas, considérez-vous comme salués. 7h26, Gnars Barkley. J'aime ça dire ça. Gnars Barkley. La chanson s'appelle Crazy tout de suite.

0: On est gâtés dans la Naudière avec plusieurs bonnes équipes sportives et au baseball aussi cette saison. Comme souvent d'ailleurs, le Royal de Repentigny qui se tire d'affaires avec de bonnes performances. Je parle avec le directeur général du Royal de Repentigny, Marc-André Ronda. Salut Marc-André.
1: Salut, bon matin.
0: Bon matin. Donc là, on est en série. Vous avez gagné la première partie. Raconte-moi là, comment ça s'est passé, la fin de la saison, l'entrée en série, parce qu'il faut comprendre que vous aviez un laissez-passer là, pour les séries.
1: Oui, exactement. On a terminé au deuxième rang de la saison régulière, là, à égalité avec Québec, qui est champion de la saison régulière. Ça a été départagé par un match qu'on appelle un match suicide. Là. On a dû se rendre à Québec, nous dimanche, il y a 10 jours à peu près. Puis, les 6 premières équipes avaient un laissé-passer. Donc, la ronde 1, c'était les équipes 7 à 10 pour une courte série 2 de 3 pour départager après ça qui allait être la 7e et la 8e équipe qui allait affronter les autres équipes dans les séries quarts de finale, qui sont des séries 3 de 5. Donc, notre adversaire a été connu suite au 2-3. Là, on joue contre le Rocket de Quatico. Puis le match numéro 1 était à la maison lundi. On a remporté cette victoire-là 8-1, là, un match complet de Jacob Léonard au Monticule, puis 2 circuits de 2 points dans les 3 premières manches de Zachary Labelle-Parenteau qui nous a donné les devants, puis après ça, on n'a jamais regardé en arrière. Match numéro 2 ce soir,
0: ouais.
1: À Quaticook. Puis la prochaine rencontre, là, vu qu'il y a beaucoup de distance, dans le fond, on va condenser le week-end, donc les matchs 3, 4, 5 seront vendredi, samedi, dimanche, donc vendredi festif avec un match des séries éliminatoires à la maison, vendredi soir pour le match numéro 3, puis dimanche après-midi pour le match numéro 5, si nécessaire.
0: OK, puis j'entendais parler des gens qui sont allés, la foule, les partisans sont là, puis c'est le fun de savoir ça, là, de le savoir derrière l'équipe, j'imagine. Pour les joueurs, ça se ressent aussi, cette fébrilité?
1: Oui, oui, oui. Puis tu sais, nos deux joueurs qui terminent cette année à 22 ans, c'est ceux qui ont vécu le dernier championnat des séries éliminatoires en 2022 du Royal. Donc, je pense que dans les 3, 4, 5 dernières semaines, tu sais, ils ont constamment répété aux gars que les séries approchent, puis c'est le fun des séries à repens, puis la foule est là. On est inquiets pour notre match numéro 1 parce que nous, on a connu notre adversaire dimanche, ça débutait lundi, on n'a pas eu beaucoup de temps pour faire de la promo.
0: Okay.
1: Puis dans notre ligue, les matchs du lundi au jeudi, quand ça dépasse un certain nombre de kilomètres, les matchs doivent être à 20h au lieu de 19h30. Fait que, tu sais, c'est un petit peu plus difficile pour les familles, on s'entend, c'était la rentrée scolaire cette semaine.
0: Ouais.
1: Mais on doutait un peu de la qualité de la foule, finalement. On a eu une super belle soirée, puis une excellente foule pour le match numéro 1. Je pense des gens que ça faisait 10-12 jours qui nous avaient pas vu jouer à la maison, donc ils avaient hâte qu'on revienne.
0: Donc là, le résumé, c'est match numéro 2 ce soir. Puis rappel, quand est-ce que vous revenez à la maison? C'est de ce que j'ai compris, c'est
1: vendredi soir pour le match numéro 3 là, à 19h30, puis dimanche 16h, le match numéro 5 si nécessaire.
0: Ben on va j'allais dire bonne chance, mais c'est pas ça. Là. Rendu là, on va vous souhaiter un bon succès. On va dire ça comme
1: merci,
0: ça.
1: Merci, c'est gentil.
0: Salut Marc-André.
1: Bye-bye.
0: Bye-bye. Marc-André Ronda, directeur général du Royal de Repentigny. En séries éliminatoires, on peut être fier de cette équipe-là, puis être derrière, c'est toujours apprécié.

0: 7h38 pour ce segment. Ben voyons donc. Ah ouais, ça c'est toute une pas pire avancée technologique. Ben je vous dis ça de même, mais ça me surprend plus maintenant. Bon, vous savez, vous connaissez peut-être la compagnie Dyson. Dyson qui se spécialise dans les aspirateurs, les séchoirs, les purificateurs d'air. Ils viennent de lancer une brosse à dents avec une caméra. Vous pouvez maintenant, avec cette brosse à dents-là, filmer l'intérieur de votre bouche pendant que vous brossez les dents. Petite caméra qui est connectée à votre téléphone, ça analyse votre bouche grâce à l'intelligence artificielle. Puis, ce que ça fait, c'est que ça peut détecter les espaces entre vos dents. Puis là, ben ça devient assez futuriste. Dès qu'il y a un espace qui est repéré, la brosse peut automatiquement envoyer un petit jet de rince-bouche. Donc, il y a un petit réservoir sur la brosse à dents. Vous mettez le rince-bouche là-dedans, il y a un petit trou. Et ça envoie un petit jet de rince-bouche pour aller le nettoyer. Et du côté de la compagnie Dyson, on dit que le système analyse jusqu'à 28 images par seconde puis que les images ne sont pas sauvegardées. Rendu là, on le sait toujours pas. Prix de cette brosse à dents, 500$ US. Hein? C'est quand même... Brosse la bouche. À ce prix-là, j'espère que si tu oublies un petit coin, elle te parle. Genre, monsieur, vous avez oublié le fond à gauche. C'est n'importe quoi, mais c'est quand même une avancée technologique. La suite dans un instant dans de l'émission qui s'appelle...
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0: 7h47 dans les 100 000 matins de ce mercredi, notre rendez-vous hebdomadaire. On reprend les bonnes habitudes avec les gens des Prédateurs. André Lachance qui est le coach, non pas vrai, le DG, non le coach. Salut André.
1: Hey, je dirais un peu des deux, mettons.
0: C'est pas moi qui fais la chronique habituellement. Non, c'est ouais. Un peu des deux, ouais. Comment ça va André?
1: Très, très bien, toi aussi.
0: Yes, on a pu se voir au lancement de programmation du Haut 103.5. Puis là, ben, je veux qu'on parle des matchs pré-saison des Prédateurs. Il y avait 4 matchs. Il en reste un à la maison au Centre Marcel Bonin vendredi. Comment ça a été jusqu'à maintenant? On voit des belles choses, que tu disais?
1: Oui, c'est ça, on voit des belles choses. C'est pas, tu vois, je pense que le match à domicile quand même attiré beaucoup de monde. C'était super le fun, là. C'est une victoire quand même, un score assez élevé. Mais par contre, tu sais, on voit des belles choses. On voit qu'on est capable, tu sais, défensivement d'être très très alerte, là. Je pense qu'on a perdu quand même à Granby le dernier match sur concours. Par contre, on a seulement donné 17 lancers. Ah. Fait que on focus beaucoup là-dessus présentement. Fait que pour nous, là, on s'en va dans la bonne direction. Il n'y a pas de problème avec ça.
0: Ça, c'est ça s'en vient. Ça, c'est vendredi au Centre Marcel Bonin. Dernier match préparatoire. Après ça, la saison commence 11 septembre à la maison contre les Panthères de Saint-Jérôme. Il y a le fameux tailgate. Parle-moi un petit peu de ce qu'on attend là, le 11 septembre.
1: Oui, c'est ça. On a justement parlé un peu hier. Là. On essaie de se préparer. Là. L'an passé, c'était un beau happening. Cette année, hot dog gratuit, voir des jeux pour les jeunes. Là. Je pense que MPM Hockey vont faire quelque chose. J'ai entendu aussi peut-être un trou mini-pot. En tout cas, l'happening est là pour la raison familiale, tout ça. Puis en même temps, bien, présenter nos nouvelles couleurs, où est-ce qu'on s'en va avec les nouveaux joueurs qui sont greffés à nous. On a beaucoup de jeunes cette année, des jeunes de 17 ans qui sont greffés à nous, mais qui sont quand même très solides. Là. J'ai hâte de débuter la saison. Là. Ça va être mieux des fois les matchs préparatoires là, qui sont des fois parfois un petit peu plus longs.
0: Ouais, ben souvent. Puis je sais pas, j'ai jamais joué dans une ligue comme la vôtre ou ailleurs, mais j'ai l'impression que les matchs préparatoires, quand on est un joueur, on a hâte que ça commence. On est obligé de passer par là, mais ça nous tente moins. Je corrige-moi si je me trompe.
1: Non, t'as tout à fait raison. C'est, on a hâte que ça commence, on a hâte de jouer, puis on dit jouer pour vrai. La saison, puis en même temps, mais tu sais, le tailgate, l'happening, le match d'ouverture, présentation des joueurs, tu sais, je pense que c'est là qu'on dirait que la saison débute là vraiment. Puis après ça, ben c'est à nous autres de gagner nos matchs, essayer de progresser. Tu sais, avec ce qu'on a fait l'an dernier, des fois c'est un peu trompeur. Tu sais, en finissant cinquième, ça fait en sorte, tu sais, que les attentes sont quand même assez élevées. On va essayer de combler ces attentes-là justement, puis de voir à la fin là, où est-ce que ça va nous mener.
0: Donc, 11 septembre, on attend les gens au Centre Marcel Bonin. C'est contre les Panthères de Saint-Jérôme. C'est à 16h30 devant l'aréna pour un événement d'avant-match. Bon, tu l'as mentionné. Hot dog gratuit, juste pour ça va. Présence des joueurs également, des jeux, de l'animation. La population est invitée à célébrer cette saison, cette ouverture de saison. André, je sais que t'es pas en studio parce que c'est la rentrée scolaire. Alors, je comprends ça. Quand on est parent, on veut s'occuper de notre marmaille.
1: Ben oui, la rentrée scolaire, les jumeaux qui rentrent au secondaire, donc on va être là avec eux autres, les accompagner là-dedans. De toute façon, l'école, on s'entend que c'est important
0: exact.
1: Pour tout le monde. Je souhaite une belle rentrée à tous les jeunes, puis aller sur les bancs d'école, c'est important.
0: Oui, vraiment. Hey, bonne saison, Prédateurs. Merci d'avoir pris le temps ce matin encore une fois, André.
1: Ben oui, merci à toi,
0: Justin. Salut. André Lachance, coach des Prédateurs de Joliette. Match d'ouverture, 11 septembre, Centre Marcel Bonin. On a besoin de la population qui sera au rendez-vous, j'en suis certain.

0: 25 septembre, Centre culturel Desjardins, c'est complet. Si vous avez vos billets, vous êtes parmi les chanceux. J'ai eu la chance de le voir, moi, au mois de mai, et j'ai trippé. J'ai adoré. Quel spectacle! Et quand on regarde le site web de JF Posé, il y a deux mots qui reviennent souvent, c'est complet et supplémentaire. C'est pas mal les les mots qui reviennent souvent. Et d'ailleurs, il va partir, lui, JF Posé, pour fin janvier. Il va partir pour l'Europe des spectacles du côté de Bruxelles, de Paris, de Nantes, de Lyon. Il va revenir quelque part début février ici au Québec pour poursuivre sa tournée. Les dates complètes, les billets, si vous êtes chanceux, jfposé.com. Je vous le dis, là, si vous avez vos billets, moi, j'ai essayé d'en avoir pour le 25 septembre, Centre culturel. Pas été capable. Ah! Heureusement, je l'ai vu, mais je voulais le revoir. À suite, dans un instant, on passe aux infos, celles de 8 heures, en musique Creed, au retour, avec un succès de 2000. 100
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6: On a deux points chauds à ce moment-ci, la 40 vers l'ouest pour sortir de la Naudière vers Montréal. Boulevard Brien, il y a de la résistance qui est installée là. Même passer l'échangeur 40-640 à l'approche du pont, ça semble aussi au ralenti. 640 vers la 40, à l'approche de la montée des Pionniers, ralentissement. Mais l'autre point où c'est difficile, c'est la 25 sud avant d'arriver à Grande-Allée. Donc dépasser la 640, et ça c'est jusqu'à la de l'île Saint-Jean. Vous allez avoir un retard quand même considérable dans ce secteur.
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4: Bon mercredi, ici Louis-Philippe Arnoirel. Hier, la chef libérale Charles Milliard et la caquiste Christine Fréchette ont tous deux demandé aux fédéralistes de se rallier à leurs partis respectifs. Au sixième jour de la campagne électorale, Mme Fréchette s'est adressée aux libéraux déçus de leur chef pour bloquer l'élection du Parti québécois aux ambitions souverainistes. Le chef libéral a tourné en dérision le fait que la chef caquiste courtise les électeurs des deux formations politiques. Ces commentaires interviennent alors qu'un nouveau sondage léger paru hier matin dans les médias de Québecor place la CAQ au deuxième rang des intentions de vote, juste derrière le PQ avec 5 points d'écart. Le PLQ arrive au troisième rang. Les négociateurs américains ont adopté une attitude qui aurait contraint les industries canadiennes à devoir soit devenir des filiales de compagnies américaines, soit être démantelées. C'est ce qu'a affirmé le premier ministre du Canada, Mark Carney, hier, alors qu'il revenait sur l'échec des négociations visant à conclure un nouvel accord commercial. M. Carney a discuté avec les syndicats canadiens majeurs, qui s'entendent pour dire que la décision de quitter la table de négociation était la bonne. Toutefois, les syndicats s'inquiètent pour les impacts que subiront les travailleurs touchés par les droits de douane. Ils demandent au gouvernement de réfléchir à des plans pour améliorer l'assurance-emploi et les mesures de soutien pour les travailleurs des industries concernées. Et pour terminer, toujours en économie, la Banque du Canada doit prendre ce matin sa 6e décision de l'année concernant les taux d'intérêt. La plupart des économistes et des marchés financiers s'attendent à ce que la Banque centrale conserve ses taux inchangés. La Banque du Canada maintient son taux directeur à 2,25% depuis la fin de l'année dernière, alors que l'économie fait face à l'incertitude. L'inflation a atteint 3% en juillet, mais l'indice des prix à la consommation s'est montré volatile depuis le début du conflit au Moyen-Orient. C'est ce qui complète vos actualités Arsenal Média. Passez une bonne journée sur nos ondes.
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8h05 dans l'heure. Je vous présente dans les prochaines minutes notre jeu d'eau aujourd'hui. Des affirmations cocasses. Il y en a une qui est pas vraie. On va voir ça dans les prochaines. Aussi, dans l'heure, les gens de Passion Marché. On parle du marché de Repentigny à venir le 6 septembre. Les gens du RGAL aussi, en fin d'heure avec nous autres. Météo aujourd'hui, les nuages, c'est le menu, c'est le programme averse qui devrait débuter cet après-midi. C'est pas impossible qu'il y ait de l'orage. Max de 24 ce soir et cette nuit. Beaucoup de pluie aussi, 15 à 25 mm, 17 et demain pour ce jeudi. Couvert, possibilité d'averse, risque d'orage aussi en après-midi avec 23. On a 13 présentement sur la région de Lanaudière. Il y a du Tame Impala, pas très loin, c'est cédulé après celle de Creed with Arms Wide Open. Dans les 100 000 matins de ce mercredi au 103.5. Bon début de journée.

au 103.5, 8h13. Notre jeu d'eau d'aujourd'hui qui pourrait vous valoir un laissez-passer pour deux personnes au cinéma RGFM de Joliette. Tirage vendredi parmi les gens qui nous donnent de bonnes réponses. J'adore ce jeu-là aujourd'hui. C'est le Oh Fake News. Donc, des trois nouvelles insolites qui ont l'air fausses. Et pourtant, il y en a juste une qui est pas véridique. Alors, vous devez me dire laquelle. Donc, trois nouvelles qui ont l'air fausses, il y en a une qui est pas vraie. Je sais pas si vous me suivez. Trois nouvelles insolites qui ont l'air fausses, puis pourtant une seule n'est pas vraie. Bon, c'est ça. Alors, première nouvelle, c'est celle-ci. En Colombie-Britannique, il y a une mystérieuse île flottante de plus de 105 000 pieds carrés qui est apparue dans un réservoir. Des arbres poussaient même dessus. Des images satellites ont confirmé son existence. Puis, quelques semaines plus tard, l'île avait complètement disparu. Ça, c'est ma première nouvelle insolite. Deuxième nouvelle insolite, un gars de l'Ontario aurait établi un nouveau record. Lui, il a réussi à empiler 312 rouleaux de papier de toilette sur sa tête pendant plus de 30 secondes lors d'un concours organisé dans un centre commercial. 312 rouleaux de papier sur la tête pendant plus de 30 secondes. Ça, c'est un gars d'Ontario. Ce serait un nouveau record. Et troisième nouvelle, à San Francisco, des pompiers ont dû intervenir pour secourir, attention, un perroquet sauvage. L'oiseau avait la tête coincée entre deux vitres sur le balcon d'un troisième étage d'une maison en construction. Et les pompiers ont dû descendre jusqu'au balcon pour le libérer. Le perroquet allait finalement très bien, puis il est reparti se reposer dans un arbre pas très loin. Donc, laquelle est pas vraie là-dedans? Donc, trois nouvelles qui ont l'air bizarroïdes, mais il y en a une qui est pas vraie. Vous me trouvez laquelle? Puis vous pourriez être éligible pour gagner votre paire de billets pour le cinéma RGFM de Joliette. J'avoue que si j'étais à votre place, j'aurais des petites sueurs. Je me dirais, hey, monsieur, je me gratterais le coco. Le loup, voici Edgar, un saut en 96, dans les 100 000 matins au 103.5. Edgar et...

0: On connaît tous le fruit, la pomme, et en fin de semaine, du côté de Repentigny, marché public, on va tomber dans les pommes, c'est le cas de le dire, c'est le thème, et pour le fun, je me suis mis à trouver des phrases, des thèmes qu'on utilise souvent le mot pomme, comme par exemple, une pomme par jour éloigne le médecin. Hein, on utilise ça, la pomme tombe jamais loin de l'arbre. Tomber dans les pommes, être dans les pommes, haut comme trois pommes, pour quelques pommes de plus. La pomme de la discorde, manger la pomme, être une vieille pomme, c'est pas tes pommes, ça, j'ai jamais entendu ça, mais quand même, des expressions autour de l'arbre aussi, tel père, telle pomme, les pommes tombent jamais loin de l'arbre. Il y en a un paquet. Et pourquoi je vous parle de ça? Parce que dans les prochaines minutes, c'est Caroline qui va venir nous parler, Caroline Charron, de Passion Marché, qui va venir nous parler de pommes, justement. Et j'ai cru apercevoir un habillement particulier, pas mal beau, dans les prochaines minutes, je vous le dis. Les infos avec Jessica Potsou aussi, ça s'en vient. Puis de l'autre côté de tout ça, en muse, je vous réserve les Capitol Cities, Cameron Whitcomb avec Kingdom of Fear dans les prochaines. Tenez pas ça? Restez là, vous allez découvrir ça dans les prochaines au 103.5 dans l'émission Les 100 000 matins de ce mercredi. 100
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0: 8h27, Jessica Potsou est là pour l'actualité. Jessica, on va revenir sur les promesses électorales des différents partis. Hier, il y en a eu d'autres.
14: Tout à fait. La Coalition Avenir Québec s'est engagée à verser 1 000 dans un régime enregistré d'épargne-études pour chaque nouveau-né. De son côté, le Parti québécois a imité le Parti conservateur en proposant d'abolir la TVQ sur les biens usagés, comme les automobiles et les électroménagers. Le Parti libéral a quant à lui annoncé qu'il investirait 1,5 milliards de dollars pour ajouter 40 000 logements sociaux et abordables d'ici 5 ans s'il est porté au pouvoir le 5 octobre. Le chef conservateur Éric Duhaime a promis une réduction de 30 % du fardeau réglementaire des entreprises afin de réduire la paperasse. Chez Québec solidaire, on fixerait le seuil d'immigration permanente à 70 000 nouveaux arrivants par année. Québec solidaire veut également investir 100 millions de dollars en francisation et ramener le programme de l'expérience québécoise tel qu'il était à l'origine. Chez nous, les candidatures continuent de s'ajouter alors que le Parti libéral du Québec a dévoilé ses candidats pour la circonscription de Rousseau et celle de l'Assomption. Marie-Claire Anglade portera ainsi les couleurs du PLQ dans l'Assomption, tandis que dans Rousseau, ce sera Sachemire Sydney. Toujours en politique, la ville de Terrebonne a formulé ses demandes aux partis alors que ceux-ci font campagne. Ainsi, il est réclamé que l'implantation du quartier universitaire, le développement du transport collectif, le maintien des infrastructures et l'ajout d'une charte constitutive pour Terrebonne soient des priorités pour les candidats aux élections. Notons que le territoire de Terrebonne est divisé en 3 circonscriptions, soit les Plaines, Terrebonne et Masson. Pour terminer, après une rentrée historique en 2025, un nouveau sommet a été atteint par le cégep de Lanaudière en ce qui a trait à la croissance de sa population étudiante. Les données préliminaires d'inscription à la formation régulière ont indiqué une croissance de près de 10 % de la population étudiante pour un total d'environ 7 600 étudiants. Voilà, ça complète. Pour plus de nouvelles, consultez monjoliette.com.
0: Merci beaucoup. 8h29, météo. C'est des nuages aujourd'hui, des averses qui pourraient débuter tard cet après-midi, avec un risque d'orage à travers ça, avec un maximum de 24 ce soir et cette nuit. 17, de la pluie, 15 à 25 mm, et ça pourrait aussi tonner pour demain. C'est pas mal le même scénario qu'aujourd'hui. 13 degrés présentement sur Lanaudière.
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0: 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Oh. On va saluer les gens de Joliette ce matin et les gens de Chersey et Entrelac. Un beau gros bonjour. Capital Cities avec Safe and Sound et Caroline Charron nous amène faire un tour dans les pommes dans les prochaines minutes au 103.5.

0: 8h33 minutes, il y a des affaires que je devrais relire dans mon contrat parce que c'était peut-être pas prévu de me déguiser en pomme ce matin. Caroline Charron qui nous amène au marché public de Repentigny. Le thème, c'est tomber dans les pommes. Salut Caroline.
1: Bon matin, Ghislain.
0: Toi aussi, une petite pomme rouge.
1: Ben moi
0: j'ai la verte.
1: Oui.
0: Ouais, j'ai juste le pédoncule sur la tête, mais bon. On va décrire ça, mais vous verrez oui. Ça sur la vidéo. Caro, on va faire tout d'abord un retour sur les derniers marchés là qu'il y a eu.
1: Oui, le dernier marché qu'on a eu, en fait, c'était trois marchés. Hein. Ouais. Le marché public de Repentigny, c'est un projet pilote qu'on fait cette année avec un budget participatif. Donc, c'est vraiment, il y a du monde qui vient dans ce marché-là. On a fait une petite moyenne aussi. Là. Pour les visiteurs à date, on a eu 4225 visiteurs en deux jours. Et en deux jours, il y a aussi eu plus de 75 000 $ qui ont été dépensés directement ces deux jours de marché-là.
0: Quand même! Ouais. Wow! Ça explique bien les affaires. Ça prouve des choses.
1: Oh,
0: que
1: oui.
0: Le fait que ça doit garder, on doit garder ces marchés-là, finalement.
1: Ben, absolument. Puis pour ramener ça, là, vous allez pouvoir trouver sur la page de Passion Marché le code QR pour le sondage. On fait un sondage justement pour un coup qu'on vienne de faire là, le projet pilote comme ça. Là, est-ce que les gens veulent et quand est-ce qu'ils veulent ce marché-là? Donc, sur la page de Passion Marché, vous trouverez la dernière publication du matin. C'est le code QR pour participer au sondage.
0: On parle de Saveurs du Monde qui avait lieu le 5 juillet et le 2 août avec Pop Sucré du côté de Repentigny. Ouais. On s'en va dans les pommes. On tombe dans les pommes. Là, ça, c'est dimanche. Dimanche, le 6.
1: Dimanche, notre dernier marché, le 6 septembre, on tombe dans les pommes, mais là, de tous les côtés. Vraiment, là, toutes les sphères vont être comblées avec cette thématique-là. C'est sûr que le visuel, on s'entend, là, il va y avoir beaucoup, beaucoup de pommes. Je fais des décorations depuis hier, je suis en train de monter toutes les petites pommes. Il y aura beaucoup, beaucoup de décorations. Autant le rouge que le vert, là, moi, je trouve que, tu sais, ça fit pour
0: les deux. Il y a des pommes vertes,
1: il pourrait en avoir des jaunes aussi, là, mais parce que tout se cultive ici au Québec. On est une place qui a beaucoup, beaucoup de pommes. Mm-hmm. Donc, sur place, on va avoir, bien sûr, des animations. Donc, trois animations différentes pour venir combler tout le monde. Okay. On va avoir le côté de la musique. On va avoir un chansonnier qui va nous chanter la pomme. Donc, il va se promener au travail puis il va nous chanter la pomme. On va avoir les vallons fruités. On va voir Emmanuel qui va être là pour le pressage de pommes. Lui, il arrive avec ses petites pommes. Il fait tout ça. Il y a une grosse pressage manuelle, une grosse presse manuelle et tout le monde va pouvoir avoir un verre de jus de pomme gratuit.
0: C'est tellement bon, du jus frais pressé. OK, c'est ensuite de ça.
1: Une partie. Après ça, il va avoir pomme-tine. Là, je fais pas compétition tant que ça, elle va être bien plus belle que moi là. Pomme-tine, c'est une fée elfe des pommes qui fait des quiz à tout le monde qui passe. Donc elle a une grosse robe en crinoline avec plein de petites pommes. Puis dans les petites pommes, il y a plein de petits quiz sur les pommes.
0: OK. Wow.
1: Donc elle va venir amuser petits et grands.
0: OK. Ben, j'imagine. Puis là dans le fond, on choisit une pomme, on choisit le quiz, c'est ça?
1: Oui, ça donne comme ça. Oui. Puis là, elle approche tout le monde puis elle raconte son histoire, bien sûr, parce que c'est quand même une fée des pommes, là, une fée des elfes des bois. Fait que l'animation, on va en avoir plein les yeux, plein la bouche avec du bon jus de pomme aussi. Mm-hmm. Ça, c'est sûr et certain. Fait que pour l'animation, voilà. Le côté des le côté des marchands qui sont là, 31 entreprises pour finir la saison à Repentigny.
0: Ça va être OK.
1: Donc, on va avoir vraiment de tout, là. Là, j'ai fait un petit résumé ce matin. Je me suis dit de la viande, trois maraîchers, des noix, de l'alcool, des produits transformés et bien sûr, de l'artisanat gourmand. On aura beaucoup de choses sucrées. Même si le dernier, c'était pas sucré, mais là, on va être gâtés vraiment beaucoup. Tu sais, le côté des tartes, des beignes, des viennoiseries et compagnie.
0: Des pommes de tir?
1: Non.
0: Oh.
1: Non. Je connais pas personne qui en fait.
0: Okay.
1: Ou quand il fait chaud, c'est pas le temps tant que ça. C'est quelque chose de genre de produit à l'intérieur.
0: OK, c'est vrai. T'as raison. Bon, pas une bonne idée.
1: Du prêt à manger sur place, puis du prêt à boire. On a un café, on a de la limonade, on a plein de choses pour venir passer vraiment quelques minutes avec nous. Là. Puis ça peut être des heures, vous allez être gâtés.
0: Mm-hmm. Rappelle, ça se passe où exactement?
1: Ça se passe sur la belle espace du centre, voyons. Je cherche le mot. Le centre culturel.
0: Hector Charland.
1: Entre ça et entre le musée de Diane Dufresne. Donc, Allée de la création. Je cherchais le nom de l'espace culturel.
0: Mais oui,
1: ça se passe directement sur l'espace culturel, sur le beau pavé uni au plein centre. C'est vraiment une place magnifique pour tenir un marché public.
0: On va croquer là-dedans, en tout cas, fin de semaine.
1: Oui, c'est ça. Pas d'autres jeux de mots comme ça. Continue.
0: Pour aller au cœur de l'histoire, si vous voulez encore, je peux aller plus loin.
1: Ben, pas de problème. Moi, je pourrais dire, en tout cas, que le marché va être ouvert de 10h à 15h.
0: OK.
1: Puis on va aux attentes. Il y a de la place en masse. C'est un site gigantesque avec des petites terres de repos, de l'ombre, une terrasse à côté. Ouais. C'est la place pour venir ce dimanche.
0: Dimanche, Repentigny, tombé dans les pommes, marché, dernier marché de la saison pour Repentigny, avec encore beaucoup de visiteurs, j'imagine. On va vous souhaiter du beau temps, Caroline.
1: Effectivement, on se souhaite du beau temps, mauvais temps. On va être là de toute façon, mais on veut que vous soyez là. Puis je tiens aussi à remercier, bien sûr, la ville de Repentigny d'avoir mandaté Passion Marché pour orchestrer leur projet pilote 2026.
0: Merci Caroline de ton temps aujourd'hui. Caroline Charron de Passion Marché qui nous parlait de ce marché du côté de Repentigny. Tombez dans les pommes, vous allez voir des pommes partout. Puis c'est tellement un bon fruit à bord de ça. Salut!
1: Bye!
0: Bye!

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1: Notre rendez-vous avec les gens du RGAL, Sarah Goyette, directrice générale. Salut Sarah.
2: Salut.
1: Bon début de journée. Merci. Content de t'accueillir à nouveau ce matin en remplacement de Sylvain. Écoute Sarah, on va faire le tour de quelques événements qui sont à venir là, du côté du RGAL. Mais on commence ça avec le tournoi de golf qui arrive à Grand-Pas.
2: Oui, le tournoi de golf la semaine prochaine. Ça arrive vraiment vite, vraiment, vraiment vite, mais on est prêt.
1: On me regarde prêt. Avec un petit peu de panique.
2: Oui, les gros yeux de panique, ouais. Mais ça, c'est ça, comme ça chaque année.
1: Ça
2: se déroule vraiment bien. Puis cette année, on est plus de joueurs encore. Donc, on est 168 joueurs. Si je pouvais y aller encore plus, je pense qu'on pourrait le booker encore plus. Mais on se limite quand même là, parce que c'est beaucoup de gestion, mais c'est vraiment le fun.
1: Pour mon info personnelle, est-ce que ce sont seulement des membres du RGAL?
2: Non.
1: Ou vous, OK, vous avez des non-membres aussi. Là.
2: Oui, on a des non-membres. Ben, en fait, ils sont rares, les non-membres qui viennent. Parce que quand ils touchent au tournoi de golf du RGAL, ils deviennent membres.
1: Ah, OK.
2: Hein?
1: Ah,
2: fait
1: voilà.
2: Que,
1: vous avez bien pensé à votre affaire.
2: Oui, exactement. Okay. Donc, oui, c'est souvent plus des membres du regroupement qui sont présents. Mais je cacherai pas que, tu sais, il y a quelques foursomes que, okay. À chaque année, on a des nouveaux, ils nous découvrent, on les découvre, puis c'est tout le temps le fun.
1: Belle façon de faire du réseautage aussi.
2: Absolument,
1: avec des,
2: oui.
1: Des entreprises de la région que vous ne connaissez pas. Donc, Saint-Jean-de-Mata, 10 septembre, tournoi de golf du RGAL. On se transporte 9 jours plus tard, le 19 septembre. Parle-moi du marché public.
2: Oui, un marché public qu'on organise depuis maintenant 2 ans. Ça se passe à la place du 350e à Lavaltrie. Donc, plusieurs artisans qui sont membres et non membres du regroupement qui se regroupent pour faire le si beau marché public.
1: Marché public agroalimentaire ou de l'artisanat aussi?
2: C'est artisanat aussi, artisanat, oui. Okay. On a un peu de tout.
1: OK. 19 septembre, on s'en va maintenant en octobre, le souper des mentors.
2: Oui.
1: Ça, c'est le 15.
2: Oui, le 15 octobre, du côté de la Chasse Galerie, on a le souper des mentors, 2e édition. Donc, l'année passée, c'était la première édition. On avait j'appelle ça comme ça une belle brochette de mentors, mais cette année, on a encore une belle brochette de mentors. Je peux peut-être lancer 2 noms qui vont être présents cette année. On a David Hervieux.
1: Okay.
2: D'Évolution. On a Jimmy Mondor aussi, de Groupe Mondor, donc le IGA à Berthier.
1: J'ai une petite question concernant le souper des mentors. C'est ouvert à tout le monde, ça aussi?
2: On
1: paye un forfait, un montant, puis c'est des conférences, dans le fond, c'est ça?
2: Non, en fait, là, c'est comme un souper tournant, mais c'est que les mentors qui vont tourner dans la salle.
1: Okay.
2: Ça veut dire que dans la soirée, on découvre 3 mentors quand on est assis à une table. Donc, le premier mentor à l'entrée, deuxième mentor au souper et troisième mentor au dessert. Donc, on rencontre 3 personnes pour poser leurs questions. On a un livret aussi avec des questions. On peut repartir avec des notes. L'année passée, là, c'était vraiment enrichissant pour les entrepreneurs, mais aussi pour les mentors qui sont venus à la soirée. Puis, à la demande générale, ils nous ont demandé de faire des éditions annuelles. Donc... ça revient.
1: Fait qu'on reste à l'affût, les billets seront bientôt en vente.
2: Oui, exactement. Restez à l'affût sur la page Facebook du regroupement. Là, c'est vraiment là que les primeurs sortent.
1: OK. Avant de se quitter, parle-moi donc de la prochaine personne qui sera votre invitée.
2: Oui, en fait, pour la prochaine personne qui va passer à la radio puis avoir aussi son vidéo, ça va être l'animalerie, le toucan. À Lavaltrie. Donc, ils ont vraiment une belle mission. Ils sont implantés à Lavaltrie depuis un bon moment. Donc, ils vont être avec nous. On va voir aussi... ils nous ont ouvert leurs portes pour la capsule vidéo. Donc, on va pouvoir voir aussi ce qui s'offre à nous. Et également, on a porté nos animaux, moi puis Héloïse. Donc, vous allez pouvoir voir nos petits animaux à 4 pattes entrer dans l'animalerie.
1: Découvrir les gens de l'animalerie Le Toucan et l'animalerie, une entreprise de la région de Lavaltrie.
2: Exact.
1: Ça fait le tour, Sarah?
2: Oui.
1: Un grand merci à toi, puis au plaisir de te revoir. Je sais que la semaine prochaine, tu vas jaser aussi avec Sylvain, là, le matin du tournoi de golf.
2: Oui, le matin du tournoi de golf, fidèle au poste avec Sylvain. On va se parler en direct de là-bas.
1: Merci, Sarah.
2: Merci.
1: Au plaisir.

0: ce sera son tour dans les prochaines minutes. Chuck Noël qui attend dans la salle d'attente pour vous offrir le meilleur de la musique en mode moitié de journée, je vous dirais, tout simplement. Le temps de vous donner ma bonne réponse pour les trois fake news. Il y a vraiment trois nouvelles qui semblent fausses et il y en a une qui est pas vraie du tout. Et on parlait de cette île flottante de la Colombie-Britannique qui a apparu dans un réservoir et qui est disparue avec des arbres dessus. Ça, c'était vrai. Un homme de l'Ontario qui aurait été établi un record réussissant à empiler 312 rouleaux de papier toilette sur sa tête pendant plus de 30 secondes, un concours organisé dans un centre commercial. C'était ma fausse nouvelle. Et finalement, à San Francisco, là, des pompiers qui ont dû intervenir pour secourir un perroquet, l'oiseau qui avait la tête coincée entre deux vitres sur le balcon d'un troisième étage d'un immeuble en construction. Ça, c'était une vraie nouvelle également. Donc, bravo à ceux et celles qui ont obtenu la bonne réponse et parmi toutes les bonnes réponses, parce que j'ai eu des mauvaises réponses aussi. Hein, c'est ça, c'était pas évident. Parmi ceux et celles qui m'ont refilé la bonne réponse, ben vous pourriez gagner vendredi une paire de billets pour aller voir un film de votre choix au cinéma RGFM de Joliette. Ça va, ça? OK, c'est un deal. On a eu bien du fun. On va recommencer ça demain, nous autres, pour l'édition du jeudi des 100 000 matins. Je m'appelle Justin Demers. Bonne journée. Faites attention à vous autres. Profitez-en.
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3: 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Bienvenue sur le meilleur de la musique. Mon nom est Chuck, je m'installe pour les trois prochaines heures et l'arrivée de Lara Gonzalez qui, depuis le début de la semaine, sont vraiment en feu. C'est un plaisir de les accueillir sur le meilleur de la musique à haut. Et parlant du meilleur de la musique, on a My Body Isn't Ready Somber qui sera là pour commencer le show. On a reçu un petit peu plus tard les Québec Redneck Bluegrass Project. Et pour l'instant, on commence ça en force avec un classique des années 90. Pearl Jam directement de Seattle. Last Kiss à haut.

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1: On vient d'entendre Québec Redneck Bluegrass Project, puis tu sais, quand ça va bien, là, ils ont un show prévu au Centre Vidéotron samedi le 5 septembre. C'est big, ça! Un été de festival bien chargé pour le band, puis là, ben, on s'offre le Centre Vidéotron, rien de moins. On a Fouquet qui s'en vient, Forces de Grand Prix, et c'est pour l'instant Smash Mouth sur le meilleur de la musique à haut.

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1: À venir sur le meilleur de la musique en ce milieu de semaine, on va être en mode festif avec Shabouzi qui a la formule magique pour faire des chansons New Country de party qui deviennent des hits incroyables. C'est le cas de Cowgirl qui s'en vient. On va faire un petit tour en Saskatchewan avec les trois accords. Et un petit tour ici au Canada avec Ben qui est un frère et une sœur qui ont déjà habité à Montréal. Par la suite, on grandit dans le coin de Toronto. Et c'est une toune d'été parce qu'en théorie, oui, sur le calendrier, c'est encore l'été. Je sais que la rentrée scolaire et tout, ça donne moins envie d'être sur une terrasse. On est plus dans la routine. Mais c'est toute une chanson ensoleillée. Land is still my sunshine. Sur le meilleur de la musique à haut, ça s'en vient.

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0: la question, est-ce que tu connais un groupe de chapelle? On a la réponse, c'est les deux frères. Et est-ce que tu connais un band islandais? Je sais qu'il y a quelques artistes connus qui viennent de là, mais ils sont quand même rares. Je pense que le plus connu, c'est Of Monsters and Men, et ils s'en viennent avec Lil Talks. Le temps d'entendre cette chanson de Cain, Adam et Eve, en haut.
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1: Merci de nous avoir choisi en ce milieu de semaine, déjà mercredi. Beaucoup de politique encore une fois cette semaine avec la campagne électorale, les élections provinciales qui font beaucoup jaser, évidemment. Mais moi, je tiens à dire que si la prochaine chanson, c'est un parti politique, je voterai pour elle. On pourrait l'appeler le parti politique poster dans ta chambre. C'est une chanson produite par Travis Barker de Blink-182. Il fait le drum sur la chanson en plus. Il y a Yellow Card, bien sûr, qui est l'artiste principal. Ils sont venus au Vans Warped Tour. Ça faisait longtemps qu'ils n'étaient pas venus à Montréal, à ma connaissance. C'est un band qui était très attendu. Et en plus, comme si c'était pas assez, ben tu rajoutes Good Charlotte, entre autres les jumeaux Joel et Benji Madden qui sont sur cette chanson-là. On les écoute, tout ce beau monde-là, dans les prochaines secondes sur le meilleur de la musique.
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17: Bon avant-midi, ici Jessica Potsou. Ottawa prolongera la suspension de la taxe d'assises fédérale sur l'essence et le diesel au moins jusqu'au début de 2027. Selon des informations rapportées par plusieurs médias, le ministre fédéral des Finances, François-Philippe Champagne, doit en faire l'annonce cet après-midi. Chez nous, les candidatures continuent de s'ajouter alors que le Parti libéral du Québec a dévoilé ses candidates pour les circonscriptions de Rousseau et de l'Assomption. Marie-Claire Anglade portera ainsi les couleurs du PLQ dans l'Assomption, tandis que dans Rousseau, ce sera Sachemire-Sydney. Pour terminer, après une rentrée historique en 2025, un nouveau sommet a été atteint par le Cégep de la Naudière en ce qui a trait à la croissance de sa population étudiante. Selon les données préliminaires, on observe une croissance de près de 10 % pour un total d'environ 7 600 étudiants. Voilà, ça complète. 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

En ce mercredi, on est capable de faire le bilan. C'est une semaine difficile ou une semaine facile, mais c'est assez plus difficile cette semaine. J'ai un bel exemple de motivation. Je te jase de ça dans les prochaines minutes. Le temps d'entendre Fatboy Slim et Praise You sur le meilleur de la musique à haut.

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1: Oh. Un mariage, ça peut être stressant. Il y a des imprévus qui peuvent arriver. Et un mariage, on le dit souvent, c'est pour le meilleur et pour le pire. Et dans les épreuves et les tempêtes, et il y a un couple philippin qui l'a vécu dès le premier jour de leur mariage. Il y a eu des fortes pluies et les images sont vraiment très spectaculaires. Il y a de l'eau là dans l'endroit où on devait faire la cérémonie, dans l'église. La mariée qui marche dans l'allée avec de l'eau jusqu'aux hanches. Je sais pas quelle grandeur qu'elle fait, mais malgré tout, à ton mariage, tu devrais pas avoir de l'eau jusqu'aux hanches. Et on a décidé de se marier quand même, de tenir la cérémonie. Puis il y avait de quoi de beau là-dedans. Moi, je trouvais que c'était vraiment significatif que malgré la tempête, malgré tout, l'amour va toujours gagner. En tout cas, c'est peut-être moi qui est trop romantique. On a Talk qui s'amène avec Time Machine sur le meilleur de la musique à haut.

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1: On va avoir Clément Jacques qui s'en vient avec Les Espaces sans réponse, lui qui part en tournée un peu partout au Québec cet automne. Et Jelly Roll pour Bloodline, accompagné d'Alex Warren pour l'instant. Une petite bière à Denis Godette.

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1: À venir sur le meilleur de la musique, le groupe Blood and Gang qui mélange tellement de styles, sont capables de faire du country, du pop punk, de la techno même, même que la prochaine chanson est Dance. C'est une chanson même qui fête son 27e anniversaire demain, sorti le 3 septembre 99. Je parle bien sûr de Bad Touch. C'est de l'Eurodisco Dance Pop. Il y a même un peu de rap là-dedans. C'est vraiment éclaté comme groupe et comme chanson, qui a fait beaucoup réagir à sa sortie, évidemment, avec un vidéoclip qui a marqué une génération, exemple, à Musique Plus. 10 ans qui passait pas inaperçu à l'époque. C'est plus tranquille en 2026. Mais on va se rappeler ce gros hit de Blood on Gang, de Bad Touch. Ça s'en vient.
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7: Bon avant-midi, ici Jessica Potsou. Ottawa prolongera la suspension de la taxe d'assises fédérale sur l'essence et le diesel au moins jusqu'au début de 2027. Selon des informations rapportées par plusieurs médias, le ministre fédéral des Finances, François-Philippe Champagne, doit en faire l'annonce cet après-midi. Chez nous, les candidatures continuent de s'ajouter alors que le Parti libéral du Québec a dévoilé ses candidates pour les circonscriptions de Rousseau et de l'Assomption. Marie-Claire Anglade portera ainsi les couleurs du PLQ dans l'Assomption, tandis que dans Rousseau, ce sera Sachemire-Sydney. Pour terminer, après une rentrée historique en 2025, un nouveau sommet a été atteint par le cégep de la Naudière en ce qui a trait à la croissance de sa population étudiante. Selon les données préliminaires, on observe une croissance de près de 10 % pour un total d'environ 7 600 étudiants. Voilà, ça complète. 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

Un mercredi comme ça, on a peut-être besoin de s'évader, tu sais, le retour à la routine. On peut penser aux voyages qu'on a déjà fait ou à ceux qu'on aimerait faire éventuellement. Puis je pense que la prochaine toune est idéale pour ça. Moi, à chaque fois, je sais pas, elle a un pouvoir magique de me faire voyager. C'est un DJ allemand et un chanteur néerlandais qui nous font une chanson qui a été un des plus gros hits de 2014, Mr. Probs, Robin Schulz, sur le meilleur de la musique, c'est Waves Out.

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1: À pas manquer dans les prochaines minutes, sur l'heure du lunch, Larac et Gonzalez, les gars qui sont en feu depuis le début de la semaine, et ça va être le cas encore ce midi. C'est un rendez-vous, Larac Gonzalez, 100% sport, 100% divertissement. Et ça va être divertissant aussi dans les prochaines minutes avec Philip Phillips et Gone, Gone, Gone. Ça s'en vient.

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C'est pour moi, mais manque pas la règle Gonzalez qui s'en vient dans les prochaines minutes sur l'heure du lunch. Mon nom est Chuck, on se retrouve demain, 9h, pour le meilleur de la musique. On se quitte avec Noah Kahan et de

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2: Bonjour, ici Jessica Potsou. La suspension temporaire de la taxe d'assises fédérale sur l'essence sera prolongée. Le ministre fédéral des Finances, François-Philippe Champagne, fera cette annonce lors d'une conférence de presse à Ottawa en début d'après-midi. Le fédéral avait suspendu la taxe d'assises de 10 cents le litre sur l'essence en avril lorsque la guerre en Iran avait provoqué une flambée des prix mondiaux du carburant. Ce répit à la pompe devait être en vigueur jusqu'à la fête du travail lundi prochain, mais une source gouvernementale a confirmé à la presse canadienne que la suspension sera prolongée. Chez nous, la ville de Terrebonne a formulé ses demandes aux partis politiques alors que ceux-ci font campagne. Ainsi, il est réclamé que l'implantation du quartier universitaire, le développement du transport collectif, le maintien des infrastructures et l'ajout d'une charte constitutive pour Terrebonne soient des priorités pour les candidats aux élections. Voilà, ça complète. 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
3: 11h54.
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7: Bon mercredi 2 septembre, bienvenue dans Larac Gonzalez. J'espère que vous passez une belle semaine, cette première semaine de programmation régulière sur les ondes de BPM Sport, également sur les ondes des stations O. Comment ça va, les boys, pour cette première semaine?
8: Comment ça va, le peuple? Comment ça va, Ben?
9: Ah, ça va bien, les gars.
8: Comme ça, une belle petite nouvelle pour les gens du peuple qui nous écoutent en ce moment.
7: Partant,
8: belle
7: comme ça, déjà, ça part fort. Ouais. Écoute, on s'en va au bulletin de nouvelles.
8: Ouais.
9: C'est parti.
8: Ah, bon, écoutez, écoutez bien ça, les gars. J'ai quasiment le goût de partir la toune pour cette nouvelle-là, mais on va pas le faire.
7: On va pas le faire?
8: Ben, vous me dites si ça le mérite, OK?
7: OK. OK.
8: On confirme qu'avec La Belle et la Bœuf, on fait 20 rassemblements pour la saison régulière du Canadien de Montréal.
7: 20,
8: mais pas étalé sur la saison complète. 20 matchs qu'on fait, étalé sur la saison complète, dont le premier match le 29 septembre.
7: Ça, le premier, on le savait. C'est une belle tradition, le 29, c'est important.
8: Mais pour les gens qui se demandaient si on allait le faire, oui, on fait 20 matchs qui vont être étalés. Et comme vous savez, les matchs, ça va être toujours lundi, mardi ou mercredi.
7: Ouais,
8: ça ne sera pas jeudi ou les fins de semaine. Parce que normalement, les places n'ont pas besoin d'aide.
7: Exact.
8: Les fins de semaine, c'est que c'est lundi, mardi ou mercredi. Ben oui. Quand on va à la cédule, comme on fait à chaque mois, on va vous le dire. Mais les gars, les gens disent que, étant donné que c'est un rassemblement du peuple, ça mérite de partir à la toune.
7: Ça mérite une toune!
8: Oh, bon, come on, gars, c'est parti! La connexion avec le peuple!
9: Madame Bibo au clavier.
7: Bon, là, c'est sûr qu'il y a beaucoup de gens à l'écoute aussi dans des stations qui ne sont pas dans la grande région de Montréal et qui se posent la question, mais qu'est-ce qu'un rassemblement, Georges?
8: Oui, rassemblement de La Belle et la Bœuf. Comme vous allez savoir, on va donner toujours le site web, l'endroit pour les réservations, c'est où. Ça prend à peu près 2 minutes. Puis après ça, c'est sold out. Donc, vous devez être très rapide. Très rapide pour faire votre réservation. Et à chaque réservation, ce qu'on fait, on arrive 1 heure plus tôt avant le match. Et on se promène de table à table et on voit chaque personne une par une. On prend des photos avec vous, on parle avec vous. C'est vraiment le fun. C'est le party tout au long de la game du Canadien. Et comme vous savez, si on gagne, Maestro Fresh Fresh Ben Roger fait le meilleur montage de l'histoire qu'on fait jouer le lendemain avec la toune qui est intégrée dedans et tout.
7: T'as oublié quelque
8: c'est
7: chose,
8: le party mais... avec vous.
9: Ça continue-tu,
8: oui.
9: ça?
8: Qu'est-ce que j'ai oublié, Gazette?
9: Ça continue-tu, ça?
8: Qu'est-ce que j'ai oublié, Gazette? Qu'est-ce qu'on fait à chaque victoire du Canadien?
7: Le train du pop!
9: Le train du pop!
7: Hey boy, cette pratique...
8: Oui!
7: Cette pratique... ça, c'est bizarre.
9: Les gens qui nous découvrent, c'est quoi ça?
7: Ouais. Ça, non, on peut raconter l'histoire quand même. C'est une pratique un peu controversée, le train. Vous savez, là, c'est fait dans des mauvais parties, comme des parties pop.
9: C'est kitsch. C'est très kitsch.
7: Oui, mais c'est volontaire et assumé, comme un peu deuxième degré. Parce qu'il y a beaucoup de gens l'année passée qui nous ont dit « C'est quoi vos affaires de petits trains là, après les victoires du Canadien? » C'est une mécanique qui a été, dans le fond, une initiative des partisans la première fois à Gatineau.
8: Exactement. Oui, exact. Puis ça a fonctionné. Puis aussi kitsch que ça peut être, la majeure partie des gens embarquent dans le train. Puis là, écoute, le monde filme ça, il y a des...
9: Ça finit, le
7: on
9: train...
7: On avait des drones l'année passée.
8: Non, c'était écœurant. Avec la toune de Punjabi qui joue pendant le train, on rit, c'est vraiment drôle,
7: ça
8: fonctionne.
7: Et ça se termine en moche pit, tout le monde ensemble, on saute, et là, c'est la folie.
8: Ah, c'était écœurant.
7: Mais ça prend une victoire du Canadien
8: Le Canadien doit gagner, par contre.
7: Exact.
8: Le Canadien doit gagner.
7: Le Canadien perd, il n'y a pas de train.
8: Puis le train, Gonzo, je sais pas si tu viens l'année passée, avait une fiche plus que victorieuse, là. Ah. Le train, c'était...
9: Le train était invaincu pendant une longue séquence. Ouais.
0: Mais, alors là, regarde, il y a beaucoup de gens aussi, puis je sais qu'il y en a plusieurs dans la communauté, là, sur le chat, sur YouTube. Il y a plusieurs qui disent, quoi, il y a des gens qui connaissent pas le train? Des gens qui connaissent pas les rassemblements? Oui, oui.
9: C'est nouveau, ceux qui se joignent à l'aventure.
0: Ben, exactement. On est diffusé dans le réseau O, dans plusieurs stations à travers le Québec. Fait qu'effectivement, oui, il y en a pour qui c'est une première semaine de l'Arac Gonzalez. Puis, il y en a peut-être des petits nouveaux également sur le chat. Alors, soyez doux avec eux.
8: Ouais, exact.
0: Montrez aux gens notre belle communauté.
8: Oui. Les gars, OK, une petite question quiz à Gonzo et Ben.
9: Oui.
8: Ouais, qui est le premier nom de vidéo qui va répondre? Qui est l'auditeur qui a dit sur le chat que le train a déraillé solide contre les Hurricanes?
0: Frank Etier.
8: Oh. Frank Etier,
9: le bon vieux Frank.
8: Si vous êtes sur YouTube, Frank Etier, qui est le plus gros dénigreur du CH, taquinez-le un peu là sur YouTube. Là. YouTube, là, écrivez l'arrêt Gonzalez. Frank Etier, il est là, il est présent. Taquinez-le. Il veut toujours défendre ses Bruins.
9: Ah, mais on peut-tu riposter, hein, Frank?
8: Ben oui, tu peux.
9: Le Canadien a fini où la saison? Dans le carré d'or? Se fait sortir dans le carré d'or? C'est Bruins, c'est passé quoi avec eux autres?
8: Allô, Frank! T'es Bruins?
0: Et tu pourrais renchérir, Ben, en disant, puis cette année, mettons.
9: Cette année, là.
0: Est-ce que tu vois le Canadien devant ou les Bruins devant?
9: Ben, voyons donc. C'est même pas une question, c'est une réponse.
8: Hein, Frank? Ça. Ils vont être où tes Bruins cette année, Frank?
9: C'est ça. C'est on dit. L'aime, Frank.
0: Ben oui, on l'aime. On aime le taquiner quand même.
9: C'est un calvasse, mais on l'aime.
0: On aime le taquiner. Alors oui, plein. Et là, il y a des gens qui veulent savoir ce que le lancer de l'enfant. Ça aussi, ça peut paraître très bizarre pour une première, pour des gens. Est-ce que l'autre tradition qui était le lancer de l'enfant restera lors de ces rassemblements?
8: Là, écoutez-moi bien, OK? Quand on fait lancer de l'enfant, c'est après un but. Venez pas me voir si j'avais un bébé naissant, je le lancerai pas parce qu'il va avoir le syndrome du bébé secoué. Si vous savez pas qu'est-ce que c'est, je le lancerai pas dans les airs pis qu'il y a un saignement au cerveau pis qu'il meurt. Oubliez ça.
0: T'es doux de toute façon. T'es très doux dans le lancer.
8: Il y a des gens qui vont amener des bébés qui venaient d'être nés. Tu peux pas lancer ça dans les airs. Oubliez ça. Pis, non. Quand on dit un enfant, un adolescent de 17 ans qui pèse 200 livres, c'est pas un enfant.
0: Exact.
8: Venez pas me voir pour que je vous lance des airs. Non, mais... Vous allez pas aller vraiment haut.
0: Honnêtement, l'année passée, t'as lancé une coupe de moustache molle. Ça ne devrait pas. God, quand t'as un début de moustache, je m'excuse, mais tu devrais pas te faire lancer par Georges Larac. Tu sais, ça s'appelle la puberté.
8: Comme vous pouvez voir, les rassemblements, c'est spécial, c'est drôle. Ceux qui vont venir, vous allez rire pendant les matchs du Canadien, on s'amuse, c'est vraiment hot. On est content de continuer ça avec la Belle et la Bœuf. 20 matchs saison régulière avec la gang de Molson qui vont être là en plus pour animer la foule, le party et tout. Et les Sirons, on verra comment match qu'on va faire.
9: On verra.
8: Puis là, après ça, on parle des rassemblements avec des arénas qu'on va faire. On va faire plein de choses cette année. Comme tu l'as dit, Ben, les projets, ça commence. Là.
9: Ça commence, c'est parti.
8: Là, c'est parti.
9: On engage tout ça.
0: On est juste rendu mercredi. Il y a eu les voyages de football. Il y a eu les rassemblements. Il y a eu le retour du botté de 50 verges.
9: Le roast avec Pat Huard.
8: Les voyages de football, les gars, comme je l'ai dit, ça, il faut faire ça comme assez vite. Comme cette semaine, il faut commencer à donner une coupe de gars.
9: J'ai regardé un peu l'horaire avec Marco, notre ami Marco, au ventre hier, là. C'est pas facile cette année, au niveau du calendrier.
8: Pour le foot?
9: Ouais,
8: pourquoi?
9: Le foot. Ça dépend ce que vous voulez aller voir, là. Mais tu sais, ce qui est, avec nos amis de chez Voyage Gendron, il faut que ça se fasse en autobus pour qu'on puisse avoir des auditeurs, des amis. Tu sais, le MetLife, on est un peu tanné, là.
8: Ben, Buffalo, il faut y aller.
0: Ouais, Buffalo c'est le nouveau stade.
9: Il n'accepte plus de groupe avec le nouveau stade.
8: C'est ça
0: le problème.
8: C'est juste que c'est limité.
9: Il y a les Pats qu'on pourrait aller voir.
0: Je pense que les Pats, on devrait y aller.
8: Pats, ça serait bon.
9: Mais il y a des matchs qu'on a regardés. En tout cas, vous irez voir.
0: Ouais.
9: C'est pas simple, jongler avec ça. On a commencé à regarder ça hier.
8: Okay.
0: Je pense qu'un petit voyage avec les Pats, ça pourrait être le fun. Combiner peut-être un petit voyage avec, tu sais, on pourrait aller voir les Bruins ou aller voir du college football.
9: La NCAA, ça serait
8: Mais New York, les gens avaient. Le Rangers, tu sais, combiner avec un match des Rangers, ça serait pas pire aussi, non?
0: C'est sûr. Il y en avait une couple qui était allée voir du football collégial également le samedi.
9: Ouais, ça c'est le fun.
0: Mais je comprends pour le MetLife où malgré que les Giants vont avoir une peut-être meilleure équipe.
9: Wow. On finit troisième de la division.
0: Tu penses?
9: Ben oui. Eagles, Cowboys, Giants, Commanders. Dans l'ordre.
0: On va faire nos prédictions la semaine prochaine.
8: Oui, la semaine prochaine, on commence les Blitz.
9: Le gros Blitz aussi.
8: Oui, les deux.
0: Hein, on vient d'aller voir le gros studio, Blitz. Là.
8: Ouais.
0: Là, nos trois sièges sont comme placés, puis les micros.
9: Dans le studio ici, là. Okay.
0: Ben, dans le studio de podcast, là.
9: Ouais, ouais.
0: pour aller faire le gros blitz, parce que le gros blitz commence vendredi prochain.
8: Eh ben, t'as l'honneur de commencer tes prédictions pour le blitz, étant donné que t'étais le gagnant de la saison régulière.
9: C'est moi qui commence?
8: Oui.
9: OK.
8: Oui.
9: Parfait.
0: Ah oui, OK.
8: Le gagnant, oui, le champion commence.
9: La saison régulière, j'ai pas gagné les éliminatoires.
8: Non, je sais, mais la saison régulière, okay. Fait que au moins pour ça...
9: On va faire ça.
0: Parfait. Ben oui. Ben ça, c'est vendredi prochain pour le gros blitz. Ouais. Alors, vous aurez une version un petit peu plus condensée du blitz en onde.
8: On en aura deux. Il y en aura deux.
0: Oui. Il y aura la version longue qui sera dans le gros blitz.
9: La version
0: blitz.
9: Longue, en mode discussion.
0: En mode discussion, sans trame en plus, ça pourra être fait. Aujourd'hui, les gars, on va parler avec notre chum Fish qui va être là. Également, Max Truman qui va être là un peu plus tard aussi. Max qui va être là tous les mercredis maintenant.
8: Il va être là en personne.
0: Lui qui était là le jeudi avant.
8: Oui.
0: Alors, il va être là à compter de 13h20 avec nous. Bien sûr, il y aura une tribune. Et là, ça a bougé dans la Ligue nationale de hockey. On a vu Luke Evangelista qui est parti avec les Devils du New Jersey. Choix de première ronde, choix de deuxième tour également. Les Prédateurs qui laissent partir Evangelista, qui a eu quoi, 56 points l'année passée en plus. Est-ce que le marché va reprendre? Est-ce que le Canadien va bouger? Est-ce que ça commence à reprendre? Il y a des équipes qui veulent s'améliorer en vue des camps d'entraînement.
8: Oui, c'est drôle cette transaction-là, par exemple, du côté Nashville.
0: Oui.
8: Parce qu'il est jeune.
0: À ce stade,
8: Evangelista, il est jeune en plus.
0: Oui, puis je veux dire, il y a eu une bonne saison l'année passée
8: c'est
0: pour aussi.
8: Ça que je suis vraiment surpris qu'est-ce qu'ils veulent faire, cette équipe-là, comme ça. C'est un excellent joueur. Là.
0: Choix de premier tour en 2028, en plus. Choix de Colorado, on verra. Et on a une question canadienne aussi pour vous aujourd'hui. Écoutez, depuis le début de la semaine, que ça parle de Kapanen, puis ça parle finalement New York ou un autre. On va vous la poser, la question. On jasait hors d'onde, puis on se disait, mais c'est quoi les options? Donc, pour vous, qui va être le deuxième centre au premier match de la saison du Canadien de Montréal? Va être qui? Il y a combien d'options, les boys, pour le fun?
8: Il y a trois options.
9: Il y en a trois?
0: Il y en a juste trois?
9: J'ai hâte d'entendre la troisième. Il y en a trois. Moi, j'en connais deux, là.
8: Il y en a trois.
9: Il y en a trois, OK.
8: Ben, Capen annoncé.
9: Ouais.
8: New York, on en a parlé.
0: Ben oui, New York.
8: New York, c'en est une.
9: Ouais. C'est ça, oui.
8: Troisième, un joueur qui n'est pas encore ici.
0: La transaction. Okay. Non, mais mettons qu'il y a une transaction. Oui,
8: ben, ça peut pas être Evans pis Dano.
0: Le Jake Evans.
8: Oublie ça. Evans, tu donnes Evans ou Dano à Demidov, là. Non, oubliez les attentes que vous avez avec Demidov cette année, là.
0: Mercredi 2 septembre, midi 5. On s'était tué tout de suite, là. Jake Evans n'est pas un deuxième centre.
9: Mais non,
0: il a jamais été. Il ne le sera jamais.
8: Exact. Vraiment.
0: Il peut dépanner le temps d'un match, là, parce qu'il y a quelqu'un qui s'est blessé. Jake Evans ne doit pas jouer sur un top 6 dans la Ligue nationale de hockey.
8: Non, puis Dano non plus.
0: Fait que, non, mais Dano, je l'ai même pas nommé.
8: Ouais, non, je sais, mais ça, c'est pour les gens qui se disent, mais ça se peut-tu?
0: Je comprends.

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1: Tant que marchand, des fois, c'est un agitateur, un gars qui aime ça faire réagir, mais de notre côté, maintenant que Kachuk est plus là, OK, marchand et rit. Si advenant Kachuk, une question pour vous autres. Si Stutzla devient capitaine, ils vont jouer beaucoup contre Ottawa?
2: Dans la même division.
1: Qui va répliquer à marchand du côté d'Ottawa?
2: Bonne chance.
1: Qui? Quel joueur va aller voir Marchand pour leur capitaine puis va le brasser un peu parce qu'il rit de leur capitaine?
2: Puis là, tout
1: si
2: suite,
1: c'est ce qui arrive.
2: Honnêtement,
1: qui?
2: Là, dites-moi pas Nick Cousins. Là.
3: Ben non,
2: parce
3: ben
2: que
3: non,
2: Nick
3: ben
2: Cousins,
3: non,
2: il va rien faire. Là.
1: Pense à ça deux secondes.
2: Personne?
1: Non, mais ça, c'est fou, là.
2: Tu sais, les gens qui sont à l'écoute là, dans la région de Gatineau puis qui sont fans des sénateurs d'Ottawa.
1: Il y en a pas tant que ça, par exemple.
2: Je serais curieux de leur parler du départ de Brady Tkachuk. Il est allé rejoindre son frère.
1: Mais je pense que là, vu qu'il est détesté, ils vont dire qu'ils sont contents qu'il n'est plus là.
2: C'est sûr. Quand un gars ne veut pas être là, ouais, mais sauf que remplacé par qui? Par William Eklund? Par André Burakovsky?
1: Sauf que c'est qui les joueurs de caractère du côté d'Ottawa, ça brasse maintenant?
2: Ben, c'est parce que c'est des agitateurs. C'est pas des c'est un Ridley Gregg qui est un fatigant.
1: Ouais.
2: Mais il peut pas vraiment se battre. C'était correct quand Brady Tkachuk était là. Cousins et Ridley Gregg, c'est des fatigants. Mais là, il va falloir qu'ils fassent la job en plus. Ils sont pas vraiment équipés pour faire la job. Là.
1: Ouais.
2: Fait que on verra qui sera le capitaine. Mais c'est juste drôle. C'est rare qu'on voit des joueurs, genre, de la Ligue, tu sais, mettons, y aller publiquement sur les réseaux sociaux. Je pense que c'est un post Instagram là, qui était comme qui nous montrait un peu les différents candidats pour. T'sais, on parlait de Chabot, de Stutzla, de Jake Sanderson également. Et Marchand, t'sais, spontanément, il est allé juste rire de Stutzla.
1: Ouais.
2: Comme ça,
1: non, mais il a ri de l'équipe au complet aussi, là, t'sais, en même temps. T'sais, c'est comme. C'est déjà que ça fait assez mal de même de perdre Tkachuk. Là, des réseaux sociaux, tu vas rire comme ça d'un gars qui possiblement pourrait devenir le capitaine. Puis là, je regardais Ottawa, je me dis, OK, normalement, il y a un code. Tu vas rire d'un joueur. Prochain match, il faut t'aller brasser Marchand. Tu peux pas rire d'une équipe.
2: Il y a quelqu'un qui peut partir après Marchand.
1: Qui va faire ça?
2: Ouais, Cousins ou Ridley Gregg sont capables. Sur Marchand, c'est pas grand-chose, là, Marchand.
1: Je parle.
2: C'est pas de partir après un des Tkachuk, là.
1: Oui, mais je comprends. Mais t'sais, en même temps, Big, s'ils font ça, il y a quelqu'un qui va sauter dessus. T'sais, Marchand, avec qui va jouer?
2: C'est sûr. Ouais, le Marchand, il commence pas sûrement pas la saison. Mais...
1: Non, mais c'est pas grave.
2: On verra. Ouais. Dans cette division-là, bonne chance. Je les entendais, je pense hier, c'est dans le retour en revenant, puis je sais pas si t'en as parlé dans ton segment également. Là, il parlait du top 3 dans la division Atlantique. Cette division-là est... quelque chose ouais. Cette année. Là, on va arriver éventuellement à parler des prédictions, mais rappelez-vous, l'année passée, le Canadien a terminé top 3, parce que le Canadien a terminé 3e avec 106 points à égalité avec le Lightning. Mais là, cette année, les Panthers...
1: Non, les Panthers, c'est notre équipe. Parce que les Panthers, ce que les gens ont oublié, c'est que l'année passée, Tkachuk et Barkov vont pas jouer jusqu'au mois de janvier.
2: Après, ils ont cleané tout le monde. Là. Je veux dire, Sam Reinhart a arrêté de jouer. Ils ont tous arrêté de jouer en Floride.
1: C'est parce que l'affaire aussi, c'est quand tu gagnes 2 années de suite, tu rentres en finale de la Coupe, il y a énormément de blessures qui s'accumulent. Puis c'est normal qu'après ça, à le nombre de matchs que tu joues dans la Ligue nationale, tu as besoin d'un repos. Ils l'ont eu l'année passée. Fait que c'est plus la même équipe cette année.
2: Non, c'est pas la même équipe.
1: J'ai hâte de voir dans les buts sans le Bob, ça va être comment par contre? J'ai hâte de voir ça.
2: Ben, pour les Panthers,
1: ouais.
2: Mark Strom.
1: Non, je sais, mais j'ai hâte de voir pareil.
2: Puis le Bob à Toronto.
1: Est-ce que Mark Strom, pour toi, c'est un upgrade de Bob?
2: Non. Je pense pas, non.
1: Bob, il était bon dans les séries. En saison régulière, il était comme ça.
2: Je prendrais le Bob. Entre le Bob et Mark Strom?
1: Non, je te parle en saison régulière.
2: Mettons, je te dis, prends les deux, tu prends qui? Je prends le Bob. Mark Strom n'a jamais rien gagné.
1: Ouais, mais Big, il n'y avait pas l'équipe aussi que...
2: Je comprends. Je te dis pas qu'il fera pas la job non plus avec la...
1: Big, tu peux pas comparer l'équipe qu'il va avoir devant lui versus les Devils.
2: Tu sais, on va avoir des réponses avec le Bob aussi cette année avec Toronto. Ouais. Là. Tu sais, il y a eu des changements maudits dans la division Atlantique, là, pareil. Là. Tu sais, Buffalo aussi, il y a eu des petits changements.
1: Mais Toronto, ils ne font pas peur.
2: Toronto fait les séries cette année.
1: Hein?
2: Ouais.
1: Hein?
2: On va prendre notre premier engageur
1: de l'année.
2: Ouais, je pense que Toronto
1: va être. Ça va?
2: Ouais, ça va.
3: Qui débarque?
2: Très bien.
3: Ils prennent la place de qui?
1: Toronto!

0: Gars, regarde-moi, qui... arrête de niaiser.
1: Ah, Toronto, Toronto fait les séries cette année.
0: Oh my God.
1: Ouais.
2: Ah ouais.
1: Moi, je trouve qu'on a, on a beaucoup amélioré le bottom six à Toronto.
0: Big, on a, ben, ok.
1: Ouais.
0: Tu gagnes pas avec ça, Big. C'est en série là-dedans.
1: Ah ben, je comprends. Big,
0: Marner, on a. T'as-tu vu que Marner, là, comment ça fait mal ça?
1: Ça, je suis d'accord. Mais tu t'es amélioré quand même dans la profondeur à Toronto. Puis t'as McKenna en plus qui va t'amener du talent sur le top 6. Contrairement à l'année passée où on essayait de mettre Mathias Macelli. Tu sais, là, t'as Gavin McKenna qui va jouer haut, soit avec Austin Matthews ou soit avec John Tavares. Fait que mettons, il va jouer avec Matthews, avec Nylander. Puis après, t'es allé chercher des gars comme Colton Sissons, Russ Lovick, Nick Paul, Brandon Duhem. Des fatigants, là, ça, là. C'est de la profondeur que le Toronto a jamais eu.
0: On a notre premier, on va avoir notre premier pari de la saison.
1: Je te dis pas qu'ils vont finir premier. Non, non, je te dis pas qu'ils vont faire plus qu'une ronde.
0: T'as dit série.
1: T'sais, je me mouille, là. On est troisième show. Je me dis que Toronto va faire les séries.
0: Parfait.
2: T'as le droit.
0: Je suis pas d'accord. Êtes-vous d'accord sur YouTube avec Gonzo que Toronto va faire les séries?
1: Mais on est à Montréal. Y a personne qui veut voir les Leafs faire les séries, là.
0: Soyez objectif. Mais c'est qu'il peut pas mettre des casquettes de Toronto.
1: Jamais.
0: Mais c'est qui veut pas?
1: Non, non, de toutes les équipes de Toronto, celle que j'haïs le plus, c'est les Leafs.
0: Mais les Raptors, t'es aime.
1: Pas vraiment, non.
0: On est allé.
1: Puis, ça veut pas dire que je suis allé là-bas que j'aime les Raptors.
0: T'étais pas content qu'on a battu les Warriors.
1: Non, j'ai eu aucun sentiment intérieur.
0: Alors, arrête de niaiser.
1: Non, mort en dedans.
0: Hein?
1: Mort en dedans.
0: L'État canadien, t'as
1: gagné. Rien qu'à bouger dans le sac. Rien du tout.
0: On est en retard.
1: On est né en retard. OK, on va aller en pause. Et au retour, on se penche sur le Canadien de Montréal et sur... Non, on parlera pas des Leafs. On a donné assez de temps d'antenne aux Leafs de Toronto pour au moins une couple de semaines. On parle du poste de deuxième centre chez le Canadien de Montréal en deux minutes.
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1: Content de voir qu'il y a beaucoup de gens qui sont d'accord. Il y en a beaucoup qui disent « ça me fait mal de dire, mais je pense que les Leafs, oui, vont faire les séries. » Il y en a qui ont mal en dedans.
0: OK. Chandail signé d'un joueur de la
1: MLS. Non, ça, c'est terminé. Ça, c'est terminé. Oublie les chandails signés.
0: Non, pas de NBA, de hockey.
1: Ben, j'ai gagné une coupe l'année passée, moi. Les chandails signés, par exemple. Fait que là, tu veux te rembarquer là-dedans?
0: Ben,
1: ils sont beaux sur mon mur là, à la maison déjà. Là. D'ailleurs, merci.
0: Mais non, un chandail signé Toronto en série.
1: Oh, jamais Toronto. Jamais un chandail signé de Toronto.
0: Non. Du joueur que tu choisis. Qu'on choisit.
1: C'est gros comme premier pari, je te dirais. Tu sais, on aurait pu y aller tranquille avec un petit souper. Ouais, mais, question ouais, de casser ouais, la show, croûte. Puis,
0: le souffle, faut commencer fort. Joueur de hockey, de notre choix.
1: Oui, c'est ça. Là, tu vas me sortir le plus cher qui existe sur la planète. C'est quoi le chandail signé de hockey le plus cher? Mettons, quelqu'un qui n'a pas beaucoup signé, dans le fond? Ou c'est un old-timer, un Gordie Howe, ou un... Parce que tu peux en trouver des vieillots, là, j'imagine, là, tu sais.
0: C'est une ex... OK, c'est-tu quoi?
1: T'as demandé à Johan.
0: OK, c'est-tu quoi? Faisons ça. D'un joueur actif. Fait que ça limite.
1: Qui est le joueur actif avec la signature la plus convoitée? Connor McDavid?
0: Oui, McDavid.
1: Parce qu'il y a un deal avec Upper Deck, donc il signe pas beaucoup.
0: McDavid et Crosby.
1: McDavid,
0: c'est ce qu'il y en a beaucoup. McDavid en a moins. McDavid, c'est plus cher.
1: Parce que Crosby a beaucoup signé à ses débuts aussi.
0: McDavid, tu peux l'avoir à 1000.
1: 1000 $?
0: Oui.
1: C'est quand même assez abordable encore.
0: Oui.
1: Un chandail signé de Connor McDavid.
0: Parce qu'il en signe quand même beaucoup, il y en a beaucoup.
1: Oui, c'est juste qu'il y a un contrat avec Upper Deck.
0: C'est pour ça qu'il ne peut pas signer pour les gens. Crosby et McDavid ont signé un contrat avec Upper Deck. Ils ne peuvent pas signer en public. C'est pour ça que des fois, les gens sont frustrés parce qu'ils ne signent pas. Mais ils signent avec Upper Deck, puis Upper Deck, après ça, vend ça dans les différents magasins en ligne.
1: Je trouve ça spécial d'avoir ce genre d'entente-là parce que souvent, si tu vas croiser des kids à l'aréna, les gars ne peuvent pas déroger
0: de cette règle-là. Moi, je vais te dire, je trouve ça ridicule que les joueurs qui font 10 millions par année quand tu comptes l'endorsement tout minimum, là, je trouve ça ridicule quand ils font des ententes de main avec Upper Deck. Parce qu'il y a toujours des jeunes qui vont les voir avec des casquettes, des chandails, puis ils peuvent pas. Ils peuvent pas signer.
1: Tu vas me dire que Connor McDavid signe absolument rien à Edmonton. Mais
0: c'est arrivé à Edmonton, quand il faisait des signatures à centre d'achat. Il y a des vidéos, là, des jeunes qui amènent le chandail, puis ils ne peuvent pas le signer parce qu'il y a une entente, puis ils lancent à terre. Le chandail, il voulait plus.
1: C'est triste, par exemple.
0: McDavid, c'est vraiment un bon gars, mais quand tu as une entente, tu ne peux pas
1: signer. C'est comme si tu vendais ta signature,
0: exact.
1: En fait.
0: Sauf que pourquoi te mettre dans cette situation-là? Puis pourquoi signer une entente de même quand t'en as pas de besoin?
1: Puis pas juste ça, t'en as pas besoin. Et tu sais que tu vas côtoyer des jeunes qui vont venir te voir. T'es la face de la Ligue nationale de hockey, puis c'est pas le seul là, que ce genre d'entente-là.
0: Tu sais, je donne un exemple.
1: Caroline, c'est son joueur préféré, puis qui...
0: Tu sais, je donne un exemple. Michael Jordan, c'est lui qui a la plus grosse entente avec Upper Deck de comment il vend sa signature à chaque année. Puis à un moment donné, Michael Jordan, qui adore jouer au golf, il a joué au golf contre quelqu'un, puis vu qu'il a perdu parce qu'il parie tout le temps, il devait signer une dizaine de ses cartes recrues qu'il a signées. Ces cartes-là, recrues de Jordan, valent 3, 4, 5 millions chaque. C'est les seules répliques de cartes recrues. Il a fallu que dans son contrat avec Upper Deck, il a fallu qu'il les rembourse pour avoir signé ces 10 cartes-là. Puis il a dit, c'est de ma faute, puis il a remboursé le montant.
1: Parce que dans son contrat, il devait pas...
0: Il peut pas faire ça. Il peut pas. Puis là, donc, il y a seulement 10 répliques de ses 4 recrues signées qu'il a signées quand il a perdu une ronde de golf.
1: Honnêtement, moi, je trouve que ça casse la magie du sport.
0: Oui.
1: Parce que, tu sais, on a été kids, là.
0: Oui.
1: Moi, quand j'étais kid, puis j'arrivais au forum, tu sais, puis je voyais des joueurs du Canadien de Montréal distribuer des petites cartes pour les faire signer dans les cliniques de sang ou... Il y a quelque chose de magique. Quand t'as un kid de 8, 9, 10 ans qui débarque. Mettons, mon gars, moi, l'année passée, je suis allé les faire rencontrer avec Francis. Là, c'était les frères Jacky, puis il y avait Bolduc. Mon gars a encore ces photos-là là, hey, qui sont signées.
0: Parlant de signature, quand tu parles de magie, as-tu remarqué la différence entre le temps que les anciens joueurs signaient versus aujourd'hui?
1: Ben,
0: t'as-tu remarqué la différence?
1: Je le vois moins aujourd'hui, mais j'ai pas la même relation non plus aujourd'hui que j'avais quand j'étais kid. T'sais.
0: La différence, c'est qu'aujourd'hui, t'es plus capable de savoir quand un joueur signe, c'est qui le joueur. Dans le temps, les gars prenaient leur temps parce qu'ils se disaient, quand je signe, je veux que le monde soit capable de reconnaître c'est quoi la signature de la lire. Fait que les gars prenaient leur temps dans le temps, puis aujourd'hui, c'est des barbeaux. Tu peux pas savoir, à part si le gars met son numéro, ses signatures que tu vois de plus en plus de
1: temps. Mais en même temps, tu sais, l'envers de la médaille fait en sorte que, mettons, quand nous, on était kids et que quelqu'un signait, c'était quelqu'un qui avait pour avoir le souvenir et non pas pour le revendre.
0: Exactement.
1: Aujourd'hui, les gars qui ont été exposés à je sais pas combien de revendeurs qui débarquent puis qui tassent les kits puis qui ont 8 chandails puis des cartes puis qui font signer puis qu'après tu te retrouves sur eBay, c'est pas la même chose.
0: C'est pour ça que pour bien des joueurs, si t'as un joueur qui sa signature est une valeur puis qu'il a quand même une signature, il va faire un barbeau. Puis quand tu la vois faire authentifier, il dit c'est pas sa signature. Hein. Parce que le gars se dit c'est pas important que ça soit un barbeau ou pas. Si le gars c'est un vrai, il m'aime vraiment, il va prendre la signature puis il va la garder parce que je l'ai signé quand même. Mais pour l'empêcher de le vendre, c'est pour ça qu'il y a bien des gars qui font des barbeaux. En voilà, parce que si t'as fait pas authentifier, la signature est pas authentique, tu peux pas le vendre plus cher, ton chandail ou ta carte. Sauf que quand tu vas l'envoyer, ils vont dire non, c'est pas la signature. C'est ce que les gars font. Les gars qui ont les signatures ont une valeur pour pouvoir. Moi, la mienne, elle vaut rien. Fait que si tu veux que je signe, il va signer pas vrai, ça vaut 25 cents.
1: Non, mais attends. Toi, je vais le dire, là, tu reçois, il reçoit des cartes ici, Georges, à chaque semaine. Des envois, là, dans des enveloppes. Il ouvre les enveloppes. Ils signent les cartes et ils les repostent. C'est des gens là, qui t'envoient ça.
0: Ouais, des gens
13: qui les repostent?
0: Oui, parce qu'ils m'envoient avec une lettre, déjà avec un timbre.
13: Okay.
0: Parce qu'ils savent, je vais pas aller mettre des timbres et tout ça.
1: Ils signent?
0: Fait que juste à signer les cartes, je les mets dans l'enveloppe, puis c'est les déjà qui m'ont donné avec un timbre, puis je les renvoie.
1: Souvent, c'est moi qui dépose dans la boîte à lettres.
0: Oui, exact.
13: Ça, je savais pas ça.
0: Sauf que mes cartes valent rien. Fait que moi, c'est pas grave, je m'en fous des signer, mais il y a des joueurs que ça a une valeur, fait qu'ils vont pas les signer.
1: Ah, mais tu
0: comme
1: prends
0: ça.
1: Le temps de le faire quand même.
0: Ouais.
1: Tu sais, pour les partisans, moi, je trouve ça bien quand même.
13: Des cartes valent rien.
0: Ben, ça dépend.
13: Un des plus grands, si ce n'est le plus grand pugiliste de la LNH.
0: Ça dépend lesquels. Il y a des cartes spéciales, numérotées. Il y a des cartes, supposons avec Probert, là, c'est différent. Et les cartes que je
1: voulais. Pas juste ça aussi, c'est qu'à l'époque où tu as joué aussi, c'est une production qui est différente.
0: Exact.
1: Plus,
0: les années 90, il y en avait plusieurs copies.
1: Plus c'est produit, moins ça vaut. C'est ça, l'offre et la demande, la quantité. Malheureusement, dans les années 90, on en a souvent parlé ici. Vu que tu as été des productions complètement folles, tout le monde à la maison, à l'écoute présentement, ont des scores ou des pro sets ou tout ça. Pis, c'est comme Georges dit souvent, qu'est-ce que tu fais avec ça?
0: Tu mets ça aux poubelles, au recyclage.
1: Ou tu allumes le feu avec.
0: Tu mets ça dans le feu, fais attention parce que.
1: Produit chimique.
0: Oui, exactement.
13: Les produits chimiques, c'est la carte.
0: Tu vas sentir ça, puis c'est pas la même chose.
1: Faites pas des s'mores avec ça, là.
0: Non, exactement. C'est malheureux, mais les gens, tu sais, les pro sets, des scores des années 90, il y en a qui en ont, puis des cartables, puis il y en a plein.
1: J'ai vu ça tout l'été. J'aime beaucoup de scores du début des années 90, puis c'est la fameuse carte d'Eric Lindros qui était encore avec Oshawa. Elle vaut rien.
0: Non, elle vaut rien.
1: Mais c'est le genre de carte que j'aimerais. Je me la rachèterais en PSA 10 juste pour avoir à la maison.
0: Ah, ben, si tu veux, là, en ligne, il y en a plein. Ouais, ça va rien coûter.
1: Je sais.
0: Mais c'est quoi encore la carte du joueur de Buffalo qui n'existait pas, là?
1: Taro Tsujimoto.
0: Oui.
1: Ouais, qui est un choix où les Sabres ne savaient plus qui repêcher. Puis ils se sont dit, on va faire une joke. Puis ils sont allés au podium et ils ont dit, nous, on repêche un joueur japonais du nom de Taro Tsujimoto.
0: Puis ils ont fait une carte dans
1: le
0: carnet.
1: Et là, ils ont dit, OK, c'est correct. Puis là, finalement, ils se sont dit, mais c'est qui Taro Tsujimoto? Puis là, une couple de jours après, ils sont revenus au Sabre. Puis là, les Sabres, il n'existe pas le joueur. Puis le score a fait une carte.
0: Va voir, Ben, ils ont fait une carte.
13: Ben, voyons donc.
0: Hey, Gonzo.
1: Ouais.
0: Sur la carte, il est gaucher ou droitier?
1: De mémoire, il est gaucher, Taro Tsujimoto. Mais il faudrait que je revérifie la carte. Je pense que c'était un score 91 ou 80.
0: D'ailleurs, il faut que tu fasses un gaucher droitier cette année.
1: On va en faire un cette année. L'année passée, j'en ai fait un, puis ça n'a pas bien viré.
13: Ça passe avec Yacoub Dobèche, là.
0: C'est vrai que Montembeau, c'est vrai.
1: Puis, c'est ça avec pas Sam. De ma faute, OK? Non. Et d'ailleurs, ça a été un match nul.
0: Ouais.
1: Et je reçois encore aujourd'hui des messages là-dessus.
0: C'est la débandade de Montembeau. Elle a été après le gaucher droitier avec Gonzo.
13: Ouais.
0: Ça a plus bien été depuis ce moment-là.
13: C'est... Tout allait bien avant ça. Pour
1: Arrêtez. C'est pas vrai.
13: Il y a une malédiction autour de ça. Là.
1: C'est pas vrai. C'est pas de ma faute. C'est pas vrai. Puis là,
13: Faute.
1: Il y a des gens qui disent que Jacob Fowler a le même toc. Hein.
0: Ouais.
1: Jacob Fowler, la même chose que Sam Montembeau. On connaît tous les joueurs gauchers et droitiers.
0: On ne fera pas avec
1: lui. De toute façon, je pense que si on appelait Chantal, comme on nous dit l'année passée, Chantal refuserait.
13: Probablement.
0: Ils sont assez spacieux.
1: Que du bien.
0: Ils sont assez spacieux.
1: À Dobesch et à Fowler.
0: Exact.
1: Fait qu'on fera ça quelque chose d'autre. Sinon, regarde Gab, salutation, qui dit peut-être que vous pourriez le refaire et laisser Sam gagner. Ça briserait la malédiction.
0: Ah. Attends, laisser Sam gagner, mais il joue plus.
1: Ça, c'est un 10.
0: Hey, ben, let's go, Fowler. Come on! Let's go!
1: Wow!
0: Come on!
1: Ça, c'est bon. Tu vois?
0: Hey, mec, je suis bien parti l'année.
13: Là, faut expliquer aux gens du réseau haut, là, qu'est-ce qui vient de se passer.
1: Georges est un adepte des jeux de mots. Et habituellement, quand il va d'un bon jeu de mots, il aime bien qu'on lui donne une note. Quand il a un 10...
13: Même quand ses jeux de mots sont mauvais, il veut une note.
1: Ah, vous allez voir, vous allez apprendre. Rapidement, je dirais. Et quand il obtient un 10, on doit partir la toune, comme on dit.
13: La toune.
1: Alors, rapport, puis là, ça, c'est un 10. Parce que je disais de laisser Sam gagner.
13: Ben oui.
0: Puis comme vous pouvez comprendre, notre toune, la toune du show, c'est Bronx Kibbe. C'est la toune du show. Puis pour ceux qui se demandent pourquoi c'est celle-là, ceux qui viennent de nous écouter pour une première fois, on a fait un sondage à travers les auditeurs. À chaque semaine, les auditeurs choisissaient une toune qui challengeait Bronx Kibbe.
1: Jusqu'à Noël.
0: On a fait ça à chaque semaine parce que les gens voulaient savoir s'il y avait une toune qui fait la déloger. Il n'y en a aucune qui l'a délogée. Juste comprendre, c'est la toune de qui, Gonzo? La toune de qui qu'on a choisi?
1: La toune... celle qui joue présentement?
0: Oui.
1: C'est la toune du PAF, Georges!
13: Le PAF!
0: Et comment on appelle PEP?
1: P-E-U-P.
0: Exactement.
13: P-E-U-P.
1: Hein?
13: On peut même en mettre deux P.
0: Ouais.
1: Ouais?
13: P-E-U-P-P.
0: Il faut du PEP quand tu le dis.
1: Tu peux même le dire... Mettons, deux P au début, deux P à la fin. Et c'est confirmé par la majorité, Taro Tsujimoto est bien gaucher sur sa photo.
0: Good job,
1: sur la
0: big. Good job.
13: T'es malade.
1: Eux, ils sont malades.
13: Ouais, mais
1: il y a des
13: aussi.
1: Gens qui sont allés quand même soit retrouver la carte ou le googler.
0: Il faut aller checker.
1: Avec tout ça, on n'a pas parlé du deuxième centre du Canadien de Montréal.
0: On t'entend.
1: C'est pas grave, on en pause, on parle au retour. OK, courte pause au retour, on s'y met sur le deuxième centre du Canadien de Montréal.
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8: Mais juste une petite correction, merci Johan qu'on parle, qu'on va parler.
9: Salutations Johan.
8: Crosby, c'est avec Framework qui a signé non Upper Deck, sa signature. Et la carte de Tsujimoto, c'est une carte de 2010, parce que on dit qu'il était repêché en 74 par ouais. Tsujimoto. Ah ouais. Alors merci Johan. Des corrections, de toute façon, des corrections, on va en avoir plein au courant de l'année, surtout tout ce qui est par rapport aux cartes. Et Johan, à chaque vendredi, va pouvoir nous éclaircir sur plusieurs sujets.
9: Et la carte en question, c'était, dans le fond, toute l'infographie des cartes score du début des années 90. Là, on est allé voir à la pause et effectivement, c'est une belle carte. Hot Rookies, Taro Tsujimoto des Sabres de Buffalo, repêchage de 74. Georges, on a parlé depuis le début de la semaine, oui, du deuxième centre, puis on est revenu, puis on a dit à quel point on était quand même un peu déçus de voir que le Canadien de Montréal va amorcer on pense, là, il reste quoi, une semaine et demie? 102e joueur de centre qu'on a été, on n'a pas fait de transaction pour aller chercher ce fameux deuxième joueur de centre. La question qu'on a pour vous aujourd'hui, puis je suis curieux de voir, puis on devrait le mettre en sondage de l'autre côté. Je sais pas s'il y a quelqu'un de l'autre côté. C'est-tu Jacob qui est là? C'est Jacob qui est là. On va mettre la question en sondage sur le chat, Jacob, s'il te plaît. Qui sera le deuxième centre au premier match de la saison du Canadien de Montréal? Les choix. Oliver Kapanen, Alex Newhook, joueur provenant d'une transaction. Est-ce qu'on met autre? Parce qu'il y en a peut-être qui vont voter pour Evans, Doc ou quelqu'un d'autre. Hein? On va mettre autre.
8: OK.
9: OK, alors les choix, Kapanen, Newhook, joueur qui provient d'une transaction ou autre. Avant que tu puisses répondre à ça, qui va gagner, à ton avis, le sondage de la journée?
8: Je pense que les gens vont dire un autre joueur. Les gens vont
9: mettre. Tu penses?
8: Ouais. Je pense que ça va être un autre joueur. Les gens vont rester optimistes puis ils vont dire un autre joueur.
9: Ah, moi, je pense que c'est pas un autre joueur qui va gagner.
8: Ben, moi,
9: en raison du coefficient de difficulté d'aller chercher un deuxième joueur de centre, mettons, début septembre.
8: Moi, mais les gens sont optimistes, Gonzo. Les gens y croient encore.
9: Je sais, mais mettons, c'est pas mal mort là, pour le marché des joueurs de centre. On entend parler de Dylan Larkin qui viendra sûrement pas à Montréal.
8: Moi, c'est pas mon choix. Mais étant donné qu'il y a beaucoup de gens
9: qui espèrent encore.
8: Comme Ben qui glisse ses arcs-en-ciel. Il y en a beaucoup qui espèrent que c'est un gars qui vient de l'extérieur. Moi, je pense que c'est à l'interne. Mais on va voir.
9: Pas ton choix. Je te dis juste qui tu penses qui va gagner le sondage du jour.
8: Moi, je pense que les gens vont voter pour un gars qui va encore arriver.
9: Moi, je pense avec Newhook qui va gagner. Je pense qu'en raison de l'année passée, puis de ses séries éliminatoires, puis des gros buts qu'il a marqués, puis le fait qu'il était blessé. Il s'est amélioré également dans le cercle des mises en jeu. Quoi, il y a en au-dessus de 47 l'année passée au total.
8: Moi, je vais rester conséquent avec ce que j'ai dit dans le show du retour hier. J'ai dit que ça serait New York.
9: T'as dit que c'était New York?
8: New York, pour moi, va avoir une grosse année, Gonzo, cette année. C'était le héros des séries cette année. Hein.
9: Ouais.
8: C'est le héros des séries. Puis c'était un gars au début de l'année. T'en sais-tu comment il était parti avant qu'il se blesse?
9: C'était super.
8: Puis on était comme, tu sais, ses buts course to course. Ouais. On le regardait aller. Puis, man, c'était qui ce joueur-là? Puis quand il s'est blessé, c'était tellement dommage parce qu'il était sur une lancée pour se demander comment il allait revenir. Sans lui, t'as pas la run de série que t'as eue. Puis lui, en santé cette année-là, là, lui, t'es tout obligé de lui donner le deuxième poste de centre. T'es tout obligé de lui donner.
9: Moi, je pense qu'il y aura lutte.
8: Bah, il n'y aura pas une grosse lutte.
9: Ben, entre Kapanen et New York.
8: C'est ça que je te dis. Ça sera pas une grosse lutte.
9: Tu penses que New York va éclipser rapidement Kapanen?
8: Ouais, ouais.
9: Parce que Kapanen a quand même joué quasiment toute la saison avec Demidov. Puis il y avait des atomes crochus pareils.
8: Pas t'oublies. New York a été blessé une grosse partie de la saison. Puis là, avec la saison qui commence, New York, il y a la vitesse, il y a du chien et tout. Il scorerait des buts. Il est rapide.
9: Oui, mais Kapanen a été là un bon bout, a bien fait aussi. Je te dis pas. Il y a une des possibilités où le deuxième trio peut être New York à l'aile avec Kapanen et Demidov.
8: Oui, ça aussi. Ça peut être ça aussi.
9: Mais là, on parle de qui va être le deuxième centre au premier match de la saison.
8: Ben, moi, je mets New York.
9: Mon choix, c'est New York aussi. Mon choix, c'est New York. Puis je rajouterais un argument qui est encore, mettons, par rapport à ce que tu as dit. Moi, j'ai bien aimé, tu sais, on a vu les responsabilités accrues. C'est un gars qui a faim aussi. C'est un gars qui a eu des bonnes stats l'année passée puis il a marqué des gros buts. Mais également, une donnée qui est encore plus pour Alex New York, dernière année de contrat. Dernière année de contrat. Et ça, faut jamais négliger un gars sur une dernière année de contrat. Alors, Alex New York veut absolument que ça fonctionne. Et sur une dernière année de contrat, ça va être mon choix.
8: Là, Gonzo, je veux juste dire, la couche du peuple, il n'y a personne qui est encore venu la chercher. Je rajoute quelque chose. Je donne un de mes chandails du Canadien de Montréal à la première personne qui vient chercher la couche du peuple de moi et Gonzo.
9: Mais pourquoi?
8: Il n'y a personne qui est venu la chercher la couche du peuple. C'est une couche lavable.
9: Mais c'est quoi ce boîte-là qui vient de débarquer en studio?
8: J'ai acheté 10 chandails.
9: OK.
8: Parce qu'on fait toujours donner des chandails aux auditeurs. Un vrai chandail cousu du Canadien de Montréal, 17. Mon chandail, je vous signe en personne. Fait
9: wow.
8: 200 Laurier West, bureau 250, le premier qui vient, avez la couche du peuple et le chandail. Mais
9: on s'entend que là, la couche...
3: Les gens partiront pas de cette
8: Mais là, la seule chose, je veux la preuve que vous avez un bébé naissant.
9: Ah, mais c'est ça. Complément d'information.
3: Je veux une preuve?
8: Oui. Là, je regarde, vous montrez plein de photos... Si vous n'avez pas un bébé naissant dans la famille, je ne donne pas le chandail. Parce que sinon, n'importe qui va arriver avec le chandail.
9: La preuve, ça veut dire que ça doit être une photo de la personne
8: qu'on
9: voit en avant de nous avec son bébé.
8: Avec un bébé dans les bras. Oui. C'est votre bébé. Sinon, oubliez ça. Vous n'avez pas le chandail. Ah non, mais sinon, n'importe qui va arrêter là. C'est ça, les questions. On veut vraiment que la couche soit utilisée.
9: Incroyable. Celle-là, je ne l'avais jamais vue venir. Excuse. En plein milieu d'une phrase, une boîte débarque, livraison spéciale, 10 chandails.
8: Mais non, mais c'est ce que Ben. C'est quand même 350$ ce chandail.
3: Ouais, je sais.
8: Qui vient le chercher,
3: ils vont dire qu'ils ont
8: la couche, je vais la mettre aux poubelles.
3: Non, ouais, c'est ça, je sais bien.
8: Venez avec le bébé, puis vous l'avez.
3: Là, toi, t'ajoutes à la couche un chandail de Georges Lavalle.
8: Ouais, mais il faut venir avec le bébé.
9: Tu sais qu'il y a des gens qui étaient à l'écoute présentement, qui ont entendu ton truc, qui ont fait demi-tour sur la route. Et là, quand ils ont entendu le complément d'information sur le bébé, on refait demi-tour.
8: Ouais,
9: parce qu'ils se sont dit, j'ai pas d'enfant, fait que je vais retourner mon chemin.
3: Bébé naissant, c'est quoi ça? Non, mais... c'est jusqu'à quand, mettons?
8: Ben, un bébé, il prend une couche.
3: Un an et moins?
8: Un an et moins, c'est ça?
3: Hein? On dit ça, un an et moins?
9: Ouais.
8: Okay. Vous venez en onde avec un bébé d'un an et moins.
9: Mais j'ai pas regardé la taille.
8: Vous avez la couche et le chandail. Si vous venez avec pas de bébé dans les bras, il n'y a pas de chandail.
3: Avec
9: pas de casque.
8: That's it. On continue ça jusqu'à temps que quelqu'un vient avec un bébé de un an et moins. Puis là, allez pas louer un bébé là, pour aller faire un chandail.
9: Louer un bébé.
8: Tu peux pas louer un bébé de un an et moins. Tu peux pas.
9: Pas juste ça.
8: Ça se loue pas.
9: T'es-tu capable d'avoir une photo avec le petit bébé?
8: Non, moi je veux pas une photo. Il faut qu'il aille dans les bras.
9: Ah, dans les bras?
8: Oui, il faut qu'il l'amène.
3: Mais
9: tu vas garder longtemps.
8: Moi, je suis sûr qu'à tous les jours, un moment donné, quelqu'un va venir avec un bébé de moins d'un an, il va venir chercher sa couche sur chandail.
9: Tu penses?
8: Oui. Peut-être pas aujourd'hui.
9: Pas aujourd'hui.
8: Parce qu'il reste une heure et 20. Ça me surprendra aujourd'hui, mais à un moment donné, ça va arriver.
9: OK. D'après moi, demain. Demain, hein? Jeudi de paix, Ben, juste pour tout.
10: Aujourd'hui, c'est le nombril de la semaine.
9: Ah, oh, puis vendredi. Est...
10: Ouais, le vendredi.
9: Vendredi.
8: On est en retard.
11: OK, alors, tu as choisi Alex Newhook. Ouais. J'ai choisi Alex Newhook.
8: Ben,
11: qui va être le deuxième centre du Canadien de Montréal au match numéro 1 ben, de la saison?
10: Vos arguments sont tellement forts, mais il arrive quoi avec Capi?
11: Capi va être là au troisième centre. Dano et Evans vont jouer sur le même trio.
10: Ouais,
8: c'est pas ton choix quand même.
10: Ben moi, sincèrement, j'ai beaucoup aimé Newhook.
8: Capi, c'est ton nouveau surnom que tu as donné.
10: Ben c'est pas ça que Martin l'appelait pas Capi.
11: Et je dois dire, par contre, après, tout près de... D'ailleurs, on vous encourage à aller voter sur la question du jour sur le YouTube de la station BPM Sport. Au passage, vous vous abonnez pour ceux qui ne le sont pas. Au sondage, Kapanen est en avance à 52 %.
10: Non, ben c'est ça. Tu sais, je veux dire, je trouve ça plate pour le gars qui a eu une méchante belle saison. Oh, je sais que la fin du parcours a pas été cute.
11: Ouais.
10: Mais une très belle saison, Capi.
11: Un gars responsable, un gars intelligent.
10: Mauvaise fin de saison, mais Colin.
11: C'était
10: un recrue. Tu recrues quoi, 21 buts?
11: Ouais, il a fait quoi l'année passée? 22.
10: C'est une recrue.
11: Non, mais c'est.
10: Mais Newhook, en même temps, a été excellent. Je suis comme divisé.
8: Ah, puis Gonzo, j'ai racheté un élément plus facile. J'ai dit, si vous venez en nom avec un bébé de moins d'un an, d'un mois ou d'un an ou échappé, une femme enceinte.
10: Ou une femme enceinte?
8: Une femme enceinte.
11: Ben oui, c'est
8: une femme
11: ça.
8: Enceinte peut venir chercher le chandail puis la coupe. C'est bon, ça? Là, c'est à vous autres de déterminer avec l'avance si c'est vraiment enceinte ou pas, les gars.
11: Moi, je vais dire, je vais juste rajouter un petit quelque chose, OK? Bonne chance au kid qui veut essayer de monter un reel avec notre discussion. Sur le deuxième centre, avec les choix d'Alex Newhook et Oliver Kapanen, cette discussion a été entrecoupée d'une livraison d'une boîte avec des chandails, d'affaires, de donner un chandail.
8: Voilà la raison pour laquelle ce show-là, tu ne peux pas faire des coupures avec AI. Nos jeunes sont capables d'en faire des coupures dans ce qu'on dit. Prends les meilleurs éléments, parce qu'AI ne peut pas faire ça. C'est pour ça que nos jeunes sont meilleurs que AI. Tu peux pas prendre... l'intelligence artificielle pour faire des clips de ce show-là.
10: Ben
8: faut être des gars qui vont découper des parties
10: ben
8: pour
10: oui.
8: faire des clips, faire des reels avec, puis on a les meilleurs au monde pour faire ça.
11: Les meilleurs. Jacob est au poste. Tommy est là également. Question en terminant, on en a en pause parce que le temps... On a quelqu'un sur la messagerie qui nous dit j'ai la bédaine d'une femme enceinte. Est-ce que ça compte?
10: Non.
11: Non.
10: S'il n'y a pas de fœtus à l'intérieur, c'est non.
8: On va mettre coller notre oreille sur le ventre pour voir si on entend un cœur battre.
11: Dites-vous, il n'y a pas de discrimination dans ce show-là. Georges fait souvent tirer des chandails 3, 4, 5, X. Vous aurez votre chance plus tard dans la saison.
8: Ça, c'est sûr.
10: Mais là, les gars, il va falloir des tirages comme ça pour que les gens se présentent à la station. Je dis ça de même, il faut y repenser parce que les gens qui nous écoutent à Sept-Îles ou en Abitibi.
8: Ouais, faites pas à route.
10: Les autres qui ont
8: pas à route.
11: En Beauce, la Tuque, Matane.
8: Des fois, il va y avoir des concours qui on va envoyer ça en ligne.
10: OK.
8: Là, c'est juste que la couche du peuple, ça fait un an qu'elle est là. Ça fait un an qu'on veut s'en débarrasser.
11: Effectivement.
10: Ouais. Il veut tellement s'en débarrasser qu'il donne un chandail de 350$ par-dessus.
8: Ben ouais. Oh, mais je veux pas l'acheter, Ben. Tu comprends?
10: Non, je comprends.
11: T'as l'air du Canadien Gallagher. Finalement, ça n'a rien coûté, mais tu comprends? C'est comme si t'avais, tu sais, shippé un mauvais contrat. Puis il faut que tu shippes un choix de premier tour pour la couche en plus, pour essayer que quelqu'un la prenne. En tout cas,
8: on est en retard.
11: Ratez pas à compter de 13h le Fish qui débarque dans le show. Et au retour, un petit mot sur Quinn Hughes et également les Devils qui mettent la main sur Luke Evangelista.
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11: Ça nous prendra un orgue en studio.
8: Un quoi?
11: Un orgue. Un clavier. Ça me semble Ben, là, je te verrais faire des interludes au clavier, mettons, pendant le show, non?
8: Ben, t'invites Mme Bibeau, puis elle va donner des coupes de cours. Ça serait le fun.
11: Non, il me semble que ça habillerait encore plus le show de partir en...

0: pour moi, ça, c'est... C'est plus ça que j'aime. Ah, là, on part, hein. Tu peux pas rester immobile quand t'entends du clavier de même, tu sais. Le cœur est à la fête.
1: Deux choses par rapport à ça.
0: Il y a du lettre en place, là, quelque part.
1: La première, on remercie Mme Bibeau qui a fait jouer pendant un match du Canadien Bronze Kibit avec l'os. Vous vous souvenez, les gars?
0: Merci, Mme Bibeau.
1: À notre demande, merci, Mme Bibeau. Puis deuxième chose, Gonzo, je t'en veux un peu.
0: Pourquoi?
1: Parce qu'avec avec ton centre à Men Pickleball, t'avais un orgue que t'aurais pu restaurer, puis on aurait eu un orgue. On aurait eu un orgue qu'on aurait pu jouer.
0: Je dois te dire,
1: Pourquoi tu l'as pas restauré, Big? On aurait eu une.
0: J'ai pas envie que tu ouvres cette plaie ouverte. Qui est encore pas guéri chez moi.
1: T'as jeté un orgue au lieu de le restaurer.
0: Je n'ai pas jeté un orgue. Je t'enverrai la soumission, tu comprendras.
1: Ah, oh, ça coûte cher, restaurer un orgue.
0: Aïe, aïe, aïe, aïe, aïe.
1: Oh, pas vrai?
0: Non. Okay. Je te parle de quelque chose qui...
1: OK, je savais pas ça.
0: Qui coûtait très, très cher.
1: C'est pas, c'est pas une petite puce que tu changes
0: non,
1: quelque chose?
0: Non.
1: Ou un petit tube qui est brisé?
0: Non, c'était un modèle très particulier.
1: Ah, OK. Ouais. Je comprends.
0: Mais je voulais le garder, effectivement.
1: OK.
0: Quinn Hughes et le Wild, qu'est-ce qui est en train de se passer au Minnesota quand Bill Guérin dit « Ben écoutez, il n'est pas signé encore. » Puis il a l'air confiant. Il est revenu dans une autre entrevue en disant « Je suis confiant. » Mais qui sait qu'est-ce qu'il veut, ce joueur?
1: Ouais. La façon qu'il parle, c'est comme s'il est un peu défaitiste à comprendre qu'avec ce que McCarr a fait, parce que McCarr a brisé ce marché-là, Quinn Hughes, l'affaire là-dedans, ben, il y a deux choses. On a parlé beaucoup de vouloir aller jouer avec son frère, mais avec ce qui se passe avec les Devils, je sais pas si c'est si tentant que ça. Moi, je pense que si je voulais jouer avec son frère, il accepterait peut-être moins d'argent pour jouer avec. Sinon, il va faire sauter la banque.
0: Fait que... Ben ça, c'est le volet de Quinn Hughes. Là, prends le revers de la médaille et dis-toi que Bill Guérin a payé le gros prix.
1: Ouais.
0: Écoutez, il a vidé la banque d'espoir ou presque là, des joueurs du Minnesota pour Quinn Hughes.
1: Lui est dans une position qui doit lui donner ce qu'il veut.
0: Puis en plus, t'as donné le salaire à Kaprizov. Donc, tu sais, tu le sais que tu dois le payer, Quinn Hughes. Pis...
1: Ce qui est plate pour eux, c'est que Kaprizov, la seule raison pour laquelle il a donné le salaire, il partait pour rien. Il voulait pas signer ici. Là, avec le montant qu'il a donné Kaprizov, il avait comme pas le choix.
0: Mais là, t'as pris une chance avec Quinn Hughes. Si t'as payé autant en retour, là, les joueurs, t'as pas le choix de le signer. Parce que sinon, si t'as eu une année et demie de Quinn Hughes pour ce que t'as donné, bonne chance pour le retour après.
1: T'essaies de convaincre qu'ils prennent le moins possible pour aider l'équipe à fitter dans le plafond. Puis là, Quinn Hughes, il sait, lui, c'est lui qui choisit.
0: Mais tu te donnes ma prédiction?
1: Vas-y.
0: On a entendu, je me rappelle pas c'est quel insider qui a parlé d'un contrat court terme possible avec Quinn Hughes. D'après moi, il va signer un contrat de 3 ans, Quinn Hughes. Et 3 ans plus cette année, ça donne l'autonomie à Jack Hughes. Et Jack Hughes et Quinn Hughes, main dans la main, vont aller signer avec une équipe. Dans 4 ans.
1: Possible. Oui, ça fait du sens.
0: Pas mal sûr que c'est... En tout cas, c'est une des possibilités. Ils veulent jouer ensemble. Jack Hughes, il reste 4 ans, là, 8 millions.
1: T'imagines-tu si ces deux-là, dans 4 ans, font comme Carrier puis Selanne, ils se font un package deal pour rentrer dans une équipe, pour fitter, pour aider une équipe à gagner? Désolé, mais t'ajoutes ces deux gars-là dans une équipe assez bien nantie.
0: Attends, la différence, c'est que d'après moi, ils vont pas le faire comme Carrier et Selanne qui l'avaient fait en fin de carrière à un salaire dérisoire.
1: Non, dans 4 ans, ils sont encore solides. Là.
0: Si Jack Hughes et Quinn Hughes partent à l'autonomie main dans la main, avec le plafond salarial qui a augmenté, puis qu'ils décident de leur équipe, ça te change une équipe, puis pas à peu près, ton premier centre puis ton premier défenseur.
1: Ouais.
0: Puis 2 pièces sur ta première vague en avantage numérique. Fait que dans 3 ans, dans 4 ans, dans le fond, là, ça pourrait être quelque chose d'explosif là,
1: ouais,
0: pour cette équipe-là. Hier, on l'a dit, Luke Evangelista qui est passé aux Devils du New Jersey pour rester chez les Devils contre un choix de première ronde et un choix de deuxième ronde. Est-ce que cette transaction-là, à ton avis, va faire que le marché risque de reprendre? Est-ce que ça aura un effet domino sur la Ligue nationale de hockey? C'est un petit électrochoc pour prendre les discussions?
1: Moi, je vais te dire, Gonzo, étant donné que c'est un excellent morceau qui a été échangé, moi, j'en reviens pas là, que Nashville ait fait ça. Là. Mais étant donné que c'est un excellent morceau, que ben les équipes, probablement Gonzo, s'ils savaient ça, ils auraient voulu s'en acquérir parce que on n'a pas vraiment entendu son nom circuler. Je trouve ça bizarre.
0: On l'a entendu une couple de fois parce que c'est sa dernière année de contrat à 3 millions. Puis là, on se dit, qu'est-ce qu'on fait avec lui? Mais tu sais, un joueur de 24 ans que tu as développé dans ton organisation.
1: Ouais. C'est bizarre, Big, à cet âge-là, qu'on fasse ça. Mais tu sais, en même temps, n'oublie pas une chose. les joueurs de même que tu veux pas signer, tu sais, souvent on dit toujours au deadline, tu t'entends pas avec jusqu'au deadline, tu échanges au deadline. Avant qu'une saison commence, tu vas avoir bien plus pour un joueur que si t'attends au deadline. Puis t'es assuré de l'avoir. C'est ça la grosse différence. C'est pour ça que quand on regarde ça, je me dis, tu sais, la meilleure chose à faire, c'est ça.
0: Ouais, puis c'était un choix de, tu sais, en 2028, on s'entend, là, pour eux. Puis ils cherchaient un attaquant en plus qui pouvait jouer sur le top 6. Un gars qui avait 56 points l'année passée, il a 24 ans, joueur autonome avec compensation au terme de la saison. Fait que c'est un bon candidat.
1: Ouais.
0: Mais ouais, c'est une autre équipe qui est intrigante. On verra là, les équipes qu'on va faire là-dedans.
1: Ouais,
0: Manta qui débarque là-bas. Evangelista aussi qui débarque là-bas. Est-ce que ça va rester en santé aussi, autant avec Jack Hughes? Nico Hischier, finalement, qui a signé, lui, on se dit ça va être un candidat. Il n'y en a plus de deuxième joueur de centre. Là. Il reste Dylan Larkin pour le Canadien. On va-tu parler de Dylan Larkin cette semaine?
1: Oui, mais Dylan Larkin, tu sais qu'avec l'équipe, quand ils ont parlé, ils ont dit qu'il faut que tu ouvres le nombre de choix d'équipe.
0: Ben oui.
1: Parce qu'il n'a pas donné assez de choix. Fait que là, ça, c'est un problème. Fait que j'ai hâte de voir comment. Lui, là, il est dans une position, là. Tu fais quoi? T'imagines-tu commencer la saison? Il faut qu'il aille, là.
0: Ben, il va se faire huer.
1: C'est insupportable. Fait que tu fais quoi?
0: Ben oui, mais c'est ça. Grandis ta liste dans une équipe, en plus, où t'as pas de DG, là.
1: Puis, pas juste ça. Tu sais, Détroit, je comprends un peu leur frustration. C'est un contrat qui a été, comme on dit, front-loaded. Que l'argent, à grosse partie, a été donné dans les premières années. Fait que Détroit, ils sont comme, man, que ça arrive comme ça. Puis une grosse raison pour laquelle Eisenman est parti, se sont dit, avec Eisenman parti, ça va faciliter le fait que probablement que là, il va vouloir rester, vu que apparemment c'était lui le problème. Mais là, quand tu regardes ça, c'est tough.
0: C'est le capitaine.
1: Ouais.
0: Tu sais, c'est ton capitaine en plus. Il a signé 8 ans. C'est un gars de la place. Il vient de Michigan. Il a joué au Michigan. Il joue pour les Red Wings à Détroit.
1: Mais ça,
0: s'en aller.
1: Mais ça, tant mieux pour le Canadien, encore une fois, hein, parce que t'as encore une équipe. T'enlèves
0: dans
1: ce gars-là, t'as une équipe qui plus de menace.
0: Non, parce que c'est les Red Wings, ça a été une déception l'année passée.
1: Ouais.
0: Mais c'est une équipe au moins qui.
1: Ben, tu viens-tu avec le début de saison qu'ils ont eu?
0: Ils étaient premiers.
1: Non, mais comment que ça allait bien, puis on les voyait. Puis là, c'est la fin de saison, comment que c'était terrible.
0: Je sais, mais là, mettons, tu perds ton capitaine. Tu sais, il y a 30 ans. Mais après, tu fais quoi? Parce que t'as tes morceaux, là. T'es Lucas Raymond, t'es Moritz Seider, t'as des jeunes joueurs, Marco Casper et d'autres. Fait que là, si Larkin s'en va, c'est quand même ton premier centre.
1: Ouais,
0: comment exact. Tu repars ça? Ça, c'est moins évident.
1: Ouais.
0: Pas mal moins évident. Écoutez, Fish s'en vient à 13h. Max Truman s'en vient également à 13h20. On va aller au téléphone aujourd'hui parce que, vous le savez, vous avez mis pression en début de semaine.
1: Ouais.
0: Et on a livré la marchandise. Hier, on a pris combien, je pense? 10?
1: Oui, on a pris une dizaine.
0: On en a pris une dizaine. Et les gens veulent savoir quelle est la boîte à côté de George. C'est une boîte de chandail. Pour ceux qui joignent à nous là, sur YouTube, ils se disent, c'est quoi la grosse boîte? C'est que les gens pensent que c'est un cadeau.
1: Oui, c'est une boîte de chandail. Comme j'ai dit tantôt, quelqu'un doit venir avec un bébé d'au moins d'en bas d'un an, avec lui une femme enceinte pour venir chercher la couche et le chandail. Il y a quelqu'un qui est ici, qui vient d'y arriver, mais il n'y a pas de bébé.
0: Ah ouais?
1: Il n'y a pas de bébé. Puis il n'y a pas. Non, il n'y a pas compris.
0: Hey Ben, merci d'avoir changé la trame en plus.
2: Fais ça.
0: Bravo d'avoir fait ça, Ben.
1: Good job, Ben.
0: Hey, livre la marchandise. Pour les gens qui nous écoutent sur les stations de haut, vous allez poursuivre en musique. Sinon, ben, vous pouvez poursuivre avec nous également sur le YouTube de la station de BPM Sport. Ratez pas non plus ce soir à compter de 18h avec Olivier Paiement. C'est possible de le faire. Et nous, au retour, Georges. Penses-tu que Fish va y aller du même choix que nous?
1: On verra. À voir.
0: Allez voter également pour la question du jour sur le chat de YouTube. On vous demande qui sera le deuxième centre du Canadien de Montréal pour débuter la saison. Alex Newhook, Oliver Kapanen, un joueur provenant d'une transaction ou un autre. Votez dans ces 2 minutes.
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19: Bonjour, ici Jessica Potsou. La suspension temporaire de la taxe d'assises fédérale sur l'essence sera prolongée. Le ministre fédéral des Finances, François-Philippe Champagne, fera cette annonce lors d'une conférence de presse à Ottawa en début d'après-midi. Le fédéral avait suspendu la taxe d'assises de 10 cents le litre sur l'essence en avril lorsque la guerre en Iran avait provoqué une flambée des prix mondiaux du carburant. Ce répit à la pompe devait être en vigueur jusqu'à la fête du travail lundi prochain, mais une source gouvernementale a confirmé à la presse canadienne que la suspension sera prolongée. Chez nous, la ville de Terrebonne a formulé ses demandes aux partis politiques alors que ceux-ci font campagne. Ainsi, il est réclamé que l'implantation du quartier universitaire, le développement du transport collectif, le maintien des infrastructures et l'ajout d'une charte constitutive pour Terrebonne soient des priorités pour les candidats aux élections. Voilà, ça complète. 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
4: Merci d'avoir choisi le meilleur de la musique. Chuck Noël est là les avant-midi en semaine. Julie Desjardins également pour les deux prochaines heures. J'espère que vous allez bien. Je suis rendue à 3 cafés. Il faut ça aujourd'hui. C'est-tu juste moi qui vis ce milieu de semaine un peu difficilement? Rassurez-moi. Je veux vous parler, entre autres, cet après-midi d'un gars qui est pas juste bon dans un sport, il est bon dans deux sports. Lui, il s'était dédié au baseball. Puis il y a quelques années, il a changé de discipline. Il est comme au sommet de son art sportif. Il a toute mon admiration, puis je suis sûre qu'il aura la vôtre également. On s'en reparle après la musique de Kane, de Fred Dion, Zach Chico, de 21 Pilots et d'un gars qui contrôle vraiment tout, en fait. Il gère de l'inspiration jusqu'à la production de ses albums. Tame Impala, voici Dracula.

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Si vous trouvez que Larac et Gonzalez à l'heure du lunch, c'est pas suffisant quand on jase de sport puis qu'on a envie d'en absorber un petit peu plus, la game avec Oli Paiement et FX Bénard à ne pas manquer encore une fois aujourd'hui, en ce mercredi, à compter de 18h. Avant les trois accords, Almost Monday a répondu présent pour No More Regrets. Ah oh, bon mercredi après-midi.

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1: Laissez-moi vous présenter Zachary Hood, qui joue comme joueur de baseball pour les Diamants de Québec, qui est franchement très bon d'ailleurs dans ce sport-là. Puis les coachs ont toujours dit de lui qu'ils avaient l'impression que Zachary volait quand il avait besoin de courir sur le terrain. Ben voilà que jumelé, il y a de ça à peu près 5 ans, l'athlétisme à ses passions sportives. Et il a réussi, avec un championnat qui s'est déroulé d'ailleurs à la fin du mois de juillet, à remporter le titre sur la distance du 100 mètres des championnats québécois d'athlétisme. Il a aussi signé le 8e temps de l'histoire de la province sur la distance. Il est rapide, vous dites? Pense que oui. Il a toute mon admiration. Il est bon dans les deux sports. Tabarouette, hein? Pas moyen d'en laisser aux autres. Et ils ont tous les talents, mais du côté de la musique cette fois. Temper City Self-Aware. 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

offre spectacle et une offre voyage combinés ensemble. Un bateau de croisière avec la musique de Sublime. Le band sera là avec d'autres groupes également. Et c'est pour novembre 2026. Bon, pas moyen qu'on se paye ça, par exemple. C'est comme une catégorie à part. Mais vous aurez été informés, Siao. Brendan Meigh à l'instant.

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1: Il y a des mercredis ordinaires, puis il y a des mercredis après-midi où vous avez la musique de Francis de Grandpré, de Jeff Posé, de Weezer, Samber également. Concernant Weezer et Samber, point commun, il y a des spectacles au Canada pour ce mois-ci. Maintenant qu'on est en septembre, on peut dire ce mois-ci. Samber, d'ailleurs, attendu le 29 du côté de Vancouver. My body isn't ready, c'est ce qu'on s'offre. 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
2: Bon après-midi, ici Jessica Potsou. La Banque du Canada maintient son taux directeur inchangé à 2,25% pour la 7e fois consécutive. La Banque centrale juge que le niveau actuel du taux directeur demeure approprié pour soutenir la reprise économique et ramener l'inflation à la cible de 2%. Cependant, elle note que l'incertitude reste élevée, notamment en raison de la situation au Moyen-Orient et de la guerre commerciale avec les États-Unis. Chez nous, la ville de Joliette franchit une nouvelle étape dans la refonte de ses règlements d'urbanisme. L'administration municipale invite donc la population à une séance d'information ainsi qu'à une consultation publique. Les citoyens pourront ainsi émettre leurs commentaires avant l'adoption des nouveaux règlements prévus en automne. Rappelons que la ville souhaite harmoniser la réglementation en l'adaptant aux réalités actuelles et aux besoins futurs de la communauté. Voilà, ça complète. Pour plus de nouvelles, consultez monjoliette.com.
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1: Même chose, il y en a d'autres que ça a beaucoup évolué. Parlez-en, Lou Combs, dans une entrevue il y a de ça quelques années, il disait que son rêve de petit garçon, c'était de devenir policier, si possible au département des homicides. Et le voilà, grande star de la musique country. Back in the saddle, Lou Combs est là à haut.

103.5 Radio qui vous offre jour après jour le meilleur de la musique, bien sûr, mais qui vous accompagne également dans toute la programmation de vos activités, d'autant plus qu'on est en belle longue fin de semaine. C'est ce qu'on a devant soi, en tout cas. Et si vous avez envie, entre autres, samedi, de prendre part à la 3e édition de la classique automobile du Vieux Berthier, ben libre à vous. C'est près de 250 véhicules de toutes sortes qui seront réunis au cœur du centre-ville de Berthierville. Alors ça, c'est impressionnant pour les enfants aussi. Puis comme adultes, on se laisse prendre au jeu également. Il y aura de la musique, spectacle gratuit sur place. Si jamais il faisait pas beau là à Berthier en fin de semaine, ben ce serait remis au lendemain, mais on mise sur le 5 septembre. On garde ça en tête. Invitation de Haut 103.5. Linkin Park dans votre mercredi après-midi.

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Une chanson qui est venue à nos oreilles plusieurs années après qu'elle ait été écrite et son premier titre était Ricochet. Ça a finalement été changé pour Rodéo, qu'on connaît bien, de Joseph Poirier. 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

midi avec l'émission Le Trafic as well se promet jusqu'au printemps 2027 d'aller visiter les quatre coins du Québec. J'ai tendance à le croire avec le nombre de dates qui a été affiché sur son site tout récemment. Le voici avec Où je m'en vais, ici Julie Desjardins à 13h demain.

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8: Bon après-midi, ici Jessica Potsou. La Banque du Canada maintient son taux directeur inchangé à 2,25% pour la septième fois consécutive. La Banque centrale juge que le niveau actuel du taux directeur demeure approprié pour soutenir la reprise économique et ramener l'inflation à la cible de 2%. Cependant, elle note que l'incertitude reste élevée, notamment en raison de la situation au Moyen-Orient et de la guerre commerciale avec les États-Unis. Chez nous, la ville de Joliette franchit une nouvelle étape dans la refonte de ses règlements d'urbanisme. L'administration municipale invite donc la population à une séance d'information ainsi qu'à une consultation publique. Les citoyens pourront ainsi émettre leurs commentaires avant l'adoption des nouveaux règlements prévus en automne. Rappelons que la ville souhaite harmoniser la réglementation en l'adaptant aux réalités actuelles et aux besoins futurs de la communauté. Voilà, ça complète. Pour plus de nouvelles, consultez monjoliette.com.

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0: Hello, hello, bienvenue dans l'édition du trafic du 2 septembre. Olivier Poitras avec vous jusqu'à 18h. Un gros merci de vous brancher sur nos ondes, peu importe où vous êtes où présentement, si vous êtes sur la route, à la maison, au travail encore peut-être, ça se peut. On a une émission chargée aujourd'hui, puis une émission bien le fun parce qu'on soit deux personnes qui viennent nous parler du festival de Saint-Côme qui va avoir lieu en fin de semaine, samedi, dimanche et lundi, aussi ben vendredi, ça commence vendredi soir en fait, avec Benoît Guimond et Isabelle Gass. Bonjour.
1: Bonjour, merci de nous accueillir.
0: Ça va être le fun de vous avoir avec nous. En fait, on va avoir un 2 heures complet à jaser de tout ce qui s'en vient au courant de la fin de semaine. On va parler un petit peu, on va revenir sur l'édition de l'an dernier qui a été, ça a été la première édition l'année passée, 2025. Ça revient encore une fois cette année et là, c'est une fin de semaine assez chargée, ouais.
2: Retour en force,
0: parfait. Donc, on va pouvoir en reparler dans les prochaines minutes. On va partir en musique. Tout de suite, on va voir Eagle Eye Cherry dans les prochaines. Muse avec Starlight, ça s'en vient. Vous êtes dans le trafic avec Olivier Poitras.

0: Vous êtes dans le trafic, il est 15h04. On est avec Isabelle Gasse et Benoît Guimont pour le festival qui va commencer en fin de semaine du côté de Saint-Côme. Faut que je m'y fasse festival.
1: C'est comme
0: ouais. Difficile. Ouais. Faut que je fasse mes exercices de diction, c'est difficile. Je le disais tantôt, c'est la deuxième édition cette année. Rapidement, je veux revenir sur l'édition 2025 parce que vous m'avez dit, bon, c'était attiré quand même pas mal de monde au courant de la fin de semaine de l'an dernier. C'est pour les gens qui, peut-être pour la première fois, entendent parler de ce festival qui est un festisable, finalement. Ça en consiste à quoi?
1: Dans le fond, c'est un festival qui va avoir toute une programmation comme un festival normal. On a un chapiteau avec des spectacles à tous les soirs. Il va y avoir des activités, des animations, puis tout ça, des artisans, des food trucks. Mais c'est surtout pour mettre de l'avant la sculpture de sable. Fait qu'on va avoir 11 sculpteurs professionnels qui vont venir faire des gros monuments de sable, des œuvres d'art, puis les gens vont pouvoir circuler, voter pour ça, ils vont pouvoir essayer eux-mêmes de faire de la sculpture à notre atelier. Il va avoir des concours de speed carving, fait que c'est beaucoup axé sur la sculpture de sable, mais autour de ça, il va avoir aussi beaucoup d'activités comme de volley-ball, de
2: ouais, c'est ça, il y a plein d'activités sportives parce qu'on fait ça au camp Richelieu.
0: OK.
2: Fait qu'on a la chance d'avoir la rivière qui est à côté. Fait qu'il y a le canot volant qui va faire des cours là, de kayak, non, de canot.
1: Ben, c'est des activités nautiques.
2: Nautiques, ouais. Un mur d'escalade, il y a plein d'activités sportives. Le tournoi de volleyball, il y a une course de tricycle à la Mario Kart.
0: Oh, ouais, tu me disais ça tantôt, ouais. Ça a l'air drôle.
2: Très drôle, ouais. Puis après ça, ben il y a aussi pour la famille, là, il va y avoir des ateliers de sculpture.
0: OK.
2: Il va y avoir des animations ambulantes, des spectacles.
1: Des cours de danse country, de danse avec des grandes jupes, de Carmen, de la Gypsy Cumbia.
0: OK, c'est quand même assez complet, là.
1: Il y a beaucoup de choses qui arrivent, ouais.
0: OK. Puis pour ce qui est des sculptures, j'ai été voir tantôt des images. Pour vrai, c'est vraiment impressionnant. J'en reviens pas à quel point les gens ont du talent pour faire des sculptures comme ça dans le sable. Il y a des gens qui viennent de partout. J'imagine des gens qui font ça, qui vont voyager un peu partout puis qui font que ça, des sculptures de sable ou...
1: Ben oui, en fait, c'est un métier. Ouais. Il y a des gens qui vont sculpter partout dans des événements, partout dans le monde. Puis nous, on a la chance au Québec d'avoir dans les meilleurs sculpteurs de sable au monde qui gagnent vraiment des prix partout à l'international. Donc, c'est un peu eux qu'on a invités. Puis même cette année, on a un premier sculpteur international qui vient des Pays-Bas, qui est excellent. Puis c'est des gens, là, ça n'a aucun rapport avec les châteaux de sable. C'est des gens qui font des œuvres monumentales de plusieurs mètres de haut, de large. Faut le voir. Puis on a des beaux exemples sur le site web, en fait, si les gens veulent comprendre un petit peu l'envergure de ça.
0: J'imagine qu'on peut, bon, on se promène sur le site et on peut s'arrêter, aller voir les gens en train de faire ces sculptures-là.
1: C'est ça qui est bien, en fait, c'est qu'on voit de zéro à, tu sais, on voit de A à Z, finalement, là. Ils vont faire leur compaction le vendredi, puis le lundi, dans l'après-midi, ça va être terminé. Puis on peut aller leur poser des questions, on peut aller voir leur technique, ils vont répondre aux questions, ils vont être avec la foule.
0: OK.
2: Pour être sûr que tout le monde voit l'évolution de vendredi à lundi, il y a un camping, tu sais.
0: Ouais, mais c'est ça, c'est nouveau de cette année, ça?
2: Ouais.
1: Ben oui, parce que l'année passée, il y a beaucoup de monde qui voulait venir, en fait, puis que puisqu'il n'y a pas beaucoup d'hébergement à Saint-Côme, ça a été un problème. Fait qu'on a pu ouvrir cette année un camping à même le site, ce qui est génial. Donc, c'est encore temps de réserver son camping pour les gens qui veulent venir d'ailleurs.
0: Ça fonctionne comment si on veut réserver une place, par exemple, pour la fin de semaine complète?
1: Présentement, on peut aller sur le site web, tout est bien indiqué. Donc, c'est www.infestisable5combe.com. Et sinon, on peut arriver directement, puis il va y avoir quelqu'un à l'accueil qui va pouvoir diriger les gens.
2: Puis, évidemment, c'est premier arrivé, premier servi.
0: Oui, j'imagine bien. Ouais. Donc là, ça commence, c'est ça, c'est vendredi soir, 17h. Ça se prolonge, c'est jusqu'à lundi. C'est autour de 17h, 17h lundi. Bon, si les gens décident.

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0: C'est la journée mondiale de la barbe aujourd'hui. Salutations à tous les barbus de ce monde. Et pour ceux qui pensent que c'est assez simple d'avoir de la barbe, oh! Détrompez-vous, hein? Parce qu'il faut tailler ça, cette histoire-là, dans le cou, sur les joues. Et faut l'entretenir. Des fois, on peut manger un petit hot dog, avoir du ketchup poigné dedans, puis pas s'en rendre compte. Je parle par expérience. C'est comme ça. Et si vous en avez pas, c'est peut-être la bonne journée aussi pour arrêter de vous raser, tenter de la faire pousser. Il y en a pour qui c'est un petit peu plus difficile. Je sais, vous êtes des imberbes et c'est pas grave. On vous en veut pas trop. Donc voilà, salutations à tous ces barbus du monde. Olivier Poitras avec vous dans le trafic jusqu'à 18h. Je rappelle qu'on a Benoît Guimond et Isabelle Gasse du Festisable de Saint-Côme. Ça va commencer ce vendredi à compter de 17h. Ils sont avec nous encore dans les prochaines minutes. Pour l'instant, nous, on va poursuivre ça en musique avec Shirley Manson et Garbage. C'est Only Happy When It Rains dans les prochaines.
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13: Météo. Ah ben c'est nuageux sur Lanaudière présentement. Il y a toujours un risque de pluie et d'orages violents. Ce soir et la nuit prochaine. On va tomber à 17 degrés, on dit quoi? Entre 20 et 25 mm de pluie, quand même d'ici demain matin. Et ça va se poursuivre pour une partie de la journée demain. Des orages, la pluie 23. Un peu d'ensoleillement l'après-midi, on a... ouais, peut-être un petit peu de chance de voir du soleil. Vendredi, ce sera de la pluie aussi. Ah, donc, on profite là du week-end surtout parce qu'il s'annonce ensoleillé, lui. OK, Olivier Poitras avec vous dans le trafic. Merci d'être là.
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0: Pour ceux qui se joignent à nous, on est toujours avec Benoît Guimond et Isabelle Gasse en prévision du Festisable de Saint-Côme qui va commencer vendredi. Avant de poursuivre sur les sujets, il y a une question qui m'est restée en tête depuis qu'on a parlé tantôt. C'est parce qu'on parlait du fait qu'il allait avoir du campement en fin de semaine. Est-ce qu'on peut utiliser des tentes? Est-ce qu'on peut venir avec son camper? De quelle façon ça fonctionne?
1: Oui.
2: Très bonne question.
1: Oui, c'est une excellente question.
2: Donc, ça va être sur le terrain du camp Richelieu. Les espaces sont assez restreints. Fait qu'on limiterait les trailers à 25 pieds.
0: Okay.
2: Sinon, ça rentre pas. Mais le camping-car, lui, il n'y a pas de problème. Tente, aucun problème non plus. Par contre, on ne peut pas avoir de chiens au camping. Donc, les chiens interdits au camping. Les chiens sont permis en laisse sur le site pendant le festival, par contre.
0: Donc là, si vous venez dormir, ben pas de chien.
1: Oui, exactement.
2: À cause des assurances. Ça,
1: c'est du camping sans service aussi. Donc, pas d'électricité, pas d'eau. Il y a des toilettes à proximité, là, mais c'est ça.
0: OK. Non, mais ça fait une belle fin de semaine pareil.
1: Oui, c'est maison.
0: Une fin de semaine, pas d'Internet, pas de téléphone, pas rien. Juste là pour relaxer puis d'admirer les belles sculptures, c'est parfait.
1: C'est amusant.
0: On va parler. Bon, évidemment, il y a beaucoup de choses à retenir là, de ce gros week-end-là, évidemment. Vous proposez bon, beaucoup de choses. Il y aura quoi? Un food truck, il y aura un bar sur place. Il y a plusieurs choses là, qui sont à portée de main des gens qui seront là.
2: Oui, en fait, c'est ça. On va avoir 17 artisans cette année. Puis deux food trucks, dont la paella géante aussi, qui va venir faire une démo de sculptures de fruits, parce qu'on essaie de rassembler toutes les sortes de sculptures éphémères ensemble. Puis oui, on a un bar qui va servir plein de sortes de cocktails, des cocktails à thématique de sable.
1: D'ailleurs, un en exclusivité, là, le caribouette,
0: qui est un dérivé du caribou. J'allais vous demander des exemples, là, c'est quoi?
1: C'est ça, mais le caribouette, ça se trouve être un dérivé du caribou.
0: OK.
2: Qui est déjà une boisson très, très populaire à Saint-Côme.
1: Saint-Côme, là, ça se carre avec ça, là. Fait que...
2: Okay. Je l'ai fait avec de la slotch cette fois-ci, parce qu'en hiver, ils servent chaud. Donc,
0: ouais, ben j'imagine. Ouais. Bon, ça fait avec la thématique aussi, là. Un petit peu de slush pour le beau temps. En plus, j'ai regardé rapidement tantôt, c'est quoi? C'est 23 avec du soleil samedi, 25 du soleil dimanche, puis 23 du soleil lundi. Donc, on a vraiment une belle fin de semaine, là. Pour les food trucks, c'est quoi? J'imagine qu'il va y avoir quoi? De la fast food ou des trucs comme ça?
2: Oui, en fait, le 10-41, un restaurant du village va être là pour servir. Il va avoir, frites, hot dog, hamburger, poutine. Ça va être un peu plus comme fast food.
0: Okay.
2: La paella va venir avec de justement sa fameuse paella, des chiros, puis une autre sorte de cuisine. Il va y avoir des déjeuners aussi qui vont être servis pour les campeurs à son kiosque.
0: Ah, génial ça! Donc les gens qui vont venir camper vont avoir quand même l'option là, d'aller là où il est. OK, parfait.
2: Exactement. Il va arriver tôt le matin pour pouvoir les servir.
0: OK. Maintenant, programmation, parce que là, on en parlait aussi hors d'onde tantôt. Il y a quand même une belle programmation sur... c'est quoi? C'est sur les vendredis, samedi, dimanche? Est-ce qu'il y a des spectacles aussi lundi ou ça se termine vraiment juste...
1: Non, lundi, il va y avoir de l'animation dans le jour. Mais c'est quand même... c'est une journée fériée, le lendemain, tout le monde travaille. Fait que ça vaut pas la peine vraiment. Fait que le vendredi soir, ça se veut plus trad. Saint-Côme, c'est quand même la capitale du trad. Fait que incontournable. Fait qu'on a les petits picoleux. C'est un band qui est en évolution, là, que ça commence à marcher pas mal leur affaire. On finit chaud avec la veste du loup. C'est vieux, je pense qu'il y avait une couche, puis ça existait. fait que c'est ça. Entre les deux spectacles, là, c'est surtout ça qui t'a pas manqué, c'est qu'on fait une démonstration concours de sculpture de glace.
0: OK.
1: Fait que là, on a les kingpins de plusieurs festivals là, incontournables de la glace, dont l'Hôtel de glace, le Carnaval de Québec, le Bifrost du Saguenay.
2: On va avoir, il y a le Sasquatch de Sainte-Rose-du-Nord. On va avoir le Festival de glace représenté de Saint-Côme.
1: Évidemment,
2: Represent. Et on a Lillet-sur-Mer, Sable et Glace Lillet, qui font une autre compétition de sculpture de sable dans l'été, mais qui font aussi la glace. C'est eux qui ont introduit ça, en fait, de la sculpture de glace en plein été. Donc, on a des blocs de glace machinés. Puis dans le fond, on a des sculpteurs, c'est la nuit, il y a de la lumière là-dedans, ils viennent avec leur chainsaw, puis ils font
1: voler l'eau
2: sur tout le monde, puis ils ont 30 minutes pour faire une sculpture de glace devant le public, donc ça va être assez intéressant.
1: Écoute-moi, excuse-moi.
0: Non, mais c'est parce qu'on parle de glace, pour être en plein été, je me dis, ça font pas ce glace-là, ça fonctionne comment, tu sais?
1: Mettons, c'est, tu sais, là, tant qu'on dit que c'est éphémère, là, le terme,
0: ça risque d'être assez éphémère, ouais. T'allais dire...
1: Ben c'est ça, c'est vraiment un show incroyable là, parce que c'est tous les meilleurs là, du Québec qui se rassemblent à Saint-Côme pour un genre d'affrontement, là, nous autres.
2: On peut pas dire un duel parce qu'ils vont être sept, mais.
1: Ouais, c'est ça.
0: Ça se dit comment? Ouais, sept personnes, c'est
1: un sept. Ben, c'est des. Il y a peut-être pas le mot pour ça. Ils ont tous des petits stand-up séparés, là. C'est pas les sept sur le même. Fait que, non, ça.
2: Ça va être un sexuel.
0: En tout cas, on essaiera de trouver pendant la pause. Nous, on va poursuivre avec la musique de Kevin Parrain. On revient avec, vous dans les prochaines minutes. Évidemment, il y a tellement de choses à parler pour c'est quand même un long week-end, on s'entend. C'est quatre jours. Puis, tu l'as dit aussi un peu plus tôt, c'est quand même, c'est choisi là, que ça sort pendant la fin de semaine de la fin du travail.
1: Ben oui, ça nous permet d'étirer la sauce plus longtemps puis d'en profiter.
0: Exact. Bon, on revient tout de suite après la musique de Kevin Parrain. Ah ouais.

0: Philippe Poitras avec vous jusqu'à 18h. Un gros merci d'être branché sur nos ondes, peu importe d'où vous êtes présentement. Une petite nouvelle comme ça qui est tombée cet après-midi. Tiger Woods, que vous connaissez pour évidemment le golf, mais ses frasques aussi des dernières années, mais finalement, c'est tombé 5 ans pour l'annulation de son permis de conduire en raison, évidemment, du fait qu'il avait été arrêté là, en état d'ébriété il y a quelques mois déjà. Lui qui est maintenant âgé de 50 ans, pour qui c'est pas facile, hein? Une fin de vie pas facile. Lui qui a participé au tournoi des maîtres pour la dernière fois, c'était en 2019. Il a fait, bon, plusieurs tournois par la suite. Mais disons que sa carrière de golf a été, marquée par les blessures en fin de carrière. Et là, ben, c'est 5 ans pas de permis pour le beau Tiger. La musique de Post Malone, ça s'en vient dans les prochaines. I Have Some Help avec Morgan Wallen. Restez là.
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0: On est de retour avec Benoît Guimond et Isabelle Gasse. On a parlé beaucoup de la journée de vendredi, mais là, ça s'étale sur 4 jours, ça, ce beau festival-là. Je revenais par la voix.
1: Festival 50.
0: Ben, ouais, ben, ça commence à rentrer tranquillement. Évidemment, il y a beaucoup de choses à retenir, comme on en a parlé depuis le début de l'émission. Samedi aussi, là, ce sera une grosse journée.
2: Oui, samedi, on s'en va dans un volet qui est plus folk sale.
0: Oui.
2: C'est sûr qu'au courant de la journée, toute la journée, il y a des activités, là.
1: Très familial, il va y avoir du volleyball, il va y avoir le canot volant qui va offrir aussi son activité de canot sur la rivière, de l'escalade, beaucoup de choses sportives. Puis on a toujours nos ateliers de sculpture de sable, en fait. Et le soir,
2: oui. on commence la soirée avec un groupe Bad Uncle. C'est un groupe, c'est sur Folk Salle de Montréal.
0: Ouais.
2: Puis après ça, pendant le spectacle, il va y avoir aussi des petites interventions là, de cracheurs de feu, de jongleurs de feu.
1: Spectacle de feu, de la dame de feu.
2: Question de mettre le feu à la soirée et non au chapiteau. Et puis,
0: idéalement.
2: Après ça, on termine la soirée avec un band très connu, là, les Chiens de Ruelle, qui viennent finir ça en beauté, là, question de... d'avoir mal à la tête le lendemain matin.
0: Quand même de bonnes journées, puis bon, tu l'as dit aussi, journée familiale, donc ça s'adresse à pas mal tout le monde, c'est autant les adultes, les plus jeunes et tout ça, là, ils vont avoir des activités pour un peu tout le monde?
1: Absolument, c'est ça, on veut vraiment aller toucher tout le monde, parce qu'on veut, en fait, on veut démocratiser l'art, comme on dit, fait qu'on veut que tout le monde vienne s'intéresser à ça, donc on va aller chercher aussi des activités qui vont amener tout le monde à avoir son petit moment aussi. Fait que dans la journée, on va aussi avoir comme des cours de... Il va y avoir des cours de danse country, il va y avoir des cours de danse avec Carmen de la Gypsy Cumbia qui va venir avec des grosses jupes en papier et faire porter ça à tout le monde. On a beaucoup d'activités pour les jeunes enfants. Ça, c'est le fun. Puis après ça, ben, pour les adultes, la course de tricycle. Je pense qu'avec les adultes, ça va être assez drôle aussi, là.
0: Ouais, mais tu disais une course style Mario Kart, là. C'est quoi? Tu lances des carapaces de tortue?
2: Ça y ressemble. On se rapproche de ça. Okay. En fait, c'est un parcours, là. C'est vraiment une course. On fournit les tricycles.
0: Okay.
2: Et puis, c'est une course. Donc, il y a un gagnant. Puis, on a un petit panier sur les tricycles. Et puis, là, on peut lancer, c'est des balles avec du velcro. Que si la balle te touche puis que ça colle, exemple, ben, là, vous avez 5 secondes là, que vous ne pouvez plus avancer. Un peu comme à la Mario Kart là, quand on se faisait avoir par la tortue verte. Fait que, ça ressemble à ça, mais ça va valoir la peine de venir voir ça. Là.
0: Pour ce qui est de l'horaire, vous fonctionnez comment? L'ouverture du site, je vois que c'est à 9h le matin, mais vous bâtissez ça comment pour être certain que bon, ok, on commence à 9h le matin, mais à telle heure aussi, il ne faut pas oublier qu'il y a le show pour ne pas avoir de retard et tout. Là.
1: Oui, en fait, on commence à 9h, puis on a vraiment un emploi du temps comme à toutes les demi-heures, en fait, il y a quelque chose qui va arriver sur le site pour faire un peu d'animation. Puis on commence vraiment les spectacles musicaux à 7h30. Fait qu'entre ça, à toutes les demi-heures, on peut s'attendre à avoir quelque chose qui arrive à quelque part sur le site ou quelque chose qui est en temps continu. On va aussi avoir de la peinture live pendant toute la journée d'un un artiste du graffiti.
0: Ouais.
1: Puis on va avoir aussi... toute la journée, le samedi... Ouais, ça me quitte un peu la mémoire, mais bon.
2: Il y a tellement d'affaires.
1: Ah oui, il y a une exposition, c'est ça, une grande exposition de peinture assez longue que le monde peut faire un parcours de...
2: Remotion qui nous montre ses œuvres là... Il y en a pas mal, je pense. Hein?
1: Ouais. Puis à toutes les heures environ, on va avoir du speed carving. Fait qu'il va y avoir comme trois sculpteurs et un membre du public qui vont s'affronter sur des petites tables tournantes à faire en 10 minutes une sculpture de sable.
0: Okay.
1: Puis le gagnant de ça, au bout de la fin de semaine, va se mériter la fameuse pelle d'or qu'on fait tirer à la fin. Fait que ça, c'est toujours... Ça l'amène beaucoup de monde, puis le monde trippe.
0: J'imagine que ça doit être un beau défi pour les gens comme, par exemple, moi qui vais affronter un professionnel. T'sais, c'est pas quelque chose qui est évident là, de faire une sculpture, on s'entend?
1: Ben, on s'entend que oui, c'est comme... Bon, faut accepter qu'on va sûrement faire une œuvre un peu plus médiocre, mettons, disons-le comme ça. Mais c'est assez étonnant de voir à quel point, parce que ça marche par vote du public, on crie pour le gagnant. Puis c'est assez étonnant de voir à quel point le public aime beaucoup les gens du public qui participent, qui osent participer. Puis souvent, c'est eux qui gagnent, en fait, à la fin de ce petit duel-là. Ce truelle-là.
0: Oui, c'est ça, parce qu'on est trois maintenant. Ouais. On a essayé de trouver le 7 tantôt, maintenant à 3.
2: Puis truelle, ça fit avec le concept qu'on sculpte.
0: Ben voilà, une belle truelle en or comme pour remettre aux gagnants. Je vous rappelle qu'on est avec Benoît Guimond et Isabelle Gasse pour le festival qui va commencer vendredi du côté de Saint-Côme. On poursuit la musique dans les prochaines et on revient avec, évidemment, encore plus de détails pour ce qui s'en vient. Entre autres, on va parler de dimanche et lundi. Il faut qu'on passe...
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Je veux en profiter pour saluer le personnel enseignant et les élèves qui ont commencé l'école aujourd'hui. En fait, ce matin, c'était aussi la rentrée scolaire pour les deux miens ou les deux miennes. Et je vais vous dire une affaire, le personnel scolaire qui était assez exceptionnel, qui fait un travail complètement fou. Les professeurs qui étaient là pour les enfants et c'est beau à voir. J'aime la rentrée scolaire. Je vais vous dire, j'ai un petit parti pris pour ces journées-là. Non seulement parce que je trouve ça beau, mais aussi parce que ça nous libère en tant que parents, hein? Et en tant que papa qui a passé l'été à la maison avec les enfants, de les voir partir à l'école, des fois tu te dis, bah, un petit break. C'est pas méchant, mais c'est vrai, juste un petit peu. Ah, bref. Ça pour dire bon début d'année scolaire à tout le monde. Dans les prochaines minutes, on aura la musique de Mumford & Sons. Ça s'en vient, souvenir de 1997 avec The Verve. Bittersweet Symphony. Dans les prochaines minutes, bougez pas.

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3: Bonne fin de journée, ici Benjamin Aubert, voici vos actualités. La suspension de la taxe d'assises fédérale sur l'essence est prolongée jusqu'au 31 janvier 2027. Le ministre des Finances, François-Philippe Champagne, a annoncé aujourd'hui que la taxe de 10 cents le litre demeurera suspendue avant d'être rétablie à la moitié de son taux jusqu'au 31 mars. Ottawa dit vouloir ainsi aider les Canadiens à composer avec le coût de la vie. La ville de Joliette franchit une nouvelle étape dans la refonte de ses règlements d'urbanisme. L'administration municipale invite donc la population à une séance d'information ainsi qu'à une consultation publique. Les citoyens pourront ainsi émettre leurs commentaires avant l'adoption des nouveaux règlements prévus à l'automne. Rappelons que la ville souhaite harmoniser la réglementation en l'adaptant aux réalités actuelles et aux besoins futurs de la communauté. La ville de Terrebonne a formulé ses demandes aux différents partis provinciaux alors que ceux-ci font campagne. Il est réclamé que l'implantation du quartier universitaire, le développement du transport collectif, le maintien des infrastructures et l'ajout d'une charte constitutive pour Terrebonne soient des priorités pour les candidats aux élections. Notons que le territoire de Terrebonne est divisé en 3 circonscriptions, soit Les Plaines, Terrebonne et Masson. Les candidatures continuent de s'ajouter alors que le Parti libéral du Québec a dévoilé ses candidates pour les circonscriptions de Rousseau et de l'Assomption. Marie-Claire Anglade portera les couleurs du PLQ dans l'Assomption, tandis que ce sera Sachmir Sidney dans la circonscription de Rousseau. Et enfin, après une rentrée historique en 2025, un nouveau sommet a été atteint par le cégep de Lanaudière en ce qui a trait à la croissance de la population étudiante lors de la session d'automne 2026. Les données préliminaires d'inscription à la formation régulière ont indiqué une croissance de près de 10% de sa population étudiante pour un total d'environ 7600 étudiants. Voilà, c'est ce qui complète. 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
5: Ouais, on va regarder ce qui se passe du côté, de Tiger Woods. Je vous en ai parlé rapidement tantôt. Lui qui a perdu son permis de conduire pour les 5 prochaines années. S'est fait arrêter en état d'ébriété. Encore une fois, il y a quelques mois, et c'est pas la première fois qu'on entend parler de Tiger Woods et ses frasques. Évidemment, vous connaissez peut-être le personnage et l'historique derrière tout ça. Il y a eu, entre autres, un gros accident là qui lui avait coûté, qui lui avait pratiquement coûté la vie il y a quelques années, qui avait fait en sorte que, bon, blessure aux jambes, blessure au dos, ça avait été tellement long, la réhabilitation, le revu sur les terrains de golf par la suite, mais c'était plus le même Tiger Woods depuis, et maintenant, ben voilà, 5 ans sans permis de conduire pour le gentil Tiger. Maintenant, on va regarder du côté du baseball majeur, parce que y a les Tigers de Détroit qui sont la première équipe de l'histoire à avoir signé un jeune joueur de 12 ans. Ouais, 12 ans dans le baseball majeur, mais il va pas jouer, évidemment, là, faut qu'il attende d'avoir 18 ans, mais c'est un jeune prospect qui a été signé par les Tigers de Détroit et qui espère pouvoir attirer cet espoir-là éventuellement dans le baseball majeur dans les prochaines années. Parlant de baseball, ben les Blue Jays de Toronto, ça a été une grosse défaite hier de 6-1 et c'est une défaite qui fait mal parce que c'est contre les Guardians de Cleveland avec qui l'équipe est en lutte pour une place en séries éliminatoires. C'est une série 2-3, reste encore un match ce soir et demain. Les Blue Jays qui vont devoir d'ailleurs se mettre à gagner s'ils veulent toujours espérer passer aux séries éliminatoires. Du côté de la LCF dans le football canadien, les Alouettes qui mettent ce contrat. Rowan Jones, qui lui arrive de la Ligue de la NFL, en fait, a réussi à se tailler un poste. Maintenant, bon, on va compter sur le fait qu'il peut maintenant revêtir l'uniforme des Alouettes et les aider à progresser d'ici la fin de la saison. Et pourquoi pas essayer de gagner une Coupe Grey. Et en terminant rapidement, ben, je vous rappelle, pour le Canadien de Montréal, ouverture du camp d'entraînement officiellement le 15, il y aura le tournoi de golf le 14 septembre.
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1: Et je vous souhaite pas d'être pris dans le trafic en ce mercredi 16h02. Salutations d'ailleurs si vous êtes dans votre véhicule, vous êtes à la bonne place pour les deux prochaines heures. Et bien sûr, manquez pas à compter 18h la game avec Oli Paiement et FX Bénard. Je vous rappelle, on est toujours avec Benoît Guimont et Isabelle Gasse pour le Festisable de Saint-Côme qui va avoir lieu en fin de semaine, vendredi, samedi, dimanche et lundi. Et on le dit, je le répète, et j'imagine qu'on risque d'en reparler, il y a même du campement qui est prévu sur place si ça vous tente d'aller passer les 4 jours là-bas, ou du moins quelques journées, et profiter de ce beau week-end qui s'annonce ensoleillé. Ce qui fait contraire d'aujourd'hui et de ce qu'on annonce d'ici demain après-midi. Bref, un gros merci d'être branché dans le trafic. Mon nom est Olivier Poitras et c'est une première semaine avec vous, pour moi. Et bien content d'être là. C'est dit. Et voilà. Mumford & Sons, ça s'en vient en musique dans les prochaines avec Chris Stapleton. C'est Ear pour l'instant, souvenir de 1997. Avec The Verve et Bittersweet Symphonia au 103.5.

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0: On est de retour avec Benoît Guimond et Isabelle Gasse pour le Festisable de Saint-Côme qui va avoir lieu vendredi, samedi, dimanche et lundi, évidemment. Justement, on va y arriver à cette journée dimanche parce que là, bon, on a fait ce qu'on attend pour vendredi soir. Samedi, bon, beaucoup d'activités, évidemment. Dimanche aussi, là, parce que, tu sais, vous le mettez sur 4 jours, c'est pas pour rien que vous faites ça, là.
1: Non, le but, c'est ça, c'est de pouvoir, de un, laisser les sculpteurs terminer leur œuvre, parce que je veux pas, faut qu'ils le fassent. C'est pas un moule.
0: Mais tu dis ça, excuse-moi, ça prend combien de temps faire une sculpture, à peu près?
2: Ben là, on leur donne 3 jours complets à le faire, plus une journée de compaction, mais normalement, on peut prendre 2 semaines à faire une sculpture. Il y a des sculptures qui mesurent 10 mètres de large par 10 mètres de haut. Il y a des affaires assez impressionnantes à faire avec ça. Nous, on leur fait, ça va mesurer environ 8 pieds de base puis 8 pieds de hauteur, chaque sculpture.
0: Ben, c'est
2: quand même une grosse sculpture. Fait que oui, ça leur prend un bon gros 3 jours pour faire ça.
0: OK. Puis si on regarde, bon, pour la journée de dimanche, là, un peu détaillé, à quoi on peut s'attendre?
1: Oui, ben dimanche en soirée, là, c'est Doba. Là, c'est la chanteuse de Doba Caracol qui va jouer en solo, peut-être un duo, parce que son copain il est là, puis il va peut-être l'accompagner aussi sur certaines chansons. Il va faire des apparitions, puis elle va nous présenter des compositions, des nouvelles compositions qu'elle a faites. Puis ce qu'elle me disait, c'était pour être festif dans du reggae un peu comme
0: on connaît Doba Caracol dans le fond,
1: c'est
0: dans le même style, ouais.
1: Et puis par la suite, entre les deux, ça va être vraiment intéressant.
2: Oui, on a parlé un peu plus tôt qu'on allait avoir des petites apparitions de jonglerie de feu la veille, mais là on va vraiment avoir un bon spectacle d'une heure de feu avec la dame de feu Sonia Legault et Isa Flamme qui vient de Saguenay qui vont faire un spectacle de feu autour de la piraterie.
0: Okay.
2: Fait que ça va être assez intéressant à voir aussi dès que la nuit tombe, dans le fond on va avoir ce spectacle. Et par la suite, on a le
1: puis on termine avec Jeff et son trio.
2: Jeff en trio.
1: Que lui est plus jazz manouche.
0: Okay.
1: Donc, on reste un peu dans le roots musique du monde.

0: acoustique. Fait que non, c'est une très belle soirée qui plus familiale un peu aussi la journée. Là.
1: Ouais, dans la journée, c'est ça, on a mentionné en fait le copain de Doba qui lui est, il fait du théâtre. Puis là, il va nous avoir des petites animations de théâtre tout au long de la journée. Il est comme un décor ambulant sur lui, puis il va se promener, puis il va faire des petites pièces de théâtre. Sa compagnie, c'est le théâtre de demain. Puis ensuite, on va avoir d'autres animations. La Fée Fougère, on a Carmen de la Gypsy Cumbia qui va venir nous faire plein d'animations sur le terrain. Puis cette journée-là, ça va être la journée officielle du volleyball où on va voir toutes les équipes qui vont venir s'affronter, la finale, qui vont gagner les petites truelles d'or cette fois-ci.
2: Et ces équipes-là viennent de où? C'est-tu des équipes qui existent déjà?
1: En fait,
0: tout le monde a le droit de s'inscrire.
2: Ah, OK, ouais. Parfait. Ah, c'est cool.
0: Mais là, il y en a déjà présentement de fait, là. Des équipes qui sont inscrites. Okay. Mais je sais pas s'il est peut-être même pas trop tard encore pour s'inscrire si vous avez une équipe et que vous avez envie de vous joindre au tournoi. Là.
1: Quelque chose est certain, c'est que le terrain va être ouvert tout le long de la fin de semaine, donc n'importe qui peut aller jouer au volleyball. Mais je crois qu'en fait que les équipes sont complètes pour la fin de semaine, pour le dimanche, mais l'année prochaine, par contre, si les gens sont intéressés, on va pouvoir faire 2 jours de compétition de volleyball et je crois que ça va être assez populaire.
2: Ah, c'est très cool ça. On parlait avant de rentrer en ondes, parce que évidemment c'est important de le mentionner aussi, c'est 4 jours d'activité, mais c'est 4 jours où l'accès est gratuit aussi. Là.
0: Exactement, c'est ça qui est le fun. Le but, notre but de faire ça, c'est d'offrir à tout le monde une fin de semaine complète d'activités pour les grands, pour les petits, pour que tout le monde puisse être là, permettre l'initiation à la sculpture, donner le goût de faire de l'art.
1: L'année passée, on a eu des très bons commentaires de gens qui sortaient de là en disant hey, « ça fait donc bien du bien de pouvoir aller un week-end avec mes enfants sans me vider les poches complètement. » Fait que c'est en tout cas, on vise ça, on travaille très fort pour avoir un festival gratuit, avoir des super de bons spectacles, des bons ateliers, faire ça complet, mais pour que les gens puissent sortir sans avoir les vides poches.
2: On parlait du campement, ça, j'imagine on peut aller voir les détails là, sur Internet, on va trouver les prix, mais c'est pas dispendieux.
0: Non, c'est ça.
1: C'est vraiment juste pour rembourser un peu nos frais que nous, on débourse pour avoir un
0: campement. On pourrait en parler à Tiger Woods, ça coûte moins cher qu'une balloune.
2: Exactement. Écoutez, merci Benoît et Isabelle. On va pouvoir poursuivre ça dans les prochaines minutes. Évidemment, on va revenir sur la journée de lundi, puis on fera un petit wrap-up là, juste pour mettre au courant les gens là, qui peut-être viennent de joindre à nous et se disent « Bon, qu'est-ce qui se passe en fin de semaine? » C'est du côté de Saint-Côme. C'est le festival qui va se dérouler de vendredi à lundi. Un gros merci à Benoît et Isabelle d'être avec nous. On revient après la musique de Jonathan Pinchot.

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1: On est à un petit peu moins d'un mois des élections provinciales et ça a toujours un petit quelque chose d'excitant de suivre qu'est-ce qui va se passer, qui va dire quoi et qui sera aussi le parti qui va dominer les votes. Présentement, c'est le Parti québécois qui est premier. Est-ce que ça va rester comme ça? Je ne sais pas. Et je vous pose la question, est-ce que vous allez voter? Parce qu'il y en a qui, pour qui c'est pas important et c'est pas grave, vous allez pas voter. Moi, je dis, si vous votez pas, vous pouvez pas chialer. C'est aussi simple que ça. Ah, le 5 octobre que c'est prévu, cette histoire-là. Donc, on continue à suivre, ouais, l'actualité et à suivre cette course à la chefferie. Moi, je dis à la chefferie, bof. La course au premier ministre ou à la première ministre, on sait jamais. Dans les prochaines, la musique de Summer, c'est Back to Friends qui s'amène dans les prochaines minutes, bougez pas.
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1: Météo. Ah ben pour l'instant, ça tient. C'est nuageux, mais ça tient. On annonce toujours beaucoup de pluie et des orages pour ce soir et la nuit prochaine. C'est 20 à 25 mm et on est à 60% de risque d'averse. Et ça va durer jusqu'à demain jeudi. La pluie, des orages encore. Ça pourrait se dégager par contre en après-midi et on le souhaite. Un petit peu de pluie pour vendredi, mais que dire du week-end. Du soleil pour samedi, dimanche et lundi. Parfait pour aller au le festissable. Je vais venir par le dire. À Saint-Côme. Présentement, c'est 23 degrés.
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0: On est de retour avec Benoît Guimond et Isabelle Gasse. Isabelle, bon, on était rendu à la journée de lundi. On a, bon, fait le tour un peu du week-end. De grosses journées, là, tu sais, je vois juste samedi, dimanche, c'est de 9 à 23h30. Ça fait, vous restez là tout le long, j'imagine?
1: Ben, nous, on dort pas. Nous, on est
0: pas.
1: Prochaine journée, non, c'est ça.
0: Donc, lundi, qu'est-ce qui nous attend pour cette journée-là?
1: Ben, lundi, en fait, c'est notre journée de clôture. Okay. Donc, on a moins de programmer à l'horaire parce que, surtout, les sculptures vont être terminées. Fait que ça va être le temps pour le public de venir voter pour leur sculpture préférée. Quand il y a un petit prix remis aux meilleures sculptures à la fin. Il y a deux volets de sculpture cette année. Il y avait c'est tous des professionnels, mais on a un volet professionnel et un volet super pro, finalement.
0: Okay.
1: Fait qu'on va pouvoir voter pour les deux. Puis par la suite, on va avoir une petite cérémonie à la fin. On sait qu'on va remettre les prix. Surtout le prix du speed carving. On en a parlé un peu plus tôt, mais ça va être des petits des duels, ou on appelle ça des truelles de sculpture tout au long de la fin de semaine. Et la finale va être là, puis on va remettre la fameuse pelle d'or à la fin à ce moment-là. Ce qui nous attend le lundi.
2: Ben, il y a aussi des activités là pour la famille.
0: OK.
2: Donc, encore l'animation ambulante, des ateliers de formation, il y a encore l'escalade.
1: Et cette année, on oublie d'en parler, mais on a la piscine cette année qui est ouverte.
2: Ah,
1: donc,
2: okay.
1: Il annonce des bonnes chaleurs, je crois. Donc, ça va être assez apprécié, je crois, par...
0: Oui, puis surtout des belles journées à l'extérieur, comme ça, au soleil, se rafraîchir un peu, ça fait pas de tort. Hein?
2: Ça achève, hein, fait qu'il faut en profiter.
0: Ben, c'est ça. Bon, belle journée, tu parlais, bon, on peut voter pour les sculptures lundi. Tu me disais, c'est 11 sculpteurs qui sont sur place, est-ce que c'est ça?
1: Oui, on a 11 sculpteurs, c'est ça. Donc, on a, comme l'année passée, on avait un volet, en fait, c'est nos invités spéciaux, donc c'est des gens qui viennent surtout du Québec, parce qu'on a dans les meilleurs sculpteurs de sable au monde, ici au Québec. Cette année, on en a 6 et non 5, car il y en a un qui vient des Pays-Bas qu'on reçoit cette année. Ça va être assez spectaculaire. Ils font vraiment des super de belles œuvres. Dans nos sculpteurs, on en a, ils ont tout un petit peu leur charisme et leur personnalité. On en a un qui est le directeur artistique de l'Hôtel de glace, par exemple.
0: Ouais.
1: Il y en a un qui c'est le king de la sculpture de bois au Saguenay, Thomas Meloche.
0: Vous en faites aussi, je pense, pendant le week-end, sculpture de bois, si je ne me trompe pas.
1: Oui, exactement. Ouais, on en a pas parlé, mais ça va être le dimanche. On va avoir des démos de sculpture de bois live par Thomas Meloche et Jean-François Gauthier.
0: Okay.
1: En plus de la sculpture de fruits, la peinture live, fait qu'il va y avoir beaucoup ça va être autour de plein de sortes de sculptures, finalement.
2: C'est une fin de semaine sculptée au couteau.
1: Oui, ouais. Et d'ailleurs, ces œuvres-là vont être tirées aux enchères à la fin de chaque démo.
0: Ça fonctionne comment, d'être tiré une œuvre comme ça aux enchères?
1: Ben, en fait, on finit la sculpture, puis ensuite, il y a la foule devant, puis on va comme faire un encan autour de la sculpture, puis voir un pourcentage donné au sculpteur, puis un pourcentage au festival.
0: Ah, c'est bien ça.
1: Les gens pourront partir, parce que tout le monde s'attendait à partir avec une grosse bûche de pain blanc dans leur coffre, c'est sûr. Donc
0: là, vous avez, bon, la journée de lundi, évidemment, elle est un peu plus courte parce que, bon, c'est lundi, mardi, tout le monde retourne à l'école, retourne travailler, ça se termine à 17h, mais ça vous fait quand même, bon, c'est quoi, c'est, on va dire 3 journées et demie parce qu'on recommence le vendredi soir. J'imagine que c'est quand même beaucoup de travail organisé, tout ça?
2: Ouais, mettons, on pourrait dire que ça fait déjà... facilement 6 mois qu'on travaille, là,
1: c'est sûr.
2: C'est pire que pire.
1: Ouais, c'est sûr que on commence tout le temps notre travail autour du festival à l'ancien festival. Donc, dès qu'on a fini le festival l'année passée, on a déjà commencé à faire notre programmation pour ce festival-ci.
0: Okay.
1: Mais ça prend énormément de notre temps et on est toute une équipe de bénévoles. En fait, on est 5 personnes qui se sont rencontrées autour de la sculpture de glace et de sable au départ, et qui a formé un OBNL, le territoire, en fait, pour faire plus d'événements comme ça autour de la sculpture, pour la faire connaître aux gens, puis comme amener les gens à démocratiser l'art, comme on dit, les amener à faire de la sculpture aussi, puis à devenir
2: créer
1: plus populaire.
2: Créer des événements, on est là pour supporter.
1: Ouais.
0: Okay, je vous garde avec nous encore quelques minutes. On va voir le mot de la fin dans les prochaines avec vous. Merci toujours d'être là, Benoît Guimond, Isabelle Gasse, toujours pour le Festi Sable de Saint-Côme qui va avoir lieu en fin de semaine. On poursuit en musique les 3 encore semaines sur les ondes de haut.

0: Je reviens rapidement sur le Canadien de Montréal. Vous avez peut-être vu, et on en a parlé hier, comme quoi les épisodes au cœur de la reconstruction du Canadien sont disponibles sur Crave. En fait, les premiers épisodes sont disponibles depuis hier. Et ben évidemment, on va revenir sur toute la saison dernière et ce beau parcours en séries éliminatoires pour le Canadien. Et probablement que les gars vont en parler tantôt à 18h dans la game avec Oli Paiement et Félix Bénard. Mais la grosse question est... Est-ce que l'équipe va rester telle quelle d'ici le début de la saison? 29 septembre, le premier match. Toujours pas de deuxième centre, d'allié de puissance. Toujours pas de sixième défenseur non plus. Et toujours trois gardiens de but. Ça fait pas mal de questions à se poser. Mais reste encore un peu de temps. Peut-être que Kent Hughes a un as caché dans sa manche. Qui sait? Dans les prochaines minutes, on aura l'une des tunes qui se retrouvera encore au top du Hit Kings avec Chuck en fin de semaine. Temper City et Self-Aware, ça s'en vient dans les prochaines.
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0: Il est 16h43, Olivier Poitras avec vous, en compagnie de Benoît Guimond et Isabelle Gasse. Isabelle et Benoît, ça s'en vient évidemment, là, ça commence vendredi à 17h, on l'a dit. Gros week-end qui s'en vient pour vous. On va faire un petit récapitulatif de ce qui s'en vient pour les gens peut-être qui viennent de joindre à nous aussi. On va parler du Festisable qui s'en vient du côté de Saint-Côme. Les grandes lignes, à quoi s'attendre en fin de semaine?
1: Ben, je dirais qu'en fait, ça va être un festival de 4 jours qui commence vendredi à 5h du soir et qui finit lundi à 5h et qui s'étend en fait surtout sur la sculpture de sable. Fait qu'on va présenter c'est quoi la sculpture de sable. Il va y avoir 11 professionnels qui vont venir faire des grosses sculptures massives, des œuvres d'art, puis on va avoir à travers ça beaucoup d'autres sortes d'activités sportives, familiales, des animations sur le terrain, des spectacles musicaux à tous les soirs, une soirée trad le vendredi, une soirée folk sale le samedi, dimanche, ça va être plus familial, gypsy, jazz manouche.
2: Oui.
1: Ouais, puis en fait, on a un camping aussi, donc les gens peuvent arriver de loin puis venir dormir là.
3: La glace, sculpture de glace le vendredi soir, ça fait ça.
1: Ça va être en fait, la sculpture de glace, et ça, c'est pas seulement la sculpture de sable, mais on étend ça à toutes les sortes de sculptures éphémères, comme on appelle, donc ceux qui repartent à la nature par la suite. Fait qu'on a de la sculpture de bois, on a de la sculpture de glace, on a de la sculpture de fruits, en plus de ça. Fait que pour montrer un petit peu, c'est quoi la sculpture éphémère au public.
3: Puis là, c'est sûr que la question que tout le monde se pose, c'est oui, mais combien ça coûte?
0: Ben oui! Et ça coûte combien?
1: Ça coûte, Benoît.
3: Ça coûte zéro!
0: Ah,
3: c'est gratis!
0: Ben, ça, c'est le fun!
3: Comme gratuit!
0: Puis, tu sais, on mentionne, bon, les sculptures et tout ça, mais tu sais, il y a un paquet de choses au travers de ça. Vous avez, bon, des food trucks, vous avez un bar, il y a des activités, on a parlé de tricycle, il y a une piscine, il y a du volleyball, il y a un paquet d'affaires autour de tout ça, là.
1: En plus, les ateliers aussi pour que les gens puissent pratiquer et avoir la piqûre eux-mêmes. Mais oui, on va avoir 17 artisans, on va avoir 2 food trucks excellents. On va avoir la piscine qui va être ouverte parce qu'elle annonce très beau, tout le monde. Alors, il faut vraiment venir.
3: Il y a le tournoi international mondial familial de Saint-Côme de volleyball.
1: Oui, absolument.
0: En plus, voilà.
3: Quand même, c'est pas n'importe quoi. Mm-hmm. Et puis, il va y avoir, c'est ça, comme tu disais, la course de tricycle à la Mario Kart. Ça, c'est très, très drôle.
1: Et en plus du festival, Saint-Côme, en général, est une place qui est une destination de plein air. Fait qu'il y a beaucoup aussi de randonnées qu'on peut faire dans les forêts avoisinantes. Il y a la rivière qui est super belle, qu'on peut aller faire du canot, du paddleboard dessus. Il y a le canot volant pas loin. Donc, en général, ça va être une...
3: Si les gens viennent, ils vont de quoi à faire.
0: Oui. Je pose une question en terminant, parce que là, c'est la 2e édition cette année. Est-ce qu'on en fait un événement annuel? Ça va revenir pour une 3e édition en 2027?
1: C'est absolument notre plan. Absolument. Et ça va toujours grossir.
0: Donc, on invite les gens à se rendre du côté de Saint-Côme en fin de semaine à partir de 17h jusqu'à 17h lundi. Donc, ça s'étale là, pendant tout le long week-end de la fête du travail. Benoît Guimond, Isabelle Gasse, un gros merci d'avoir été là avec moi aujourd'hui. On a passé 2 heures ensemble, heures à comprendre qu'est-ce que c'est ce beau festival-là qui est maintenant sa 2e année. Puis j'espère que ça va donner envie à plusieurs de nos auditeurs à aller du côté du Festisable. Ça m'aura pris 2 heures.
1: Un
0: gros merci d'avoir été là. On poursuit nos musiques avec Ariane Moffat. On revient dans les prochaines minutes.
3: Merci, Oli.

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1: Et le bon choix en fin de semaine, ce sera d'aller du côté de Saint-Côme pour le Festissable. Vendredi, à compter de 17h. Encore une fois, merci à Benoît Guimont et Isabelle Gosse d'être passés en studio et d'avoir passé les deux dernières heures de notre compagnie. J'espère que ça vous a donné le goût. Moi, oui. Pourquoi pas amener la famille et aller passer un beau week-end, comme le dirait si bien Benoît, gratis. Hein? Du côté de Saint-Côme. Olivier Poitras avec vous jusqu'à, je vais dire, 17h45. Parce qu'à 18, ce sera la game avec Oli Pena et FX Bénard. Et nous, on va poursuivre ça dans les prochaines minutes. Si vous voulez d'ailleurs retrouver là, la chronique avec Benoît Guimont et Isabelle Gass, ce sera disponible sur notre site web. Ce sera disponible aussi sur les réseaux sociaux. Dans les prochaines, la toune qui punch avec Ram Jam. Bougez pas.
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3: Bonne fin de journée, ici Benjamin Aubert, voici vos actualités. La suspension de la taxe d'assises fédérale sur l'essence est prolongée jusqu'au 31 janvier 2027. Le ministre des Finances, François-Philippe Champagne, a annoncé aujourd'hui que la taxe de 10 cents le litre demeurera suspendue avant d'être rétablie à la moitié de son taux jusqu'au 31 mars. Ottawa dit vouloir ainsi aider les Canadiens à composer avec le coût de la vie. La ville de Joliette franchit une nouvelle étape dans la refonte de ses règlements d'urbanisme. L'administration municipale invite donc la population à une séance d'information ainsi qu'à une consultation publique. Les citoyens pourront ainsi émettre leurs commentaires avant l'adoption des nouveaux règlements prévus à l'automne. Rappelons que la ville souhaite harmoniser la réglementation en l'adaptant aux réalités actuelles et aux besoins futurs de la communauté. La ville de Terrebonne a formulé ses demandes aux différents partis provinciaux alors que ceux-ci font campagne. Il est réclamé que l'implantation du quartier universitaire, le développement du transport collectif, le maintien des infrastructures et l'ajout d'une charte constitutive pour Terrebonne soient des priorités pour les candidats aux élections. Notons que le territoire de Terrebonne est divisé en 3 circonscriptions, soit Les Plaines, Terrebonne et Masson. Les candidatures continuent de s'ajouter alors que le Parti libéral du Québec a dévoilé ses candidates pour les circonscriptions de Rousseau et de l'Assomption. Marie-Claire Anglade portera les couleurs du PLQ dans l'Assomption, tandis que ce sera Sachmir Sidney dans la circonscription de Rousseau. Et enfin, après une rentrée historique en 2025, un nouveau sommet a été atteint par le cégep de Lanaudière en ce qui a trait à la croissance de la population étudiante lors de la session d'automne 2026. Les données préliminaires d'inscription à la formation régulière ont indiqué une croissance de près de 10 % de sa population étudiante pour un total d'environ 7 600 étudiants. Voilà, c'est ce qui complète. Pour d'autres manchettes, consultez monjoliette.com.
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5: Ouais, ben je vous en ai parlé un peu plus tôt. Tiger Woods qui a vu son permis de conduire être suspendu pour les 5 prochaines années. Lui qui a été arrêté en état d'ébriété il y a quelques mois maintenant. Et c'est pas la première fois que ça y arrive à Tiger. C'est arrivé quelques fois. En fait, on est rendu à 4 fois. Voilà, exactement. Comme quoi Tiger Woods ne comprend pas de ses erreurs. Maintenant, ce sera 5 ans sans permis de conduire pour lui. Baseball majeur, les Blue Jays de Toronto vont poursuivre leur série de 3 matchs ce soir contre les Guardians de Cleveland après une défaite de 6 à 1 hier. Ce sont des matchs importants pour les Blue Jays. Pourquoi? Ben parce qu'ils sont dans une lutte aux séries. Avec, entre autres, les Guardians, on est rendu à 2 matchs d'une place en séries éliminatoires. Donc, évidemment, les 2 prochains seront extrêmement importants. Et si on regarde du côté des Alouettes de Montréal, on a annoncé la signature de Rowan Jones, Québécois, qui avait eu sa chance dans la NFL. Et visiblement, ben, ça n'a pas fonctionné pour lui. Il a été coupé de son équipe. Maintenant, retour dans le nid et va tenter d'aider l'équipe, évidemment. J'allais dire, si t'as une place en série, c'est pas mal fait. Mais pourquoi pas remporter une Coupe Grey cette année?
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0: Et le trafic qui se poursuit, c'est Olivier Potra, oui, qui est avec vous jusqu'à 18h. Il est maintenant 17h. Un gros merci d'être branché sur les ondes du haut 103.5. Ça s'assombrit dehors, hein? On a dit risque de pluie et d'orage, même d'orage violent pour la soirée. J'ai l'impression que ça s'en vient tranquillement. Pour les gens qui nous écrivent et nous demandent où est Richard Zetirois, parce que ouais, j'ai vu quelques messages passer. Richard va être là en fin de semaine avec son nouveau poste, oui, Z le week-end, à compter de 10h samedi et dimanche. En semaine, ben, vous pouvez maintenant entendre Larac et Gonzalez de BPM Sport qui se branche chez nous. Sur les ondes de haut, sont avec nous maintenant depuis lundi et ça nous fait un énorme plaisir de pouvoir les accueillir dans l'équipe d'Arsenal Média. Donc, vous pouvez les entendre tous les midis, mais pour Richard Zetirois, voilà, ce sera là le week-end. À pas manquer. Et nous, bon, on est là, ensemble jusqu'à 18, et on a la toune qui punch avec un souvenir de 1977. Restez là.
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0: En fait, à la base, c'est une chanson qui date de 1929, rien de moins, et qui a été reprise plein de fois. Et je dirais que le plus grand succès s'est fait en 1977 avec la formation Ram Jam, et c'est devenu l'un des plus grands classiques rock des années 70. Et c'est celle-là qui va puncher aujourd'hui. Ram Jam, Black Betty, dans Traffic.
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1: Derrière vous et derrière votre véhicule qui se remplit d'eau graduellement. Il y a un gars qui a eu un gros succès cet été au Québec avec le Cirque du Soleil, entre autres, c'est Jean Leloup. On lui a rendu hommage. Beaucoup de personnes qui se sont déplacées du côté de Trois-Rivières, entre autres, ont présenté ça du côté de l'amphithéâtre Cogeco entre le mois de juillet et le mois d'août, où on présentait Paradis perdu, qui est, en fait, on refaisait, si on veut, l'histoire musicale, la carrière musicale avec le cirque de Jean Leloup, et ça a été très fort. Les critiques sont exceptionnelles. J'ai pas eu la chance de voir ce spectacle-là. Beaucoup de personnes, par contre, que je connais qui ont eu la chance d'y assister, qui ont eu leur billet et qui sont allés. Si c'est votre cas, vous pouvez toujours m'écrire aussi via le 450-753-1035 pour me parler de votre expérience, si vous avez aimé ça ou pas, peut-être aussi. Il y en a qui ont peut-être moins apprécié. Mais en temps normal, quand le Cirque du Soleil fait quelque chose, on le fait de façon grandiose. C'est toujours exceptionnel. Et je suis convaincu que ça l'était pour Jean Leloup. D'ailleurs, c'est lui qui suit en musique. L'excellent Jean Leloup qui nous ramène au tout début des années 90, 1991. Ne serait-ce que mon année de naissance, il y a 35 ans. Isabelle, dans le trafic, je vous souhaite un excellent mercredi chez nous.

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1: Ouais, il y a bien des affaires qui ont changé depuis les dernières années. Que vous ayez vécu les années 60, les années 70, 80, 90, bref. Voyez un peu où je m'en vais. Bien des affaires qui sont différentes. Bien des affaires qui ont évolué aussi. Et aujourd'hui, pas mal de choses qui sont à portée de main. Et ce sera notre prochain sujet. J'ai envie de revenir sur des affaires qui sont plus pareilles. Je dis ça parce que je veux pas non plus teaser de quoi je vais parler. Mais essayez de penser, OK? Essayez de penser pendant les prochaines minutes, qu'est-ce qui est tant différent de ce que vous avez connu il y a, je sais pas moi, 20, 25, 30 ans? Et, on peut parler de téléphone, on peut parler de l'Internet, on peut parler de bien des choses qui sont plus pareilles. Et des fois, tu te demandes, tu te dis, what's my age again? Ça me donne aussi un petit indice de ce qui s'en vient avec Blink-182 dans les prochaines minutes.

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12: Ça tombait fort il y a quelques minutes, ça vient tout juste de se calmer, mais ça devrait reprendre le courant des prochaines minutes, sinon des prochaines heures. On annonce beaucoup de pluie, encore 20 à 25 mm qui sont prévus pour la soirée et la nuit prochaine, avec un risque d'orage fort, même violent. 17 degrés au maximum, demain jeudi, pluie, orage, 23, risque d'ensoleillement d'après-midi, on le souhaite. Et que dire du beau week-end, la fête du travail qui nous attend pour samedi, dimanche et lundi, c'est full soleil pour l'instant. On est à 23 degrés dans la Nadière.
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Probablement l'un des albums que j'ai écouté le plus souvent dans mon Walkman, celui de Blink 182 avec What's My Age Again à O. Et je vous ai demandé de penser pendant les dernières minutes à qu'est-ce qui était normal avant et qui l'est peut-être plus aujourd'hui. Il y a tellement de choses qui ont changé, tellement de choses qui ont évolué avec le temps. Ne serait-ce que, vous souvenez les téléphones. Tu sais, téléphone fixe avant, c'était soit au mur, soit sur le comptoir de la cuisine, puis il y avait un fil attaché après ça. C'est pas pantoute comme un téléphone cellulaire. Quand t'appelais tes amis, tu le savais pas qui allait répondre. Des fois, ça pouvait être le papa, la maman, le frère, la sœur, quelqu'un. Il fallait toujours que tu dises, est-ce que je peux parler à telle personne, s'il vous plaît, pour être sûr d'avoir la bonne personne au bout de la ligne. Toujours un mystère. Internet, même chose. Début des années 90, il y avait pas d'Internet. C'est arrivé milieu des années 90 et dans les foyers, là, en général, les gens ont eu ça, peut-être quoi, au tournant du début des années 2000. Moi, je me souviens que c'est arrivé chez nous quand même assez tard, l'Internet. T'essayais de brancher ça, ça marchait pas parce que là, quelqu'un était sur le téléphone. Parce qu'il faut comprendre qu'à l'époque, je dis à l'époque, pareil comme ça faisait 100 ans, mais dans le fond, ça fait juste 25 ans de ça. Mais si quelqu'un était au téléphone, tu pouvais pas aller sur Internet. Et si quelqu'un était sur Internet, tu pouvais pas appeler. Quoique si tu décrochais la ligne, ça débranchait Internet, ça créait des chicanes de famille pas possibles. Donc, il y a ça qui était très différent. Évidemment, les émissions, que dire du streaming, maintenant tout est accessible sur Netflix, sur Crave, sur Amazon Prime, bref, nommez-les. Avant, ben tu te levais le matin, t'écoutais Canal Famille, t'écoutais Télétoon, t'écoutais Les Bonhommes à Radio-Canada, puis c'était pas mal ça. Après ça, c'était l'Évangile en papier, puis les émissions de papa puis maman. T'écoutais plus la télé de la journée. Fallait que t'attendes le soir, encore là, j'allais dire, le soir, c'était les Simpsons. Des fois, t'avais pas le droit d'écouter ça parce que c'était peut-être trop, trop hard. Je vais vous le dire comme ça. Et maintenant, pour les appareils photos, ça, c'est autre chose. Vous avez, on a parlé de téléphone tantôt, téléphone intelligent. Les appareils photos, maintenant, sont sur les téléphones dans le temps. Si tu voulais prendre une photo, il fallait que tu en prennes une, des fois deux, pour t'assurer qu'elle soit bonne. Mais sinon, c'était tant pis. Hein? Tu allais la faire développer puis t'espérais que la photo soit pas trop manquée. GPS, même chose. On avait des cartes. Hein, pas de GPS, c'était des cartes, t'essayais de te démerder comme ça, ou avec ta mémoire aussi, ça pouvait fonctionner comme ça. Bref, qu'est-ce qui, pour vous, était complètement normal il y a une certaine époque et qui a beaucoup changé aujourd'hui? J'attends vos réponses. 450-753-1035, on poursuit en musique avec l'une des tunes de l'été. Elle est encore d'ailleurs dans le top, dans le Hit 15, oui, avec Chuck, en fin de semaine. Vous reconnaissez, hein? Celle de Tame Impala. D'ailleurs, je vous invite à aller écouter ses œuvres, si vous ne le connaissez pas. The Less I Know, The Better. L'une de ses meilleures chansons, tant qu'à moi. Il y en a une aussi qui rock pas mal dans ses albums. Bref, vous allez le découvrir. Je vous invite à aller le découvrir. Ça, c'est sa tourne de 2026. Et elle tourne partout et ici aussi en boucle. Dracula, dans le trafic. Olivier Poitras avec vous jusqu'à 18h. Je vous souhaite un excellent mercredi.

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1: Content que ma fille soit pas en studio avec moi. Il y a une belle grosse araignée qui vient de passer juste à côté de mes pieds et j'aurais entendu crier comme c'est pas possible. Bref, peut-être que Ghislain va avoir une amie en studio demain matin. Peut-être plusieurs. Ça prend-tu des œufs, cette affaire-là? Je pense que oui. Je souhaite pas trop. Hey, je salue tous les barbus! Parce qu'aujourd'hui, c'est la journée mondiale des barbes. Je me salue moi-même. Et moi qui prends beaucoup soin de cette pilosité faciale, je sais pas si c'est pareil pour vous. Faut quand même, tu sais, s'arranger pour que ce soit clean cut, hein. Pas trop de barbe dans le cou, pas trop sur les joues, mettre un petit peu de crème ou un petit peu d'huile, tout ça. Salutations à tous les barbus ou moustachus de ce monde, les gens qui sont à l'écoute. Un gros merci d'être là. On poursuit en musique avec un gars qui sera à Saint-Tite, Cameron Whitcomb avec Kingdom of Fear dans les prochaines minutes.
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Je veux prendre les prochaines minutes, profiter des prochaines secondes pour vous remercier d'avoir été branchés sur les ondes du Haut-103.5. Salutations également à Benoît Guimont et Isabelle Gasse. Un gros merci d'avoir passé en studio pour nous parler du Festissable du côté de Saint-Côme en fin de semaine. Nous, on aura la chance de se reparler demain à compter de 15h dans les prochaines. Ce sera Oli Paiement et FX Bénard avec la game. On se parle demain. Salut!

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5: Bonne fin de journée, ici Benjamin Aubert. Voici vos actualités. La suspension de la taxe d'assises fédérale sur l'essence est prolongée jusqu'au 31 janvier 2027. Le ministre des Finances, François-Philippe Champagne, a annoncé aujourd'hui que la taxe de 10 cents le litre demeurera suspendue avant d'être rétablie à la moitié de son taux jusqu'au 31 mars. Ottawa dit vouloir ainsi aider les Canadiens à composer avec le coût de la vie. La ville de Joliette franchit une nouvelle étape dans la refonte de ses règlements d'urbanisme. L'administration municipale invite donc la population à une séance d'information ainsi qu'à une consultation publique. Les citoyens pourront ainsi émettre leurs commentaires avant l'adoption des nouveaux règlements prévus à l'automne. Rappelons que la ville souhaite harmoniser la réglementation en l'adaptant aux réalités actuelles et aux besoins futurs de la communauté. Voilà, c'est ce qui complète. Pour d'autres manchettes, consultez monjoliette.com.

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5: La game, Olivier Bément et FX Bénard avec vous pour la prochaine heure. Merci d'être à l'écoute, tout le monde, peu importe où vous êtes, peu importe de où vous nous écoutez, de Montréal au 91.9, Québec 100.9, Gatineau 96.5 et partout sur le réseau au centre du Québec, Drummondville, Témiscouata, Latuc, Sept-Îles, j'en passe, mais on est partout et je suis content d'être avec mon chum FX. Comment ça va?
6: Salut mon cher Oli, on se retrouve parce qu'on était ensemble juste avant la pause, mais très content de retrouver les auditeurs, par contre, de haut à qui on n'était pas ensemble lors des dernières heures. Alors, salutations à tout le monde. On est très content de vous rejoindre pour cette émission d'une heure.
5: Et c'est le fun parce qu'on dirait qu'à tous les jours, la grande famille de BPM Sport continue de s'agrandir. Hier, on avait des auditeurs qui nous écrivaient de la Côte-Nord. Si vous êtes un nouvel auditeur de haut qui vient de découvrir BPM Sport, ben écrivez-nous au 514-790-0919 et ça va nous faire plaisir de vous saluer d'ici la fin de l'émission. Qu'est-ce qu'on a aujourd'hui? Ben encore une fois, un menu très chargé parce qu'aujourd'hui, The Athletic a publié une liste fort intéressante. Le top 150 des meilleurs joueurs de la LNH. Et ils sont divisés en plusieurs tiers. Il y a plusieurs joueurs du Canadien qui en font partie. Peut-être trop bas. Ben on va débattre là-dessus, FX et moi. Et je veux en venir à une question là, que je trouve très importante à poser. Une question qui trotte dans ma tête depuis plusieurs semaines maintenant.
6: Ah oui?
5: Pourquoi est-ce que les gens sous-estiment autant le Canadien présentement?
6: Est-ce que tu me vises en disant ça ou non?
5: Peut-être un petit peu, mais toi et plusieurs autres, je vous vise. Je veux qu'on essaie peut-être de répondre à ça. Peut-être que tu vas être capable de m'éclairer.
6: Ouais, okay?
5: Ça va s'en venir un peu plus tard. Ça peut qu'on se chicane un petit peu, mais regarde, c'est la vie. On va aussi y aller à 18h15 environ de notre jeu de la bourse qu'on avait commencé hier parce qu'il y a des joueurs à travers la ligue dont la valeur augmente. Pour d'autres, elle baisse présentement. Est-ce que c'est le moment d'acheter? Est-ce qu'on croit en eux? Ou au contraire, est-ce qu'on vend avant qu'il ne soit trop tard? 18h30, on revient sur les meilleurs moments de la journée à BPM Sport. Il y a des rumeurs comme quoi la LNH pourrait revenir à Atlanta, puis je peux vous dire qu'un de nos animateurs était pas content d'attendre ça. Il aime pas la ville d'Atlanta, je vous le fais entendre, et on va réagir. Et le dossier de Dylan Larkin, évidemment, qui continue de faire couler beaucoup d'encre, ben, il a toujours demandé un échange, ça a l'air que sa liste a toujours pas changé. Et Renaud Lavoie, plus tôt dans le club du matin, il est allé de quelques informations fraîches dans ce dossier-là par rapport aux Canadiens. Si jamais Larkin dit « Ouais, ben pourquoi pas Montréal? » Est-ce que le Canadien va sauter sur ça? Ben Renaud avait son mot à dire un peu plus tôt à l'émission. Et enfin, de la game, on va revenir sur les Blues de Saint-Louis parce qu'il y a une nouvelle très intéressante par rapport aux Blues qui est tombée plus tôt cet après-midi. Une nouvelle curieuse, je dirais, parce que ça met fin à plusieurs controverses, plusieurs spéculations qui entouraient cette équipe-là depuis plusieurs années. Alors, on a peut-être enfin eu une réponse ou non. En tout cas, le dossier des Blues, on va y revenir un peu plus tard à l'émission. Alors voilà, la fameuse liste, top 150 des meilleurs joueurs de la LNH de The Athletic. On a divisé les joueurs en plusieurs tiers. Le premier, c'est MVP.
6: Ouais.
5: C'est-à-dire les gars là que bon an, mal an, c'est les mêmes qui reviennent dans la course pour le Hart Ross. Chez les défenseurs, c'est le Norris. Chez les gardiens, c'est le Vezina. Le trophée Ted Lindsay. Ce sont toujours les mêmes qui sont dans cette qui sont dans cette considération-là. On a les joueurs franchise, les joueurs All-Star, les joueurs star, fait que les joueurs vedettes, fait que on peut dire peut-être franchise, super vedette, vedette, et finalement le dernier tiers du top 150, ce sont les joueurs qui sont là un peu plus dans un rôle de support, mais ce sont quand même des joueurs de premier plan. Je vais nommer les joueurs dans le tiers MVP, tu me diras s'il y a des surprises selon toi, FX. Les trois premiers, eux, on dit que ce sont des joueurs 1A, il n'y a pas de débat là-dessus selon moi, Connor McDavid, Nikita Kucherov. Quand il y a des finalistes pour le Hart, c'est tout le temps eux.
6: Ouais.
5: Tu sais, eux,
6: ouais,
5: c'est pas 100 points par année.
6: Non.
5: C'est 120, 130, 140 points. T'es enlèves de leur équipe et ce serait la catastrophe. Ils méritent d'être dans ce tiers-là. Les autres aussi qui sont considérés comme étant des MVP. Mais il y a Leon Draisaitl, Quinn Hughes, Cale Makar, Alexander Barkov, Macklin Celebrini, après seulement deux années
6: déjà,
5: dans la ligue.
6: Déjà.
5: Rasmus Dahlin,
6: quand
5: David
6: même,
5: Pasternak
6: ça, ouais,
5: et Zach Werenski. Y a-tu un gars là-dedans que t'es comme pas si sûr?
6: Ben oui, parce que je disais plutôt dans l'émission, moi j'étais persuadé, Oli, je le disais durant l'émission, le Tailgate, qu'il y avait trois défenseurs dans cette liste-là, mais il y en a quatre. Et Rasmus Dahlin fait maintenant partie de cette liste qu'on considère MVP. J'adore Rasmus Dahlin, il a eu sa meilleure saison de sa carrière la saison dernière avec les Sabres. Il fait partie des succès de cette équipe-là, des succès qui ont permis aux Sabres de revenir en série, une première depuis 2011. On n'avait pas vu cette équipe-là en série depuis 15 ans. Mais je le trouve, sans dire que c'est prématuré, parce que ça fait déjà quelques saisons qu'il est dans la Ligue nationale, Rasmus Dahlin, et on sait à quel point il est important à cette équipe-là. Je l'aurais pas placé encore dans la discussion MVP, parce que pour moi, les trois meilleurs défenseurs incontestés, ils sont là aussi en Zach Werenski, Cale Makar et Quinn Hughes. Pour moi, Rasmus Dahlin, j'ai besoin d'une autre saison de ce calibre-là pour le placer dans la première catégorie. Sinon, pour les autres joueurs, je suis quand même assez d'accord. David Pastrnak, t'enlèves ce joueur-là des Bruins de Boston, il n'y a pas de formation. Ouais. Oui,
5: il y a un des rares dans la ligue,
6: exact,
5: qui est capable de driver un trio à lui tout seul.
6: Rappelle-toi, là, il y a une année, je ne sais pas si cette année ou l'an dernier, où David Pastrnak avait terminé la saison, il y avait 50 points de plus que le deuxième meilleur pointeur des Bruins. Alors, il est extrêmement important à cette équipe-là. Je l'enlève pas de la discussion. Pour moi, le seul nom, c'est vraiment Rasmus Dahlin pour le moment.
5: Ouais, puis tu sais, Macklin Celebrini, je sais que ça peut paraître surprenant pour certains parce qu'il est tellement jeune. En même temps, avec ce qu'il a accompli la saison passée, qu'est-ce qu'on peut lui enlever, sérieux? Le gars a terminé quatrième au Hart, 115 points, 40 buts. Les Sharks ont failli faire les séries et il y a une raison, ben c'est Macklin Celebrini,
6: exact,
5: cette raison-là. Je suis d'accord avec toi, donc vous aurez compris, pas de joueur du Canadien dans ce tiers-là.
6: Non.
5: Pas de Nick Suzuki, pas de Lane Hudson, pas de Cole Caulfield. Tu sais, c'est quand même quoi, une douzaine de joueurs au minimum dans ce tiers-là. T'sais, on en a parlé plutôt dans le tailgate avec Gonzo, et lui, il était surpris, par exemple, qu'un gars comme Nick Suzuki, qui a quand même fini cinquième au Hart l'an passé.
6: Parmi les meilleurs pointeurs aussi de la Ligue nationale.
5: Oui, dans le top 6 ou 7,
6: je pense qu'il était 6e. Ouais.
5: Est-ce que pour toi, il mérite d'être dans ce tiers-là, Nick Suzuki?
6: Il est vraiment prêt. Moi, je pense que la saison prochaine va confirmer sa place dans ce tiers-là. Si jamais il reproduit la saison qu'il vient de connaître. Écoute, le titre MVP, là, c'est le trophée Hart, et c'est en même temps de gagner un trophée dans une catégorie. Nick Suzuki a gagné le trophée Selke la saison dernière. Aurait pu être dans cette liste-là dès cette année. Mais je considère quand même que les joueurs qui sont là-dedans, sauf Rasmus Dahlin, sont des joueurs qui ont prouvé depuis quelques années déjà qu'ils avaient leur place dans cette catégorie.
5: Parce que je regarde Nick Suzuki est classé essentiellement dans le même paquet de joueurs qu'un gars comme Jack Eichel, que Kirill Kaprizov, que Austin Matthews, Miro Heiskanen, Connor Hellebuck. Un peu plus bas quand même, mais tu sais, il est avec les Matt Boldy, les Igor Shesterkin. Où il fait peut-être partie de l'élite, mais Nick Suzuki, s'il y a une autre saison de 100 points, si, disons, il est encore finaliste pour le Selke, t'auras pas le choix.
6: T'auras pas le choix, faut que tu l'ajoutes à la liste MVP.
5: Dans pas longtemps, on va parler de Nick Suzuki comme étant peut-être dans la catégorie de ce que Patrice Bergeron, Andrzej Kopitar et Jonathan Toews étaient dans la génération précédente.
6: Oh, et puis ces joueurs-là, puis c'est pour rien enlever à Patrice Bergeron et Jonathan Toews, qui étaient des gars beaucoup plus axés aussi sur la défensive, là, qui gagnaient les mises en jeu et tout ça. Je pense que Nick Suzuki peut encore s'améliorer. Il est déjà très bon, mais Nick Suzuki, ce qui est l'avantage, c'est que Patrice Bergeron et Jonathan Toews n'ont jamais inscrit 100 points en une saison dans la Ligue nationale, contrairement à ce que Nick Suzuki a accompli la saison dernière.
5: C'est ça.
6: Et Patrice Bergeron a eu des bonnes saisons d'un point par match et tout ça. Jonathan Toews, toujours aussi extrêmement important. Deux capitaines, tout comme Nick Suzuki, à leur formation respective. Quoi, dans le cas de Patrice Bergeron, c'était vers la fin. Mais quand même, on comprend l'importance de ces gars-là au sein de leur équipe lorsqu'ils ont joué pour les Blackhawks et les Bruins.
5: Lane Hudson est tout juste derrière Nick Suzuki. Il est pas loin de gars comme Adam Fox, Evan Bouchard. Mais c'est une question de temps avant que Lane Hutson fasse partie de la crème dans la LNH. Tu sais, en ce moment, je peux pas le mettre avec Makar, Hughes et Werenski, mais donne-y une autre année, puis ça se peut que oui. Lane Hutson est sur une trajectoire de début de carrière qu'on a rarement vu dans le passé, là. Il a commencé sa carrière, puis après deux saisons, il a plus de points que Quinn Hughes, il a plus de points que Cale Makar. C'est un rythme historique qui est en train de produire Lane Hutson. Ça va seulement aller en s'améliorant parce qu'il a seulement 22 ans. S'il sort une saison de 85 points, puis là, il est pas juste dans le top 6 pour le Norris, il est dans les finalistes, on n'aura pas le choix. Puis éventuellement, Lane Hutson, je pense qu'il va être considéré parmi peut-être les trois meilleurs défenseurs de la Ligue parce que c'est le potentiel qu'il a. C'est un joueur qui est tellement spécial, qui est tellement dynamique. Fait que je comprends qu'il est peut-être un peu tôt en ce moment, mais c'est une question de temps. Ça se peut que dans un an, on refasse cette liste-là, puis que oui, Lane Hutson, il soit considéré dans le premier tiers des joueurs de la LNH.
6: C'est drôle que tu dises ça parce que quand on posait la question tantôt dans l'émission, on posait une question à Gonzo notamment, puis la question était quel est le prochain joueur du Canadien qui va faire partie de cette liste MVP?
5: Mm-hmm.
6: Et avant même de nommer Suzuki, avant de réfléchir sur la question, mon premier réflexe était de nommer Lane Hutson, comme tu le fais durant l'émission. Parce que son ascension est fulgurante. Tu viens de le dire, deux saisons dans la Ligue nationale. Et l'an dernier, j'avais fait une prédiction audacieuse avant le début de la saison. Ma prédiction audacieuse, c'était qu'il serait parmi les trois finalistes à l'obtention du trophée Norris. Il l'a pas été à la fin de la saison, mais il était sur un rythme d'être à un certain moment le meilleur pointeur chez les défenseurs. Ouais. Alors ça prouve à quel point ce gars-là est capable d'accumuler des points sur l'avantage numérique, oui, à 5 contre 5. Je pense qu'il sera dans la catégorie MVP lorsqu'il va compétitionner possiblement contre les meilleurs trios adverses. Ce qu'il fait pas encore à 100% avec le Canadien de Montréal. Mais lorsqu'il sera là, parce que les Zach Werenski, les Cale Makar, les Quinn Hughes, ils affrontent les meilleurs trios adverses soir après soir.
5: C'est ça.
6: Mais ils ont un bon partenaire de jeu aussi en Devon Taze, dans le cas de
5: Quinn Hughes, il joue avec Brock Faber.
6: Voilà.
5: Tu sais, il y a peut-être aussi, t'as raison, le temps de glace qui vient avec ça. De là, regarde, l'an passé, Lane Hutson, c'est 23-46. Les Dallin, Hughes, Makar, tout ça, on s'approche du 26, 27, 28, 29 minutes, là. Ce sont des joueurs qui sont sur la glace pour la moitié de la game. Puis pour la moitié de la game, la rondelle, plus souvent qu'autrement, est sur leur bâton. C'est eux qui contrôlent le jeu. Le jeu, c'est ça que Quinn Hughes est.
6: Ouais.
5: Ben, Lane Hutson, il a le potentiel de le faire. Je veux qu'on regarde un autre joueur du Canadien. Il est un peu plus loin, c'est normal, parce qu'il est jeune encore. Mais Ivan Demidov, il est dans le cinquième tiers.
6: Ouais.
5: Il est quand même dans le top 150. Mais on le met dans la catégorie support. Et lui aussi, c'est une question de temps, là. Fait que, tu sais, il est derrière Caulfield, il est derrière Slavkovski, il est derrière Dobson. Mais lui, c'en est un autre. Que c'est une question de temps. Est-ce qu'il va être dans le premier tiers? Ça, je le sais pas.
6: Moi non plus. Parce que
5: mais
6: t'as pas beaucoup.
5: Au minimum, il peut être dans le haut du deuxième.
6: T'as pas beaucoup d'alliés, là, dans le premier tiers.
5: Non.
6: Là, dans le tiers MVP.
5: T'as Pasternak, puis t'as Kucherov.
6: Exact, c'est tout, là.
5: Puis ça, ce sont des gars qui s'en vont directement au temple de la renommée.
6: Au temple de la renommée. Alors, ça devient plus compliqué. Je comprends pourquoi on l'a mis dans cette catégorie-là, parce qu'il sort d'une saison recrue. Là. Parmi les joueurs recrues de la saison dernière, il y a possiblement quoi? Probablement juste Matthew Schaefer qui est dans une meilleure catégorie qu'Ivan Demidov. Parce que ce que Matthew Schaefer a accompli à sa première saison dans la Ligue nationale, c'est extraordinaire. Là.
5: Mm-hmm.
6: C'est vraiment extraordinaire. Possiblement dans le deuxième tiers, j'ai envie de te dire. Le premier, je trouve ça très audacieux. En même temps, il a tout le talent du monde. Il pourrait se retrouver dans le premier tiers.
5: Ben, t'as-tu vu ce que Christopher Le Temps a dit dans les derniers jours?
6: Ouais.
5: Il a dit, ben, moi, je pense que d'ici quelques années, Ivan Demidov va être un joueur top 5 dans la LNH. Et là, on est en train de parler de... on exagère peut-être un petit peu, mais peut-être pas parce qu'on se base sur du concret. Là. On fait pas juste sortir des affaires de n'importe
6: non.
5: où. On se base sur ce que ces joueurs-là ont accompli.
6: Et Chris Le Temps a côtoyé des bons joueurs dans sa carrière.
5: Je pense qu'il sait de quoi il parle. Là. C'en est un autre qui va peut-être être au temple de la renommée un jour, Chris Le Temps. S'il pense que le kid va être bon, je vous le dis tout de suite, il
6: moi,
5: va être bon.
6: Moi, je lui fais confiance.
5: Fait que là, si tu regardes cette liste-là, elle est fixe. Top 150 des meilleurs joueurs de la LNH. Le Canadien a quand même 7 joueurs. L'Avalanche en a 5. Les Oilers en ont 4. Les Golden Knights en ont 6. Les Panthers, que toi t'adores, là, pis que tu fais partie de leur fan club, pis que les Panthers, tout le monde les voit comme...
6: personnage.
5: Tout le monde les voit comme étant les futurs champions de la Coupe. Ils en ont 7, tout comme le Canadien. Le Wild du Minnesota, qui année après année... sont parmi les aspirants aux grands honneurs, en ont 7 aussi. En fait, les seules équipes FX qui ont plus de joueurs dans le top 150 des meilleurs de la Ligue que le Canadien, ce sont Les champions en titre, les Hurricanes de Caroline, de la Caroline qui en ont 8. Les Stars de Dallas qui eux aussi, c'est
6: ouais,
5: chaque
6: aussi,
5: année.
6: Même chose, même chose.
5: 8. Et le Lightning en a 9. Je vous le rappelle que le Canadien a éliminé le Lightning en série.
6: Ouais.
5: Ça, c'est pas gênant du tout.
6: Et c'est facile aussi, Oli, d'en nommer 9 chez le Lightning parce que c'est une équipe qui est plus vieille. On en a parlé hier.
5: Ah oui.
6: Quand t'as une équipe plus vieille, t'as un plus grand échantillon aussi concernant certains joueurs. Alors, tu peux te fier aussi sur la réputation de certains pour les nommer dans différentes catégories. Difficile de classer un Ivan Demidov qui sort d'une saison recrue.
5: Exactement. Mais dans 2 ans, on aura une meilleure idée de ce qui est. Voilà. Je pense que Ivan Demidov a un meilleur potentiel que Jake Gensel, par exemple. Donc là, prenant ça pour acquis, okay, je retourne à la question que j'ai posée au début de l'émission.
6: Ah oui.
5: Pourquoi est-ce que les gens semblent sous-estimer autant le Canadien cette année? On dirait que parce que le Canadien n'a pas été capable d'aller chercher son fameux deuxième joueur de centre, parce que certaines équipes dans sa division se sont améliorées, d'autres, je vous le rappelle, seront moins bonnes, on dirait que les gens, ils sous-estiment le Canadien puis qu'ils se disent « Ah, mais l'an passé, c'était une erreur de parcours, puis là, ce sera plus la même chose cette année, si, ça. » OK, ça reste qu'en termes de talent, il n'y a pas beaucoup d'autres équipes dans la Ligue qui ont autant de joueurs de premier plan que eux. Et regarde quelque chose d'autre aussi. Okay?
6: Ouais.
5: Pendant l'été, le NHL Network, eux, ils font un top 10 des meilleurs joueurs à chaque position. Il y a une seule équipe dans toute la Ligue

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1: Hier. C'est juste que je regarde comment qu'on s'est amélioré en Floride, mais je pense que c'est plus un comment je peux dire ça? C'est pas générationnel parce que on a quasiment le même âge. Alors, je peux pas dire ça.
2: Effectivement.
1: Mais moi, de voir des joueurs du Canadien en tant que jeune, de voir des joueurs du Canadien dans la colonne des meilleurs pointeurs, des meilleurs buteurs, peut-être c'est là le problème de ma mentalité de me dire tout le temps, j'en veux plus, je veux voir des changements. Le Canadien n'est pas avec la même formation que la saison dernière.
2: J'adore ce que tu dis, effectivement. Tu sais pourquoi?
1: Vas-y.
2: Parce que c'est ça que je me disais. Quand je pensais à ma théorie dans ma tête, je me disais...
1: tu disais exactement ça.
2: Je me disais, j'ai l'impression que pour plusieurs, c'est peut-être un genre de mécanisme de protection.
1: Oh, probablement.
2: On a tellement été habitués... Oui, puis je te comprends, parce que pendant longtemps, là, on a tellement été habitués à de la médiocrité. Puis à avoir si peu de qualité. Tu sais, des joueurs élites, là, dans les 30 dernières années avec le Canadien... Tu peux les compter sur les doigts d'une main. Tu as eu, bien évidemment, Carey Price. Tu as eu quelques années de Subban. Pacioretty, selon tu demandes à qui.
1: Ouais.
2: Un Kovalev en fin de carrière. Des joueurs élites, là. Théodore pendant 2 saisons. Des joueurs élites avec le Canadien. On n'en a pas eu. On n'est pas habitué d'avoir une équipe qui fait partie de la crème de la crème. Fait que c'est comme si, tu sais, d'un point de vue psychologique...
1: Ouais, et tu te fais des attentes aussi en même temps.
2: On est habitué aux déceptions.
1: On est habitué aux déceptions.
2: Pas avoir ça.
1: Et aussi, on. L'été a commencé et on s'est fait. Ben, pas on, parce que, bon, pas nécessairement toi, mais moi, je me suis fait des attentes. Je me suis fait l'attente de me dire le Canadien a voulu bouger à la date limite des transactions, n'a pas été en mesure de le faire. Dernière minute, finalement, la transaction a été avortée et tout ça, elle est venue trop tard. Et je me suis fait des attentes en me disant cet été, ce sera pas le cas quand je revois l'été précédent avec l'acquisition de Noah Dobson et tout ça. Alors, je me suis fait une attente de me dire cet été, le Canadien ira chercher un autre morceau
2: important.
1: Ils
2: nous ont habitués à ça,
1: à son équipe.
2: Vrai.
1: Parce que Kent Hughes l'a fait dans les dernières années. Bon, il y a eu le pari Patrick Laine qui a pas fonctionné l'an dernier, mais qui avait fonctionné quand même à sa première année, alors que lorsqu'il est arrivé, quand même, il a marqué une tonne de buts et le Canadien a participé aux séries éliminatoires. L'an dernier, Noah Dobson a joué sur une première paire, a pris des minutes importantes, a été blessé à un certain moment, mais quand même, il a apporté de fiers services aux Canadiens. Je me suis comme habitué à l'attendre, cette transaction-là. Alors, c'est peut-être aussi un goût de déception quand je compare avec d'autres équipes qui ont ajouté. Mais qui ont ajouté, c'est pas nécessairement qui ont bien ajouté. Bon, je trouve que les Panthers, moi, ont bien ajouté. Je pense qu'ils arrivent avec un été de congé. Ils seront encore meilleurs cette année avec le retour de Barkov.
2: Ils seront pas pires, ça c'est sûr.
1: Ils vont faire les séries.
2: Oui.
1: C'est peut-être cette déception-là qui vient jouer dans mon jugement de me dire il y a certains joueurs, oui, ils sont jeunes, oui, ils sont talentueux, qui ont connu une saison peut-être au-delà des attentes. Alors, je me garde une petite réserve en vue de la prochaine année. Mais c'est un bon point que tu amènes parce que du talent, il y en a à Montréal.
2: Il y en a et ça ne fait que commencer parce que ce sont tous des joueurs qui sont jeunes. Pour plusieurs, l'apogée est même pas commencée et c'est ça qui rend ça aussi excitant. Bon, on va prendre une pause parce qu'on pourrait continuer sur cette discussion-là pendant une autre heure, mais on n'a pas le temps. Faut faire les pauses. Vous avez aimé ce jeu-là hier, le jeu de la bourse. On vend, on achète, on attend. Jacob Debèche, McLean Celebrini, Sidney Crosby, qu'est-ce qu'on fait avec eux? Qu'est-ce qu'on s'attend de ces gars-là cette année? Ça s'en vient dans 2 minutes.
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10: 18h17 dans la game sur oui, BPM Sport et le réseau O. Olivier Paiement et FX Bénard avec vous pour les 40 prochaines minutes. On a commencé cet exercice-là hier et on va continuer aujourd'hui. FX et moi, on va mettre notre costard, notre cravate, tout ça.
11: On est prêt à vendre.
10: On est prêt à vendre
11: ou à acheter.
10: Ou à acheter, parce qu'on joue au jeu de la bourse. Il y a des joueurs dont l'action a augmenté ou elle a baissé à travers la LNH dans la dernière année. La valeur est à la hausse ou à la baisse. Est-ce qu'on achète, est-ce qu'on vend ou est-ce qu'on attend? On commence avec une toffe. J'ai le goût que ça brosse en commençant.
11: Encore.
10: Jakub de Bèche, FX. Qu'est-ce que tu fais avec Jakub de Bèche? Fais attention à ce que tu dis.
11: Ah oui, hein? Je le sais. Je pèse sur chaque mot que je vais prononcer. Jakub de Bèche a été sensationnel la saison dernière. Il y a eu des hauts et des bas en début de saison. On a mal géré aussi la façon qu'on a géré son temps devant le filet parce qu'on voulait relancer Samuel Montembeau. Bref, on en a déjà parlé en masse de cet aspect-là entre Samuel Montembeau et Jakub de Bèche. Mais par la suite, quand on lui a donné la pole et qu'on lui a permis d'être le gardien numéro un du Canadien, il a été sensationnel. Bonne fin de saison en séries éliminatoires. Sans Jakub de Bèche, le Canadien passe pas à travers le Lightning et les Sabres de Buffalo.
10: Oui.
11: Alors, je vais pas dire je vends dans le cas de Jakub de Bèche. Est-ce que je peux dire j'achète? Pour moi, il est trop tôt pour acheter dans le cas de Jakub de Bèche. Je vais dire on attend. Parce que l'échantillon est pas encore assez grand dans son cas. Je vais dire on attend.
10: T'es plate.
11: Quand je dis on attend, c'est qu'il est le gardien numéro un pour débuter la prochaine saison. Il n'a que lui à blâmer si jamais il perd son poste de numéro un.
10: Mm-hmm.
11: Mais l'échantillon est pas sur 2 ou 3 ans dans le cas de Jakub de Bèche, il est sur la dernière année. Alors dans mon cas, je vais dire on attend, je vais être patient, mais je vais pas dire on vend ou on achète.
10: Moi aussi j'attends.
11: Bon.
10: Parce que c'est vrai que, écoute, l'échantillon est assez petit. En 2024-2025 aussi, il avait été bon là, quand il avait été rappelé dans le voyage des fêtes. Mais ça reste que, tu sais, des gardiens qui ont une bonne run en série, là, combien de fois est-ce qu'on a vu ça? Je veux voir Jakub de Bèche pendant une saison complète pour me faire une meilleure tête par rapport à ça. Pour me dire, OK, c'est-tu un vrai numéro 1 dans la LNH ou il a juste été hot pendant quelques semaines? Parce qu'écoute, on peut les nommer, là, tu sais, des Hamburglar, puis ben des Aiden Hill, puis des. Écoute, il y en a eu des Michael Layton, des Jaroslav Halak, il y en a eu.
11: Antti Niemi.
10: Antti Niemi a gagné une coupe avec les Blackhawks de Chicago. Je suis pas en train de dire que Debech c'est ça.
11: Non, pas du tout.
10: Mais on peut attendre peut-être une autre année. Et ce qui est quand même intéressant, c'est que le Canadien a pris le pari de lui donner un contrat malgré tout pour s'assurer que justement, s'il explose, ben, il coûtera pas si cher que ça. Un peu moins de 6 millions de dollars la prolongation.
11: Exact. Faut pas oublier aussi qu'éventuellement, il va avoir un repêchage d'expansion dans la Ligue nationale. Et à ce moment-là, le Canadien soit protège 10 joueurs en tout et partout, là. Ou bien c'est un gardien de but, 7 attaquants, 3 défenseurs. Alors, dans cette éventualité-là, puis là, on parle dans 3 ans, mais ça va venir vite quand même. À ce moment-là, le Canadien devra peut-être prendre une décision concernant ses gardiens de but. Ou à moins qu'il transige un de ses deux gardiens d'ici là. Et là, quand je parle des deux gardiens, je parle de Fowler et de Besh.
10: Ouais. Un joueur dont la valeur pourrait difficilement être plus élevée en ce moment, c'est Macklin Celebrini. 45 buts, 115 points à l'âge de 19 ans dans la LNH, c'est pratiquement du jamais vu. Capitaine même de la formation canadienne au championnat du monde. Même si Sidney Crosby était là, malgré tout ce que je viens de dire, FX, est-ce que tu continues d'acheter et de croire en Macklin Celebrini ou tu vends, là? C'est peut-être un petit peu trop haut en ce moment.
11: J'achète Macklin Celebrini. J'achète. Sidney Crosby, Connor McDavid et maintenant Macklin Celebrini. Et c'est pour rien enlever à Nathan MacKinnon. Et là, je parle de joueurs de centre assez générationnels. Mais pour moi, Macklin Celebrini dans cette catégorie-là. Quand on parle du meilleur joueur de sa génération, tu pourrais me dire, pour moi, MacKinnon est meilleur que McDavid dans joueur la génération. Mm-hmm. Pour moi, McDavid est devant là en termes de talent brut. Mais Macklin Celebrini est ce joueur de centre-là. On peut dire à chaque décennie, si on veut, parce que bon, ouais. Crosby est arrivé, par la suite, McDavid, presque 10 ans.
10: On a été fort sur le mot générationnel par
11: exact,
10: moment.
11: C'est
10: là.
11: Sûr.
10: Il y en avait un nouveau aux 3 ans.
11: T'as raison.
10: Mais là, on a l'impression qu'on l'a.
11: À chaque 10 ans, oui. En tranche de 10 ans, le Crosby, McDavid et maintenant Celebrini, moi j'achète n'importe quand.
10: J'achète aussi, je pense que c'est le Crosby de sa génération. Autant dans le sur la glace que dans l'attitude. L'aura que dégage Macklin Celebrini, la maturité qu'il a pour un jeune homme comme ça. J'imagine qu'il va être nommé capitaine des Sharks de San Jose dans les prochaines semaines et ça va être amplement mérité. Son plafond, là, on n'est même pas proche de l'avoir vu encore. Ben justement, le gars qui avait peut-être l'étiquette de joueur générationnel avant Macklin Celebrini, il se nomme Connor Bedard. Peut-être pas un début de carrière escompté pour lui. Il y a eu des hauts. Il y a eu des bas, plusieurs blessures notamment, il est encore blessé. Toi, FX, Connor Bedard, est-ce que t'achètes, tu vends ou t'attends?
11: Meilleure saison l'an dernier, il s'est blessé. Là. Mm-hmm. Meilleure saison quand même l'an dernier. Mais il est pas, c'est pas la même catégorie pour l'instant qu'un gars comme Macklin Celebrini avec sa saison de l'an dernier. Je vais dire, on attend, j'achète pas, je vends pas non plus dans le cas de Connor Bedard parce que, ben oui, Macklin Celebrini est mal entouré, mais lui aussi est vraiment mal entouré encore.
10: Ah, terrible.
11: C'est terrible là, à Chicago en ce moment.
10: Là, on est content. Pour la première fois, on dit qu'il y a un ailier de premier plan.
11: Ouais, ouais.
10: C'est Patrick Kane qui a quasiment 40
11: voilà.
10: ans. Voilà. Patrick Kane a eu une carrière incroyable, mais on s'entend que ses meilleures années sont derrière lui.
11: Exact. Alors, je vais dire, on attend dans le cas de Bédard. Je m'attends quand même à ce qu'il connaisse sa meilleure saison dans la Ligue nationale l'année prochaine. S'il demeure en santé, je pense que la progression est là dans son cas, mais j'attends. Mais je suis pas prêt à me prononcer non plus pour Bédard.
10: Tu vois, moi, je suis en désaccord avec toi.
11: T'achètes?
10: Moi, j'achète dans le cas de Connor Bedard. Écoute, l'an passé, avant qu'il se blesse, au mois de décembre, là, à peu près, il était troisième meilleur pointeur de la LNH. Ce gars-là est hyper talentueux. Là. Les habiletés naturelles, c'est fantastique dans le cas de Connor Bedard. Le problème, tu l'as dit, c'est la santé. Puis ça commence mal parce qu'il est déjà blessé. Là. Il va rater presque 2 mois pour commencer la saison. Mais une fois qu'il va être en santé et une fois qu'il va être entouré comme du monde, ça commence là à Chicago. T'as un Roman Kancerov, Anton Frundel qui débarque. On est allé chercher Bowen Byram. Watch out. J'ai pas l'impression qu'il va nécessairement avoir le panache de Celebrini, mais qu'en termes de production offensive,
11: en
10: ça va être
11: talent.
10: Dur à battre.
11: Ouais, en termes de talent.
10: Ça va être un gars là, qui va te faire du au-dessus de 120 points par
11: année. Mais si tu me poses la question à la position de joueur de centre, lequel que je prends dans mon équipe demain matin, je parle pour être un joueur complet, je prends Macklin Celebrini.
10: Je suis d'accord avec toi.
11: Avant Connor Bedard.
10: Je suis d'accord avec toi. Mais ça se pourrait qu'il fasse plus de points que Celebrini par moment.
11: Ça se peut. Mais en même temps, Celebrini est pas mal mieux entouré à San Jose, à mon avis.
10: Ça, c'est
11: quand
10: sûr.
11: Tu regardes les jeunes joueurs à la tête.
10: OK, allons-y donc avec un coéquipier à Connor Bedard. Puis moi, c'est un des joueurs qui m'intrigue le plus.
11: Aïe,
10: Bowen Byram, t'achètes, tu vends ou t'attends. Les Blackhawks, eux, visiblement, ils croyaient en lui. Ils ont acheté à fort prix un 4e choix au total et un contrat de 12,5 millions de dollars par année, ce qui, avant le contrat à Cale Makar, était le salaire annuel le plus élevé de l'histoire de la Ligue pour un défenseur. Toi, Byram...
11: Il y a eu des ennuis en début de carrière.
10: Oui. T'es-tu comme Carl Davidson, puis tu y crois, hein, Bowen Byram?
11: Hey, je vends Bowen Byram. Ah, j'y crois pas deux secondes. L'an dernier, en plus, ne jouait pas sur la première paire de défense avec les Sabres de Buffalo. C'était Samuelson et Dallin qui étaient là sur la première paire.
10: Troisième défenseur.
11: Troisième défenseur. Il y a des attentes d'être un défenseur numéro un dans une équipe. C'est pas une grande brigade défensive, là, on va se le dire, à Chicago. Alors, il y aura des opportunités de se faire valoir. Au prix qu'on l'a payé, on va lui donner énormément de temps de glace. Mais même en séries éliminatoires l'an dernier, dans certaines séquences, en coin de patinoire, j'avais l'impression... Il était peureux, Oli. Honnêtement, il était peureux, Bowen Byram. Moi, c'est pas... comme défenseur numéro un, je vends.
6: Moi non plus. Moi non plus, je vends. Je vois pas dans quoi les Blackhawks sont en train d'embarquer. Tu sais, il y a deux équipes qui ont abandonné sur lui pareil. Là. L'Avalanche a abandonné sur Bowen Byram. Même chose maintenant pour les Sabres de Buffalo. Comment est-ce que tu peux être un si bon défenseur que ça puis te faire échanger deux fois avant l'âge de 25 ans puis eux, ils te payent pour que tu sois le mieux payé de la Ligue? Pour moi, c'est un non-sens.
11: En plus.
10: J'espère que ça va débloquer, parce que je souhaite vraiment le meilleur à Connor Bedard, mais j'ai pas l'impression que Bowen Byram, c'est le corps arrière que les Blackhawks recherchent. Peut-être en terminant, on parle beaucoup de jeunes joueurs. Allons-y avec un gars plus vieux. Sidney Crosby. Dernière année de contrat pour lui.
11: Hey, encore une bonne saison l'an dernier, Sidney Crosby.
10: Incroyable. Il a battu un record pour le plus de saisons consécutives d'au moins un point par match. Ouais. 21 saisons en carrière, Sidney Crosby. 21 saisons d'un point par match.
11: Rendu à quel âge, Sidney Crosby? Il a été repêché en 2005.
10: Il vient tout juste d'avoir 39 ans. Puis l'an passé, c'était 74 points en 68 matchs. Les Pingouins ont fait les séries en grande partie à cause de lui. Je sais que même quand il était plus là, parce qu'il était blessé, ils ont continué à gagner.
11: Ouais.
10: Est-ce que t'achètes? Tu penses-tu qu'il va continuer? Ou est-ce qu'à un moment donné, ça va diminuer la production à Sidney Crosby?
11: J'aime au plus grand jamais. Je vais attendre ou vendre dans le cas de Sidney Crosby. Ouais. Alors, j'achète dans le cas de Sidney Crosby.
10: On a comme pas le choix, hein?
11: J'ai pas le choix. Ça vient avec la notoriété, avec le respect que j'ai envers ce joueur-là, la longévité aussi dans la Ligue nationale. Hey, c'est impressionnant, Oli. 21 saisons d'au moins un point par match, là. De le faire à l'âge qu'il a. Les Pingouins qui accèdent aux séries éliminatoires l'an dernier contre toute attente aussi, là. Faut le dire. Pour moi, Sidney Crosby, j'achète. Je pourrais jamais vendre ou attendre. Tu me dis l'an prochain, là, Sidney Crosby, il a une saison d'un point par match encore, là. Mm-hmm. Je te dirais pas je vends ou j'attends. Je te dirais encore j'achète.
10: Sidney Crosby me fait un petit peu penser à LeBron James puis à Tom Brady. J'ai l'impression que, tu sais, il prend tellement soin de lui que même dans la quarantaine, ça pourrait être un gars dominant. Tu sais, je dis pas qu'il va faire 100 points à 42 ans.
11: Non.
10: Mais à cet âge-là, il pourrait être encore un solide joueur de centre dans la LNH. Si tu me dis qu'à 42 ans, Crosby fait 82 points, ça me surprendrait pas.
11: Non.
10: Parce que c'est tellement un joueur qui est intelligent. Il a tellement une éthique de travail exemplaire que ça va être ça jusqu'à temps que ça y tente plus. Fait que moi aussi. Tant et aussi longtemps qu'il ne prouve pas qu'il a ralenti, on va continuer à croire à Sidney Crosby. Est-ce que ça va être à Pittsburgh ou ça va être ailleurs? Ça,
11: on verra,
10: question.
11: On verra.
10: Ça s'est calmé, hein, les discussions Crosby-Montréal.
11: Ouais, le nouveau nom à la mode, c'est McDavid.
10: Oui. Ah ouais, McDavid. Ça, c'est... Ça fait encore plus rêver que Crosby, je pense.
11: Voilà.
10: Parce que, en tout cas, ça va être beau
11: l'âge.
10: Fois, ça.
11: Ouais.
10: L'âge. Puis il n'y a pas de coupe. Fait que si jamais il le fait à Montréal, ce serait exceptionnel. On va prendre une pause. Au retour, les meilleurs moments de la journée à BPM Sport. Ça a brassé pas mal sur nos ondes aujourd'hui. Vous savez, il y a beaucoup de rumeurs d'expansion à travers la LNH. On parle de Houston, de Austin, mais aussi de Phoenix et d'Atlanta. Puis un de nos animateurs était vraiment, mais vraiment pas content quand il a entendu ça. On parle de ce sujet-là, mais aussi Renaud Lavoie qui a apporté des précisions très intéressantes dans le cas de Dylan Larkin. Et ça s'en vient après la pause.
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26: Faut que tu joues la game.
10: Faut jouer la game.
11: Jouer la game.
10: C'est ça qu'on fait. Et attendez qu'on joue les avant-matchs parce que ça va brasser dans la game. Ça va être le meilleur endroit pour les avant-matchs du Canadien. Quand même, mine de rien, dans quoi? Une ou deux semaines environ, déjà, ça va commencer le calendrier préparatoire avec des espèces de programmes doubles, des splits, là. L'équipe va jouer à Montréal puis à Toronto en même temps. Qu'est-ce qu'on va regarder? Où, quand, quoi, comment, pourquoi? On le sait pas.
11: On écoute le premier match, on enregistre le deuxième pendant ce temps-là. Par la suite, on change de match.
10: Ça va être compliqué, mais au moins, on aura du hockey à se mettre sous la dent. Il y a des gens aussi qui pourraient bientôt avoir du hockey à se mettre sous la dent dans le sud des États-Unis. Ça fait plusieurs semaines que la Ligue nationale de hockey en parle, Bill Daly notamment. Au Texas, ils vont avoir une équipe en 2029. Soit Austin ou soit Houston. Et par la suite, la Ligue va procéder à une autre expansion, probablement à Phoenix ou à Atlanta. Les gars dans Gilbert, Max et Ben en ont parlé aujourd'hui. Puis je peux vous dire que notre chum Gilbert était pas content.
27: Calvaise, lâche-moi tranquille avec Atlanta, là. Lâche-moi tranquille avec Atlanta. On a eu les Flames, on a eu les Trashers, il y a eu les Knights. Il y a eu les Knights dans la Ligue internationale. C'est pas une ville de hockey, Atlanta. Arrêtez. C'est pas une ville de hockey. C'est un gros marché, d'accord. Mais c'est pas une ville de hockey. Les Trashers ont été là. Il y avait pas personne au game. Les Flames étaient là. Ils ont déménagé à Calgary. Pourquoi? Parce qu'il y avait du monde à Calgary.
11: Ah oui?
27: Puis il y avait pas de monde à Atlanta. Les Knights d'Atlanta ont gagné la Coupe Turner dans la Ligue internationale. Puis il y a pas un Christ ou de chat dans les astrales. Mais c'est ça.
11: Ouais.
27: C'est ça, Atlanta. Lâchez-moi tranquille avec Atlanta.
10: Si voilà. Tu gagnes la Coupe Turner puis t'es pas capable de remplir ton arena, comment Turner. Tu veux que ça marche avec une équipe de la LNH?
11: J'adore Gilbert.
10: On rit, là, mais moi, je suis entièrement d'accord avec Gilbert. Là. C'est un petit peu ridicule. Puis je comprends le raisonnement de la LNH, que là, on va être plus en banlieue, loin du centre-ville, dans une espèce de... Peut-être on parle d'un espèce de complexe, là, avec des animations autour, des restaurants, des hôtels, tout ça, où on serait peut-être plus proche du public cible de la troisième équipe à Atlanta, mais autant Atlanta que Phoenix, à un moment donné, la Ligue nationale doit réaliser que ça va pas marcher partout. Le hockey est un sport extrêmement niché aux États-Unis. T'sais, nous, on le réalise pas parce qu'on est au Québec, puis... Ça coule dans nos veines, puis partout où tu vas, le monde parle de ça, puis dans les bars, c'est ça que le monde écoute, puis ci, puis ça, mais tu t'en vas dans le sud des États-Unis, là, à Atlanta, le hockey est 9e, là. Il y a du football professionnel, universitaire, secondaire, du basket, de la balle, du NASCAR, c'est gros là-bas, le soccer, le Atlanta United, ça... Le hockey, c'est pas dans leur culture, c'est pas dans leur coutume, puis j'ai pas l'impression que ce sera jamais le cas.
11: Je sais qu'économiquement, c'est une ville qui s'est développée au cours des 10 dernières années. Il y a des groupes d'acheteurs qui sont très intéressés à ramener une équipe là-bas. La LNH, comme tu l'as dit, est très intéressée aussi à revenir là-bas, mais j'ai tendance à être d'accord avec toi, Ali. Pour moi, quand tu as vécu autant d'expériences aussi dans le passé qui ont pas fonctionné à un certain moment, il faut que tu comprennes que l'intérêt n'est pas là à Atlanta pour avoir une équipe de Ligue nationale.
10: Puis tu sais, on pourrait quasiment dire la même chose pour Phoenix, là. Ça faisait-tu pitié à la fin dans le Mullet Arena? Ah. On n'arrivait même pas à remplir une aréna de 5000 places, là.
11: Ça a pas de bon sens.
10: Même Houston et Austin, là, ça. Je parlais justement la semaine passée avec un gars qui vient de Houston, puis j'y ai parlé de ça, puis il était comme, honnêtement, les gens ont aucun intérêt pour le hockey ici. Il se disait, tu sais, il y a quand même du monde qui vient de Pittsburgh, puis Philadelphie, puis New York, parce que c'est une ville de pétrole, fait que les gens sont attirés par ça, mais c'est pas dans leur ADN. Fait que rendu là, t'es peut-être mieux de tenter ta chance avec Austin, qui est une ville où il n'y a pas vraiment d'autres sports professionnels à part une équipe en MLS.
11: Et voilà.
10: Mais bon. T'sais, j'ai l'impression que la LNH...
11: On veut développer un nouveau marché.
10: On essaie un petit peu trop d'affaires en ce moment.
11: Ouais. Bon, on veut vraiment développer un nouveau marché.
10: On veut vraiment développer des nouveaux marchés. On trouve qu'on n'a pas assez d'équipes aux États-Unis. Pendant ce temps-là, une ville comme Québec serait bien contente d'en accueillir une.
11: Et il y a déjà un amphithéâtre aussi pour en accueillir une.
10: Exactement. L'autre sujet dont je veux vous parler, c'est celui de Dylan Larkin. Parce que là, le camp des Red Wings, ça commence bientôt. Ils ont toujours pas de DG. Puis Larkin n'est toujours pas revenu sur sa demande d'échange. Il veut-tu être échangé? Il veut-tu pas être échangé? Où est-ce que le Canadien de Montréal rentre dans le dossier de Dylan Larkin? Renaud Lavoie a donné des explications ce matin dans le Club du matin.
0: Il n'a pas encore enlevé le nom de Montréal sur sa liste de non-échange. Ça, c'est extrêmement dommage parce que s'il y a un endroit où il pourrait connaître énormément de succès ou il pourrait même gagner une Coupe Stanley, c'est bien Montréal. Mais on comprend aussi qu'il veut demeurer aux États-Unis. Par contre, il n'y a pas d'équipe présentement qui est prête à transiger avec les Red Wings. Et la question la plus importante, c'est pourquoi? C'est parce que les Red Wings demandent un équivalent. Alors, on demande un joueur de centre de premier trio. Je vais terminer là-dessus. Dylan Larkin, si tu veux être échangé, Montréal va être prête à t'accueillir comme ville puis comme équipe de hockey. T'as juste à mettre le nom puis ça pourrait se régler extrêmement rapidement, là.
1: C'est sûr, il coche toutes les cases.
0: Coche toutes les cases. Puis en même temps, les Canadiens ont quelque chose à donner en retour, là, contrairement à bien des équipes dans la Ligue nationale.
10: Sur papier, c'est vrai que ça pourrait être un fit parfait, Dylan Larkin et le Canadien. T'sais, il s'insérerait bien dans la formation, le groupe d'âge, le salaire de Dylan Larkin, ça rentre dans l'échiquier du Canadien. Une ligne de centre Suzuki-Larkin, ça ferait envier bien des équipes.
11: Mais
10: il mais faut qu'il soit convaincu. Pis c'est ça qui va être vraiment intéressant à suivre dans les prochains jours. Est-ce que Dylan Larkin va accepter de mettre de l'eau dans son vin puis se dire, ben regarde, peut-être qu'il m'a liste de 3-4 équipes, je vais l'élargir puis je vais aller ailleurs aussi. Parce que sinon, ils vont être dans une impasse, là. Le prochain DG, il a beau faire ce qu'il veut.
11: Il n'y aura pas le retour souhaité à la base, puis c'est encore moins que ce que le Canadien peut offrir, là, parce que les équipes auxquelles il accepte d'être échangé en ce moment, ils n'ont pas les éléments pour transiger à un prix intéressant pour les Red Wings d'Ellen Larkin. C'est ça le problème en ce moment. Alors que le Canadien a quand même beaucoup de jeunes joueurs dans son organisation qu'il peut échanger en retour. Tu aurais un meilleur retour avec le Canadien que tu en as un pour les équipes qui sont dans cette liste-là en ce moment.
10: C'est ça. Tu peux donner un Michael Hage pour Dylan Larkin. T'auras plus besoin de Michael Hage parce que Dylan Larkin va te combler ce besoin-là au centre. Tu peux donner, je ne sais pas, des choix, des New Walk, peu importe, là, tu peux les donner. Après ça, il faut aussi que les Red Wings veulent. T'sais, ils vont-tu vouloir l'échanger à un rival de division? Ça, c'est une autre question. Mais j'ai hâte de suivre les...
11: J'ai l'impression que tout a un prix quand même. Je sais que c'est un rival de division. La transaction Brady Tkachuk en Floride, ben évidemment Brady Tkachuk voulait aller rejoindre son frère, oui. Mais quand même, on l'a échangé dans la même division.
10: Et c'est là où une équipe comme le Wild, qui est aussi sur papier, ça semble être un fit parfait. Ils ont besoin d'un joueur de centre, ils seraient contents là-bas, rejoindraient un gars comme Quinn Hughes. Sauf que le Wild n'a rien à donner. Ils ont tout donné pour Quinn Hughes. Qu'est-ce que tu veux qu'ils donnent pour Dylan Larkin? Yurov, il reste pas grand-chose d'autre après. Donc, ce sera pas facile.
11: Regarder le but, peut-être, mais...
10: Il s'est vraiment... Les deux côtés, on s'est un peu peinturé dans le coin.
11: Ouais.
10: Et autant pour Larkin que Hellebuck, leur décision ou non de se présenter au camp va complètement changer la donne.
11: Exact.
10: Parce que là, s'ils se présentent, ben là, t'as une façon de convaincre l'équipe, puis tu te dis, ah, peut-être qu'on a une résolution pour ça. S'ils se disent, non, moi, je reste chez moi jusqu'à temps que je sois échangé, ben là, ils vont devoir trouver une solution, puis trouver une solution rapidement, parce qu'après ça, plus t'attends aussi, plus la valeur du joueur, elle va baisser.
11: Ouais. Bref. Hâte de voir dans le cas de Dylan Larkin. C'est un dossier à surveiller. Même chose pour
10: C'est un chum à Caulfield, d'ailleurs.
11: En plus, hein? On a vu des photos sur les réseaux sociaux tout l'été, là.
10: Hey, ils ont été à la Coupe du Monde ensemble.
11: Ouais.
10: Avec George Kittle, je pense. C'était-tu à la finale où il était
11: ensemble? Je me rappelle pas si c'est la finale, là, mais je me rappelle d'avoir
10: il
11: vu cette
10: là
11: photo-là.
10: Il était là en chest, en buvant de la bière.
11: Avec d'autres joueurs américains aussi.
10: Je peux pas croire que Caulfield n'était pas en train de dire à Dylan Larkin,
11: hey, viens, hey,
10: man,
11: à Montréal.
10: 20 ans, c'est le fun.
11: On a du plaisir.
10: On a une belle équipe. Ils patinent ensemble aussi, je sais, au Michigan
11: aussi,
10: pendant l'été.
11: Exact.
10: Alors, est-ce que Caulfield peut jouer le rôle de d'office de tourisme pour Montréal pour essayer de convaincre de lobbyiste pour essayer de convaincre Dylan Larkin, peut-être. Ça a l'air qu'il veut vraiment pas venir jouer au Canada. Ben, regarde, c'est ça qui est ça, mais on verra ce que ça peut donner. C'est sûr
11: mais il
10: que...
11: serait dans une équipe, à la base, déjà. Tu ajoutes Dylan Larkin au Canadien de Montréal et t'arrives dans une équipe. Tu fais partie des prétendants. Si t'es pas dans les 4-5 équipes prétendantes au moment où on se parle, avec l'acquisition de Dylan Larkin, tu tombes officiellement dans cette catégorie.
10: Ouais. Est-ce que le Canadien devient... j'allais dire... Est-ce que le Canadien devient favori dans l'Atlantique avec Dylan Larkin?
11: Je te dis non.
10: Les Panthers encore?
11: Les Panthers
10: écoute,
11: encore.
10: Les Panthers
11: encore favoris.
10: Je le sais pas.
11: Sans
10: si
11: oublier
10: on...
11: peut-être les derniers champions aussi de la Coupe Stanley. Là. Je veux dire, ils sont pas partis nulle part,
10: c'est
11: les
10: ça.
11: Hurricanes de la Caroline.
10: Ouais, les Hurricanes sont...
11: Mais
10: ouais.
11: Tu retrouves quand même, le Canadien tomberait troisième.
10: Devant Lightning puis les Sabres.
11: Voilà.
10: Ouais, ça me semble logique.
11: Je pense.
10: OK, on va prendre une pause. Il y a une nouvelle qui est tombée cet après-midi dans l'ALNH. Qui m'a pas nécessairement surpris, mais qui met fin à une espèce d'ambivalence, une espèce de zone grise qu'on savait pas trop ce qui se passait. Il y a eu bien des rumeurs, ça a brassé, puis tout ça, c'était juste pour ça au final. On vous le raconte et on analyse ça après la pause.
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1: 18h45 dans la game. Merci d'être là. Hey, depuis le début de l'émission, on a reçu une tonne de messages de nouveaux auditeurs de haut. Continuez à le faire, là. Il y a Nancy de Saint-Hyacinthe qui nous a écrit, David de Rimouski, Rémi qui nous écoute du 103.5 à Joliet aussi nous a écrit.
2: Joliet?
1: Fait continuer à le faire, tout le monde. On apprécie énormément. Bienvenue dans la grande famille de BPM Sport. Alors, cet après-midi, les Blues de Saint-Louis ont annoncé que Robert Thomas deviendrait le 25e capitaine de l'histoire de la franchise. Ils ont aussi nommé, du coup, que Colton Parayko, Philip Broberg, Jake Neighbors et Dylan Holloway seraient ses assistants.
2: Ouais.
1: On le sait depuis qu'ils ont échangé Braden Shen à la date limite des échanges. Les Blues cherchaient un nouveau capitaine. Puis on dit qu'à partir de ce moment-là, Robert Thomas a vraiment pris beaucoup de galons dans le vestiaire, qu'il s'est imposé comme étant le leader chez les Blues de Saint-Louis. Et c'est donc lui qui a obtenu le poste de C.
2: Mais tu trouves pas capitaine. Ça particulier quand même, parce que prendre du galon à la fin de la saison, alors que...
1: Dans un contexte
2: où les Blues écoutaient toutes les offres, peu importe le joueur. Dans le cas de Carew, dans le cas de Thomas, il n'y avait pas d'intouchable à Saint-Louis. Mais son nom revenait beaucoup parmi les rumeurs de transactions. Je trouve ça particulier quand même. Et là, on le nomme capitaine. Carew est parti cet été.
1: Ben oui, j'aime ce que tu dis, FX. Puis c'est pour ça que je voulais qu'on en parle. Là. C'est mystérieux ce qui s'est passé à Saint-Louis. Parce que dans la dernière année, là, des rumeurs, on a entendu une tonne. Robert Thomas, Colton Parayko avaient même été échangés à la date limite, rappelle-toi.
2: À Buffalo.
1: Finalement, il est nommé assistant. Jordan Carew, pendant longtemps, a été lié à plusieurs équipes, le Canadien entre autres. Lui, il a finalement été échangé cet été aux Capitals de Washington. Jordan Binnington, il y a eu des rumeurs qui l'ont concerné. Justin Falk, il a été échangé. Braden Shen, je l'ai dit, il a été échangé. Qu'est-ce qui s'est passé à Saint-Louis pour que du jour au lendemain, cette équipe-là, qui a 2 ans, a perdu...
2: À l'arrivée de Jim Montgomery, en fait, est revenu de nulle part pour accéder aux séries éliminatoires.
1: Exactement.
2: Il avait une fin de saison, qui était la meilleure équipe de la Ligue nationale à la fin de la saison.
1: Ils ont amené les Jets de Winnipeg, champions du trophée des présidents, jusqu'à la deuxième prolongation du 7e match.
2: Ouais, à 2 minutes de tout gagner, en fait, c'était pas de Cole Perfetti aussi qui a créé l'égalité.
1: Et là, on se retrouve en un été plus tard. Faut échanger tout le monde ici, ça. Qu'est-ce qui s'est passé exactement à Saint-Louis pour qu'il y ait autant de bruit autour de cette équipe-là?
2: C'est particulier parce que je me rappelle quand on était revenu vers la fin de la saison avec un nouvel entraîneur-chef, qu'on avait accédé aux séries et tout ça. On se disait, c'est une bonne équipe à Saint-Louis, c'est une équipe qui va pouvoir construire la saison prochaine, qui pourrait accéder aux séries éliminatoires encore une fois. Et là, c'est parti dans toutes les directions. Après un mauvais début de saison, toutes les directions possibles à Saint-Louis, on se posait toutes sortes de questions. Et tous les joueurs devenaient disponibles. Tu as parlé de Colton Parayko. Parayko aurait dû être, en théorie, un membre, comme tu l'as dit, des Sabres de Buffalo. Il a
1: refusé,
2: pas lever sa clause. C'est vraiment bizarre. On est aussi dans une ère où on met la table pour un nouveau directeur général. C'est aussi particulier ce qui se passe en ce moment.
1: C'est ça, parce que c'était la fin de l'ère Doug Armstrong.
2: Ouais.
1: Finalement, ils ont été la première équipe exclue des séries dans l'Ouest parce qu'ils se sont comme remis à gagner à la fin.
2: Ouais.
1: Ça a fini à 86 points. Et là, Robert Thomas, qui avait été lié par certains aux Canadiens de Montréal.
2: Après une saison difficile, là, ça allait pas très bien l'an dernier pour
1: Exactement,
2: Robert Thomas.
1: Parce que ça reste un des... Je sais pas si je dirais top 20% de la Ligue, peut-être. Plus proche de 20 que de 15.
2: Il y a pas si longtemps, il y avait beaucoup de comparatifs entre Robert Thomas et Nick Suzuki.
1: T'as raison. Puis on dirait que Suzuki a comme pris une coche.
2: Exact.
1: Puis là, Thomas, il se fait donner le C. Parayko a un A, comme Holloway et Broberg aussi. C'est une nouvelle ère à Saint-Louis. Puis moi, je regarde cette formation-là, puis je trouve que c'est très intéressant ce qu'ils ont fait cet été FX. Ils sont allés chercher Mason McTavish, qui, ils ont pris une chance sur lui. Mais quand même, il pourrait devenir le deuxième joueur de centre qu'on recherche.
2: Ça pourrait rapporter. Ça pourrait donner une situation similaire à celle de Trevor Zegras, par exemple, avec les Flyers de Philadelphie.
1: C'est ça. Connor McMichael, qu'on est allé chercher des Capitals dans la transaction Carew, un joueur très sous-estimé selon
2: J'aime
1: moi,
2: beaucoup Connor McMichael.
1: Peut jouer autant au centre qu'à l'aile. On a plusieurs jeunes, mais on a aussi gardé nos vétérans. Tu sais, Cam Fowler est encore là, Parayko est encore là. Des gars comme Pavel Buchnevich sont encore là, Robert Thomas aussi, bien évidemment. Mais on a des jeunes qui sont en train de se greffer au noyau. Jimmy Snuggerud a connu une bonne saison l'an passé. Logan Mailloux commence à prendre de plus en plus ses aises. Il y a des jeunes aussi qui vont commencer à se développer. Dalibor Dvorsky qui a été choisi très haut il y a quelques années. Qui sait? Est-ce qu'un Justin Carbonneau, est-ce qu'un joueur comme ça va pouvoir peut-être cogner à la porte de la LNH cette année? À suivre, on le sait que Jim Montgomery, c'est un bon coach. Je sais que la centrale est coriace, mais j'ai hâte de suivre les Blues cette année. Je pense que ça pourrait être une équipe qui pourrait surprendre.
2: Je pense que c'est défensivement où j'ai beaucoup de points d'interrogation. T'as parlé de Colton Parayko qui est encore là, mais qui prend de l'âge dans le cas de Colton Parayko. Philippe Broberg, bon, évidemment, on reviendra pas sur la saga des offres hostiles la même année, Broberg et Holloway, mais qui a souri aux Blues de Saint-Louis cette saison-là. Logan Mayo, juste le côté droit, Logan Mayo, Colton Parayko, Brandon Carlo. Brandon Carlo, ça a été plus compliqué, là, on s'entend, depuis qu'il était à Toronto. J'ai des doutes sur la défensive des Blues, mais je trouve qu'offensivement, par contre, on est bien équilibré. On a une belle profondeur aussi devant le filet. Si Jordan Binnington est... C'est toujours un point d'interrogation. Lui, dans son cas, là, c'est bon, il était le gardien de but du Canada aux derniers Jeux olympiques, mais tu sais jamais nécessairement à quoi t'attendre. Ce sera bien meilleur, je pense, quand même, que la saison dernière, surtout le début de saison. Je pense qu'on va s'améliorer pour les Blues. C'est une équipe qui est comme... On est comme dans la vague.
1: Dans une espèce d'entre-deux.
2: Et voilà.
1: Puis est-ce qu'on va être capable de gagner à travers cet entre-deux-là? Certaines équipes ont réussi à le faire, d'autres moins. On a pris des paris intéressants. Mais tu sais, on parle beaucoup de la division Atlantique parce qu'évidemment, c'est la division du Canadien. La centrale, là, ce sera pas facile. Évidemment, il y a le monstre à trois têtes. L'Avalanche... Les Stars et le Wild.
2: Ouais.
1: Mais Utah s'en vient. C'est une équipe en ascension qui va être encore meilleure cette année. Je viens de parler des Blues de Saint-Louis. Les Prédateurs de Nashville ont comme essayé de quoi pendant la saison morte. Les Jets, on verra. Les Blackhawks voudront être plus compétitifs. Je pense pas que c'est une division qui est aussi profonde que l'Atlantique. Tu sais, où dans l'Atlantique, essentiellement, les 8 équipes, ou si tu veux exclure Détroit, là, si, quand ils vont échanger Dylan Larkin, ils ont 7 sur 8 aspirent à faire les séries, peuvent vraiment espérer les faire. Ben, dans la centrale, le top est pas mal plus relevé, je dirais, que dans l'Atlantique. Là.
2: Je te dirais, je vois pas les Blues se qualifier dans le top 4 de la division centrale. Et ça, c'est beaucoup d'équipes. Alors, si tu te qualifies, c'est que tu fais partie de la deuxième équipe repêchée, que les 5 équipes qui font les séries sont dans la centrale. C'est ça, alors que l'an dernier, c'était pas arrivé parce que les Kings ont fait les séries comme quatrième équipe de la Pacifique, alors c'était pas arrivé. Mais au final, t'as parlé de 86 points la saison dernière, les Kings ont fait les séries à 90. Alors, les Blues, à la dernière seconde, ont passé très près d'accéder aux séries éliminatoires quand même. Mais je vois même pas comment les Blues pourraient finir devant le mammouth de l'Utah. Parce que, offensivement, on a fait encore une fois des acquisitions. Et l'an dernier, à Utah, on a perdu les services de Logan Cooley pendant une bonne partie de la saison. On a quand même accédé aux séries éliminatoires. Moi, c'est une équipe que j'aime beaucoup, qui est en ascension, comme tu l'as mentionné, qui est bien dirigée, avec des acquisitions aussi durant l'entre-saison. On a voulu on a acquis des vétérans, là. Vincent Trocheck.
1: Solide joueur.
2: Anders Lee, bon, on prend de l'âge quand même. Mais c'est une équipe quand même qui se maintient avec des acquisitions durant l'été pour s'améliorer, des vétérans.
1: Mais tu vois, ça revient à la fameuse discussion à quel point le système de série dans la LNH est brisé.
2: Ouais.
1: Tu vas avoir une équipe, l'Avalanche, les Stars, le Wild ou le Mammoth, qui va terminer quatrième de sa division, qui va être repêché. Alors que dans la division Pacifique, tu as des équipes mauvaises qui vont peut-être terminer troisième. Tu sais, les Sharks sont quasiment garantis de terminer troisième de la Pacifique, alors que c'est encore une jeune équipe avec énormément de trous. Mais à cause de ça, ils vont avoir une position favorable rendue en séries éliminatoires. Ils vont peut-être avoir un affrontement un peu plus facile. Il est temps qu'on le règle, parce qu'on le voit en ce moment. T'sais, l'Atlantique et la Centrale sont beaucoup plus fortes. La Métropolitaine et la Pacifique sont plus faibles. Pis ça crée vraiment un débalancement.
2: Faudrait vraiment revenir au format 1-8. Sérieux,
1: c'était un bon format.
2: Moi, je trouve que c'était un bon format. La Ligue nationale a voulu créer des rivalités. C'est pas parce que les Oilers et les Kings se sont affrontés pendant des années de suite qu'on a vraiment formé rivalité entre ces deux équipes-là. Les Kings ont perdu saison après saison en séries éliminatoires contre les Oilers. Mais j'aimerais revenir au bon vieux 1-8 pour équilibrer le tout, parce qu'en ce moment, il y a des inégalités. Je regarde les Sharks de San Jose l'an dernier, 86 points en 82 matchs. On a passé près de faire les séries à 4 points seulement. Et on va avoir un adversaire beaucoup plus potable, possiblement, si on finit dans le top 3 de la division, qu'on finit 2 ou 3, ou peu importe, on va avoir un adversaire beaucoup plus prenable que, par exemple, les Stars de l'Avalanche ou le Wild qui va affronter le 2 ou le 3e de la division.
1: Ah, c'est ça. Mais selon Gary, il y a le meilleur système, il y a la meilleure formule pour les séries dans tout le sport professionnel. Alors, ben, j'ai bien hâte de voir ce que ça va te donner tout ça. Mais encore une fois, on va avoir des courses aux séries qui sont serrées, puis des équipes qui vont être déçues, des équipes qui vont rentrer en série par la peau des fesses, alors que pour d'autres, ben, ils vont rentrer aisément, même s'ils ne le méritent pas nécessairement. Bon, ben, c'est déjà fini pour une autre édition de la game. Merci beaucoup, FX.
2: Merci à toi.
1: Merci d'avoir été à l'écoute, tout le monde, autant sur le réseau de BPM Sport à Montréal, Québec et Gatineau que partout sur le réseau O. On vous remercie d'avoir été là aujourd'hui et nous, on va se retrouver demain. 5h54 à BPM, c'est le club du matin et pour les gens sur O, ben c'est à midi dans l'Ara Gonzalez parce que ça aussi, c'est diffusé partout au Québec. Un autre gros show pour demain là, parce que depuis le début de la semaine, on a parlé des gagnants de l'été dans la LNH. Oui. Je veux qu'on parle des perdants.
2: Ah,
1: les équipes
2: bon,
1: pour qui ça s'est pas du tout bien passé. Mmh. Est-ce que ça va donner pour eux en vue de la prochaine saison? Est-ce que le Canadien fait partie des perdants FX?
2: Non.
1: C'est le statu quo. C'est le statu quo. En tout cas, ce qui est pas le statu quo, c'est qu'on a une autre bonne émission pour vous demain. Merci d'avoir été là, tout le monde. Passez une bonne fin de soirée. Bye.
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2: Bonne fin de journée, ici Benjamin Aubert. Voici vos actualités. La suspension de la taxe d'assises fédérale sur l'essence est prolongée jusqu'au 31 janvier 2027. Le ministre des Finances, François-Philippe Champagne, a annoncé aujourd'hui que la taxe de 10 cents le litre demeurera suspendue avant d'être rétablie à la moitié de son taux jusqu'au 31 mars. Ottawa dit vouloir ainsi aider les Canadiens à composer avec le coût de la vie. La ville de Joliette franchit une nouvelle étape dans la refonte de ses règlements d'urbanisme. L'administration municipale invite donc la population à une séance d'information ainsi qu'à une consultation publique. Les citoyens pourront ainsi émettre leurs commentaires avant l'adoption des nouveaux règlements prévus à l'automne. Rappelons que la ville souhaite harmoniser la réglementation en l'adaptant aux réalités actuelles et aux besoins futurs de la communauté. Voilà, c'est ce qui complète. 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

0: c'est trop tard.
1: On est le mercredi 2 septembre 2026. On passe la soirée ensemble avec le meilleur de la musique dans la Naudière sur au 103.5. Je m'appelle Mathieu Guimond. C'est un plaisir de passer la soirée avec vous autres avec beaucoup, beaucoup d'activités à faire aux quatre coins de la Naudière avec le long congé de la fête du travail qui s'en vient aussi. On va avoir des belles propositions à vous faire au cours des prochaines heures en restant bien branchés à votre radio. Hey, d'ailleurs, demain, c'est le dernier jeudi 5 à 7 du Musée d'art de Joliette pour la saison. Ça se passe sur la terrasse du musée de 17h à 19h. Beau temps, mauvais temps. S'il fait beau, on est dehors, on profite de la belle terrasse. Sinon, on entre tout simplement à l'intérieur. Et les jeudis 5 à 7 du Musée d'art de Joliette, c'est un événement incontournable si vous souhaitez mélanger la culture, la détente puis le fun de rencontrer du monde sympathique dans une ambiance qui est simplement unique et un lieu qui l'est tout autant. On a un service de bar et en prime, vous avez accès gratuitement aux différentes expositions. Alors, ça se passe demain, 5 à 7 au Musée d'art de Joliette. Invitation au 103.5.

En ce mercredi soir, je veux saluer ceux et celles qui sont des véritables chanceux, des privilégiés, parce que vous avez en main vos billets pour aller voir Claude Dubois demain soir au Centre culturel des Jardins de Joliette. Ben, c'est complet! Vous êtes vraiment, vraiment chanceux. On est un peu jaloux de vous autres. C'est une belle occasion de voir une légende de la musique québécoise sur scène. Et Claude Dubois, malgré les années qui passent, malgré les ennuis de santé qu'il a connus récemment, sa voix est toujours aussi impeccable, aussi puissante. Moi, j'ai rarement vu un gars en spectacle se reculer autant du micro, puis ça paraissait pas, on l'entendait toujours aussi clairement. Sa voix, elle est encore incroyable. Alors, vous allez assister à une prestation d'un monument de la musique québécoise demain au Centre culturel des Jardins de Joliette. Gang de chanceux, si vous avez mis la main sur les billets, ben on vous souhaite de passer une belle soirée. Vous nous en donnerez des nouvelles sur au 103.5 de comment s'est passée votre soirée avec Claude Dubois.

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2: Voici vos nouvelles, Arsenal Média. La suspension de la taxe d'accise fédérale sur l'essence est prolongée jusqu'au 31 janvier 2027. Le ministre des Finances, François-Philippe Champagne, a annoncé aujourd'hui que la taxe de 10 sous le litre demeurera suspendue avant d'être rétablie à la moitié de son taux jusqu'au 31 mars. Ottawa dit vouloir ainsi aider les Canadiens à composer avec le coût de la vie. La ville de Joliette franchit une nouvelle étape dans la refonte de ses règlements d'urbanisme. L'administration municipale invite donc la population à une séance d'information ainsi qu'à une consultation publique. Les citoyens pourront ainsi émettre leurs commentaires avant l'adoption des nouveaux règlements prévus en automne. Rappelons que la ville souhaite harmoniser la réglementation en l'adaptant aux réalités actuelles et aux besoins futurs de la communauté. La ville de Terrebonne a formulé ses demandes au parti alors que ceux-ci font campagne. Ainsi, il est réclamé que l'implantation du quartier universitaire, le développement du transport collectif, le maintien des infrastructures et l'ajout d'une charte constitutive pour Terrebonne soient des priorités pour les candidats aux élections. Notons que le territoire de Terrebonne est divisé en trois circonscriptions, soit Les Plaines, Terrebonne et Masson. Et maintenant, la météo à Joliette ce soir et cette nuit, c'est nuageux avec des averses et un risque d'orage. Le minimum, lui, est de 17 degrés.